0: pas venu tout de suite.
1: Non, là, tu l'as, là, ça arrive, là, tu perds les points, là.
0: Dit-il, le mec a failli arriver en retard. Oh, là,
2: ça y est, ça se dégage.
1: Ça va se répéter.
0: Tu veux m'attaquer, je réponds. Voilà. Mais comment tu t'inspires justement de toutes les influences que t'as pu avoir pour sortir quelque chose d'original?
3: En fait, moi, je suis quelqu'un, tu sais, j'aime beaucoup vraiment, je suis quelqu'un d'assez rétro dans ce que j'écoute, tu vois.
2: Okay.
3: J'écoute beaucoup des vieux sons, tu vois. Je suis pas trop à jour, sur ce qui sort en ce moment.
0: D'accord.
3: Donc, je suis plus, ma playlist, c'est vraiment les anciens morceaux et tout, tu vois. Je retrouve vraiment cette âme. Et je me dis, putain, mais en fait, les jeunes d'aujourd'hui, ils savent pas ça. Ils découvrent pas ça. Ils ratent toutes ces vraies sonorités qu'on a connues à l'époque, tu vois. Et je me dis, allez, si je peux participer à...
0: Ok.
3: À l'encyclopédie, leur faire écouter les vrais bails, c'est bien.
0: C'est un peu genre un héritage que tu veux
3: c'est
0: transmettre.
3: C'est un héritage, je vais leur transmettre, je vais leur laisser leur faire écouter ce avec quoi j'ai grandi, tu vois.
0: Ok. Et quel titre un peu old school t'écoutes en ce moment en boucle?
3: En ce moment, bah, je l'écoutais tout à l'heure même en venant, c'est le morceau All the Above de T-Pain et Maino.
0: Ok. Ah, je l'ai pas celui-là, désolé. The pain and the sorrow, the struggle
3: is nothing but love. Ça te dit rien?
0: Non, désolé, j'ai pas. Là, quand il me juge. Non, mais pour ma défense, je suis pas très dancehall et je suis pas très musique.
3: States,
0: ouais.
2: Le rap US.
0: J'ai pas grandi là-dedans.
3: Ah ouais, toi, tu veux que je te fasse écouter du Matt Houston, du Matt Pokora, tout ça?
0: Ah, là, tu peux, ouais.
3: Là, je te parle.
0: Matt Pokora, là, tu me parles.
3: Ok.
0: Mais oui, mais même dans ce titre, Maya, tu reprends aussi les mélodies, etc. On l'a vu tout à l'heure, t'as utilisé le rhythm de Gypsyan.
3: Ouais.
0: Il y a des questions de droit là-dedans.
3: Il y a des, ouais, mais après on les
2: comment
3: contacte.
2: Comment tu fais?
3: Je fais d'abord.
2: tu demandes pas.
3: L'important c'est de faire d'abord. Tu fais d'abord. Après tu vas vers lui, tu dis hey, bon vieux ou bonne grande sœur, c'est comment? J'aime bien ton morceau. On fait comment? Là le morceau il est là déjà. J'ai déjà posé le bail.
2: Et tu l'as
3: on
2: sorti.
3: Fait comment? Et j'ai déjà sorti.
2: Mais
3: maintenant
2: pas
3: on fait comment?
2: Problème.
3: Non, ça va jusque là, y a pas de problème. Parce qu'en plus, je pense que dans la musique, dès qu'ils voient que voilà, c'est dans une bonne intention et que c'est bien fait, ils ont pas, ils se disent ok, vas-y, let's go. Hein.
2: Faut quand même que tu te protèges un peu quand même.
3: Ouais, c'est protégé. On finit par protéger. Ouais. La protection arrive.
0: L'année prochaine, vu qu'il y aura le troisième son.
3: Exactement.
0: Là, ouais. Tu sais.
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0: Ça, c'est un extrait de Truc en plus, Medley,
3: Old You.
0: Ouais. Toi, t'as des titres qui ont cartonné sur TikTok, comme on a pu le dire tout à l'heure, où il y a eu des trends, les gens se sont appropriés tes sons. Et même si cette plateforme peut donner une grande visibilité à un titre, bah, il faut faire attention des fois à ne pas tomber dans le piège de devenir un artiste TikTok.
3: Exactement.
0: Des fois, par exemple, tu vas être en concert et les gens vont connaître quelques secondes d'un morceau.
3: Exact.
0: Toi, ça t'est arrivé?
3: Moi, ça m'est pas arrivé parce que, en vérité, moi, déjà les trends, je les force pas, tu vois. Je me dis pas, je vais faire une gimmick qui va partir en trend. Moi, je vais jamais, déjà mes trends, elles sont jamais sur les refrains.
2: Okay.
3: Tu vois, c'est jamais sur les refrains,
0: d'accord.
3: Tu vois.
0: Ça, c'est vraiment exprès.
3: C'est pas fait exprès, c'est vraiment. Parce que c'est fait exprès. Okay. Parce que je veux pas que les gens s'attachent à une seule gimmick, tu vois.
0: Okay.
3: Mes trends, elles sont toujours sur une minute, tu vois. Sur vraiment tout le couplet. Tu vois,
2: donc ça fait que.
3: Ouais, exactement, c'est ça. Donc ça fait que même les trends, je les cherche pas en vérité. Tu sais, je fais la vidéo et après ça part de soi-même.
2: Okay.
3: C'est pas comme si je dis vas-y, faites des trends en balle. Parce que si je voulais créer des trends, je pense que je me tuerais moi-même.
2: Okay.
3: Tu vois, okay. Je fais la musique et après je laisse le public faire ce qu'il veut, tu vois.
0: Et après justement ces trends, bah le public, j'ai l'impression qu'ils vont quand même consommer ton
3: ils partent quand même consommer le son.
0: Les stats suivent, hein. C'est pas comme si t'avais juste un titre qui avait explosé,
3: ouais.
0: Mais tous les autres suivent, hein. Un artiste qu'on a reçu dans cette émission, on en parlait tout à l'heure hors antenne, c'est Goulam.
3: Ouais,
0: il y a eu un remix sur ce titre.
3: Exactement. Bah ouais, totalement.
0: Comment s'est fait la connexion?
3: La connexion, elle s'est faite via un frérot nous qui s'appelle Fanico. Qu'on avait en commun. Et lui, il me connaissait déjà et il connaissait aussi Goulam.
0: Ouais.
3: Et moi, je venais à peine de commencer, tu vois, avant qu'en plus, j'avais pas encore grand chose. Et lui, il kiffait vraiment le morceau.
0: Okay.
3: Et il me dit, j'aimerais bien, je vois bien Goulam dessus. Et moi, à l'époque, je connaissais pas Goulam. Goulam, il avait déjà fait sa carrière. J'étais en mode, ah, Goulam is God, tu vois. Et il dit, vas-y, je vais composer à Goulam. Moi, j'y croyais pas. Je me dis, vas-y, ah bah non, ça va jamais arriver. Goulam, il a pas le temps pour ça et tout ça. Et il dit, vas-y, je vais quand même faire le bail. Et là, Fanico me demande juste l'instru, tu vois. Il me demande l'instru, je lui envoie. Et là, quelques jours après, je vois Goulam, il me mentionne sur Insta.
0: Hey.
2: Il avait déjà fait le remix de son côté.
3: Il avait déjà fait le remix, il a fait une vidéo et il m'a invité en collab directement.
2: Excellent.

0: Une phrase que tu as dit, c'est que des fois les labels peuvent être des cimetières d'artistes.
1: Ouais.
0: J'aimerais bien que rapidement tu m'expliques cette phrase.
1: Alors, les labels peuvent être des cimetières d'artistes dans le sens où, tu sais, dans un label, il y a déjà beaucoup d'artistes, forcément. Tu vois, dans un label, t'es pas forcément seul. Mmh. Et faut avoir conscience qu'un label, c'est avant tout, un label va chercher ses intérêts, tu vois. Mmh. Donc, ils vont forcément mettre plus de fonds et même plus d'énergie sur quelqu'un qui marche déjà. Et si toi, tu te bats pas déjà pour essayer de faire ton truc, bah, le label, il peut très vite se dire, OK, bah, lui, il fait rien déjà pour se booster lui-même. Ah, vas-y, hein, c'est son problème. Hein.
0: Et bah, ça, c'est un piège dans lequel beaucoup d'artistes peuvent
1: exactement
0: tomber.
1: Tu dis que t'as signé dans un gros label et après tu dors sur tes lauriers, exactement, tu vas plus rien faire. Ça, c'est un piège. Donc, le problème n'est pas des labels, le problème, c'est les artistes.
0: Mmh, donc, si vous voulez être artiste et vous voulez vous lancer dans la musique, faites attention où vous signez. J'ai dit, on approche de la fin de cette émission. Yeah. Je vais juste te demander un truc.
1: Dis-moi tout, man.
0: T'as 30 secondes pour faire ta promo, pas une seconde de plus, pas une,
1: pas seconde, une
0: seconde
1: de moins.
0: C'est parti.
1: Let's go.
2: Top promo commence.
1: Là maintenant,
0: oui.
1: Ah, c'est bon, j'ai perdu là 2 secondes. Ouais, les gars, c'était votre gars, je suis certain. 5 secondes, c'était votre gars, je suis certain. JDJ, retrouvez mon premier EP qui est totalement disponible partout jusqu'à ce que l'amour nous sépare. 10 titres qui vont vous régaler. Je serai bientôt en concert chez moi à Bukavu le 19 décembre au terrain du collège Alpha Djiri. Le 26 septembre, je suis au Tchad pour un grand concert dans un stade public aussi. Et il reste combien de secondes, je ne sais pas, mais je vous aime. Gros bisous à vous, gros bisous à mon ex.
3: Et le tiroir, le troisième tiroir.
1: Et gros bisous à ma future femme.
0: Ouais, okay. Non, toi.
3: Merci.
0: Non, lui.
3: Les problèmes.
0: Voilà. Il est dangereux, on dit ton promo, lui. Vas-y, bref.
3: Merci en tout cas, JDJ, d'être passé dans l'émission.
1: Merci
3: son
1: à vous.
3: EP, on le rappelle, ça s'appelle Jusqu'à ce que l'amour nous sépare. C'est disponible partout. Nous, c'est fini. On se retrouve demain, cher James. Et on aura dans les studios avec nous
0: Lincha,
3: exactement, la chanteuse martiniquaise. Et puis, la battle est de retour sur le thème de la jalousie.
0: Et ouais, et comme on dit, hein, comme dit le proverbe, hein, celui qui n'est pas jaloux ne change jamais. Les draps de son lit. Salut.

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3: Grégoire Morelli.
6: La journée de lundi calme au Niger après un week-end d'affrontements entre soldats mutins et la garde présidentielle. Mais des zones d'ombre persistent notamment autour des raisons qui ont mené à ces événements. Israël expulse un ressortissant britannique. Fink Jolin avait été arrêté par des colons israéliens en Cisjordanie alors qu'il tentait de protéger une communauté palestinienne. Enfin en France, près de 12 millions d'élèves vont faire leur rentrée ce mardi. Une rentrée qui s'inscrit dans un contexte de crise dans le périscolaire après les scandales de violences sexistes et sexuelles de l'année dernière. Au Niger, je vous le disais, journée calme ce lundi à Niamey, après un week-end marqué par des tirs dans la capitale, de violents affrontements entre soldats mutins d'un côté et de l'autre, la garde présidentielle appuyée par les forces russes d'Africa Corps. Depuis, pas de bilan officiel. Le général Abdourahmane Tiani, à la tête du CNSP, ne s'est pas exprimé publiquement. Les autorités parlent de mouvements d'humeur. Beaucoup de zones d'ombre persistent, notamment autour donc des raisons qui ont mené à ces événements. Magali Lagrange.
7: C'est peut-être la pire crise que le CNSP ait à gérer depuis son arrivée au pouvoir il y a 3 ans, commente un observateur. En l'absence de communication sur les revendications des mutins, plusieurs scénarios circulent pour expliquer leur colère, comme celui d'affectation mal acceptée par les soldats, le fils du général Modi, le ministre de la Défense, par exemple envoyé en stage à l'étranger, au lieu de rejoindre une zone très exposée. Plus généralement, un ras-le-bol dans les rangs des militaires qui, engagés dans la lutte contre les groupes djihadistes, manquent parfois d'appui aérien et d'équipement adéquat et subissent des pertes dans leur rang. De l'avis de plusieurs observateurs, les affrontements de samedi révèlent en tout cas une fracture profonde entre la garde présidentielle et le reste de l'armée nigérienne. Hier, souligne l'un d'eux, a été organisée une cérémonie d'hommage à 3 membres de la garde présidentielle quand des militaires meurent au front sans bénéficier des honneurs. Un analyste craint l'émergence d'autres mouvements de colère des militaires, d'autant que l'intervention des Russes d'Africa Corps au Niger contre des soldats nigériens a pour certains du mal à passer.
6: 6000 cas d'Ebola, dont près de 3000 décès recensés en République démocratique du Congo, le pays qui fait face à la pire flambée de son histoire, selon les autorités. Cette épidémie est devenue en seulement 3 mois la plus meurtrière qu'a connue la RDC. Le secrétaire américain à l'armée de terre a remis sa démission. Dan Driscoll quitte ses fonctions après plusieurs mois de tension avec le secrétaire à la défense, Pete Hegseth. L'information, dans un premier temps révélée par le Wall Street Journal, a été confirmée par la Maison Blanche. Donald Trump lui menace de frapper très fort l'Iran. Déclaration du président américain alors que les frappes entre Téhéran et Washington ont repris ce lundi après 1 mois d'accalmie. L'île de l'Arak, située sur le détroit d'Ormuz, a notamment été ciblé hier en représailles. L'armée iranienne a attaqué des cibles militaires américaines en Jordanie avec des missiles balistiques et des drones. Un ressortissant britannique expulsé par Israël ce lundi. Fink Jolin avait participé à des opérations de soutien à des Palestiniens attaqués par des colons israéliens en Cisjordanie dans la communauté d'Oum el-Khayr. Samedi dernier, il s'était opposé aux colons qui voulaient démonter une clôture visant à protéger les Palestiniens. Et ces colons l'ont arrêté, l'accusant d'avoir agressé sexuellement des enfants. Son avocat rejette ces accusations, mais la police, elle, a ouvert à son encontre une enquête pour agression. Transférée au service de l'immigration, il a donc été expulsé. Pour Anton Goodman, le directeur par intérim de l'organisation israélienne Rabbin pour les droits de l'homme, cette arrestation effectuée par les colons illustre une nouvelle fois l'absence d'état de droit dans ce territoire palestinien.
0: Il y a là une réalité quelque peu surréaliste. Au nom de quelle autorité peuvent-ils bien arrêter quelqu'un ? C'est là l'érosion de l'état de droit sur le terrain, où des milices non officielles peuvent débarquer et déclarer « nous arrêtons quelqu'un ». Mais sous quelle autorité ? En vertu de quelle loi de l'État agissent-ils ainsi ? Et la réponse est tout simplement qu'il n'y a pas de loi. Ne vous y trompez pas, les véritables victimes ici sont les communautés palestiniennes qui sont menacées par la violence et n'ont aucun recours juridique. Mais nous, militants israéliens sur le terrain, qui exprimons notre identité juive et israélienne en manifestant notre solidarité avec de nombreuses communautés palestiniennes qui sont nos partenaires, nous sommes actuellement exposés à des niveaux de violence très élevés. C'est la période préélectorale, il semble que personne ne soit aux commandes, la situation est hors de contrôle.
6: Anton Goodman, le directeur par intérim de l'organisation israélienne Rabbin pour les droits de l'homme.
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6: C'est un règlement européen qui permet de vérifier si des services en ligne respectent les différentes lignes rouges de l'Union européenne concernant la protection des mineurs, la diffusion de contenus illicites ou encore l'influence sur les campagnes électorales. La DSA va désormais concerner 3 nouvelles plateformes, c'est ce qu'a annoncé ce matin la Commission européenne. Le site de jeux en ligne Roblox, le réseau social Reddit et surtout le service d'intelligence artificielle ChatGPT. Aurélien Devernois, ils ont tous les 3 franchi le seuil fatidique des 45 millions d'utilisateurs mensuels au sein de l'Union.
9: Et dans le cas de ChatGPT, ce sont même 159 millions d'Européens qui utilisent chaque mois le service d'OpenAI, soit un habitant de l'Union sur 3, ce qui a dû peser dans la décision de le placer sous la juridiction du DSA. Cela soulève toutefois des questions, la première étant que l'UE dispose déjà d'une réglementation spécifique pour les entreprises d'intelligence artificielle, mais la Commission estime que ChatGPT entre dans la catégorie de moteurs de recherche, comme Google. Concrètement, les services de l'UE vont désormais pouvoir enquêter sur son fonctionnement, ses algorithmes et ses données, et sans doute obliger OpenAI à multiplier les messages d'avertissement aux utilisateurs. Cela pourrait se traduire également par un vrai changement de paradigme pour la société américaine et ses concurrents, qui jusque-là ont évolué en fixant leurs propres limites. Désormais, il faudra donc se conformer au DSA, et tout écart peut vite se révéler coûteux. Premier à être épinglé dans le nouveau règlement européen, le réseau social X a été condamné à 120 millions d'euros d'amende en décembre dernier pour pratiques trompeuses et manque de transparence. ChatGPT, Reddit et Roblox ont jusqu'à la fin de l'année pour se mettre en conformité.
6: L'Union européenne qui va également suspendre à partir de jeudi les importations de volailles et de bœufs brésiliens, c'est ce qu'a indiqué Bruxelles. L'UE dit attendre des garanties du Brésil sur le respect de ses règles sanitaires et reproche à Brasilia de ne pas avoir apporté de garanties suffisantes sur la conformité de ses produits avec les règles européennes contre l'utilisation abusive d'antibiotiques dans les élevages. En France, alors que les cloches sonnent de la rentrée, ce mardi, les parents s'inquiètent de confier leurs enfants au périscolaire après les scandales de violences sexistes et sexuelles de l'année dernière. Le périscolaire, c'est ce temps pris en charge par des animateurs avant ou après l'école. Actuellement, plus de 200 enquêtes pénales sont en cours à Paris et 22 nouveaux signalements ont été enregistrés pendant l'été. Cassiopée Echevers.
10: Depuis quelques jours, les notifications déferlent sur son téléphone. Anne est cofondatrice du collectif SOS Périscolaire. Elle a reçu un grand nombre de messages de parents préoccupés à l'approche de la rentrée.
11: Ils sont inquiets et ce qui est surprenant, c'est qu'on le constate à la fois dans des écoles où il n'y a absolument rien eu, comme dans des écoles où il y a eu une affaire. On l'a évidemment de la part des parents d'enfants victimes qui n'ont plus confiance dans le système, mais également des parents d'enfants non victimes.
10: Face à la perte du lien de confiance avec l'école, nombreux sont ceux qui ont décidé de ne pas inscrire leur enfant au temps périscolaire cette année.
11: Ces parents sont bien en difficulté de trouver des solutions bis, parce que c'est des activités dans le privé coûteuses, ou alors on va s'appuyer sur la famille, ou peut-être de l'entraide entre parents.
10: Le maire de Paris, Emmanuel Grégoire, a annoncé un grand plan de recrutement et de formation d'agents pour sécuriser les temps de garderie. Mais la cofondatrice du collectif SOS Périscolaire juge que ce n'est pas suffisant.
11: Les mesures les plus simples que sont la réunion de rentrée pour présenter l'équipe aux parents, ainsi que la réunion des groupes pour que plus personne ne soit isolé seul avec un groupe d'enfants, ces mesures qui sont pourtant extrêmement simples, ne sont toujours pas obligatoires et ne sont toujours pas appliquées.
10: Le collectif réfléchit à l'édition d'une charte à destination des maires pour sécuriser le périscolaire dans leur commune.
6: La France toujours avec cette déclaration. Il fut pour moi un exemple, un mentor et un ami. L'hommage de Nicolas Sarkozy à Édouard Balladur, l'ancien Premier ministre décédé à l'âge de 97 ans. Il était une personnalité incontournable de la Ve République. Il a occupé le poste de secrétaire général de l'Élysée sous Georges Pompidou, puis de chef du gouvernement sous François Mitterrand. C'était en 1993. Il avait aussi perdu face à Jacques Chirac lors de la présidentielle de 1995. La marque à la pomme change de propriétaire. Le PDG d'Apple, Tim Cook, a fait ses adieux aux employés de l'entreprise ce lundi. Et à partir d'aujourd'hui, mardi, c'est John Ternus qui va assurer la direction du groupe. Lionel Messi tire sa révérence. Le footballeur argentin prend sa retraite internationale après avoir disputé 6 Coupes du Monde avec l'Albi Céleste et avoir obtenu 8 Ballons d'Or. Il est également l'auteur de 125 buts lors des 207 sélections qu'il a faites avec l'Argentine. Il a annoncé cette retraite internationale sur son compte Instagram du football toujours, avec le transfert de l'ailier français Bradley Barcola du Paris Saint-Germain à Liverpool pour 145 millions d'euros, bonus compris. C'est un nouveau record de vente de la Ligue 1 vers l'étranger. Il est presque 3h10. Le prochain journal, ce sera d'ici une cinquantaine de minutes. Mais d'ici là, l'information continue sur notre site RFI.fr et notre application Pure Radio. Très bonne suite des programmes à l'écoute de la Radio du Monde.
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13: Bonjour à toutes et à tous et ravi de vous retrouver en direct pour cette émission de rentrée et pour cette nouvelle saison qui commence. Priorité Santé vous donne la parole en direct pour parler de vos émotions, de votre ressenti, parce que dans le quotidien, certaines difficultés freinent et peuvent même provoquer des souffrances sur lesquelles on peut avoir ou non du mal à mettre des mots. Aujourd'hui, nous allons parler des conséquences de certaines phrases entendues dans le cadre familial, amical, scolaire, professionnel ou même amoureux. Nous allons les regrouper sous l'expression de dévalorisation. Non pas une remarque qui peut aider, qui pourrait corriger, non pas du tout, mais autre chose, une critique, un reproche ou même un petit surnom qui se répète et cible certaines faiblesses. Au lieu d'encourager, ces remarques font mal et peuvent même rendre malade. Alors, est-ce que vous êtes concerné par ce type de communication ou de relation, on peut le dire, assez toxique? Est-ce que dans votre vie, vous êtes senti dévalorisé? Et comment est-ce que vous avez fait face? Si vous avez besoin d'écoute, de conseils, vous avez la parole à notre numéro WhatsApp au 33 7 71 18 46 41. Et un auditeur du Tchad, Gozo Kam, qui réside à Sarre, reformule très justement certaines questions que nous allons soumettre à notre invité au cours de l'émission. Alors voici ces questions de Gozo Kam. Par quelles petites actions concrètes peut-on reprendre confiance en soi après avoir reçu des critiques par le passé? Et comment aussi soutenir un proche qui se sent dévalorisé? De la simplicité du congrès pour mieux comprendre, des pistes pour prendre ses marques. C'est un petit peu ce qu'on attend de vous aujourd'hui. Docteur Adrien Chaboche, bonjour.
14: Bonjour Caroline.
13: Vous êtes médecin généraliste, psychothérapeute, cofondateur du Centre Vitruve, responsable du diplôme universitaire de traitement de la douleur à la fac de médecine. Et puis en fin d'émission, on va retrouver une autre habituée, Bintou Chersek, sa chronique nutrition diététique. Elle exerce à Dakar au Sénégal.
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13: Alors, comme souvent, on commence par poser le sujet. Il va être question d'estime de soi, d'éducation, de communication. Pour bien comprendre le terme de dévalorisation dont on parle aujourd'hui, on va donc essayer de définir ce mot, docteur Chaboche, parce qu'il y a des gens qui vivent cette dévalorisation sans parfois l'identifier.
14: Alors oui, parce que ça peut avoir fait partie de notre entourage, de notre environnement, on va y revenir, parce que ça peut être dans la famille, ça peut être au travail, ça peut être dans les relations amicales. Et souvent, lorsque on confond tout, lorsqu'on ne sait plus où on en est, ça, c'est un indicateur que cela peut avoir été causé par le cercle familial au début, qui n'a pas été là pour valoriser, pour renforcer, pour avancer.
16: Est-ce que c'est forcément intentionnel ? Je veux entendre par là que des fois, il y a des gens qui donnent des surnoms. Ils disent c'est anodin, je donnais ce petit surnom. Quelque chose de très simple, par exemple, qu'on entendait dans ma génération, dire à quelqu'un qui est un petit peu enveloppé, l'appeler Bouboule. Mais non, c'est pas méchant, donner des petits surnoms comme ça. Des gens vont dire, je n'y ai mis aucune malveillance. Et pourtant, ça fait mal. Est-ce que c'est de la dévalorisation ?
14: C'est de la dévalorisation. Ouais. Bien évidemment que c'est de la dévalorisation. Dès lors que ça touche la personne et que cette personne a mal, dès lors qu'il y a une interrogation, parfois c'est une sorte de confusion qu'on peut ressentir avec un sobriquet, un surnom, le petit, le grand, la mince, la grosse. Bon, on se dit, mais qu'est-ce
16: tout
14: que c'est
16: tout ce qui touche le physique en général.
14: Hein. Exactement. Et ça peut créer une confusion d'ailleurs, de se dire, bah oui, mais la personne, du coup, elle me donne un sobriquet, donc c'est qu'elle m'aime bien, peut-être, mais non, ce n'est pas acceptable. Mmh. Et alors, il y a des personnes qui font mal pour faire mal. Ça, c'est une cause chez des personnes qui veulent avoir soit du contrôle, soit de l'emprise. Hein, et ça, c'est volontaire. Mais là, c'est des figures psychologiques un peu pathologiques. Hein, donc, il faut se méfier.
16: Oui, docteur Chaboche, en termes de formulation, de mode de communication, ça veut dire qu'il faut vraiment faire attention à cette façon dont on s'adresse aux personnes, particulièrement aux enfants ?
14: Tout à fait. Même des choses qui peuvent être des petits surnoms qui paraissent anodins, bah, de le dire une fois, bon, ça peut être une maladresse. De le répéter, ça peut toucher la personne. Et ça doit nous interroger si c'est nous qui faisons ça à l'égard de quelqu'un ou si c'est nous qui en sommes le réceptacle. C'est de se dire, mais pourquoi cette personne fait ça ? Qu'est-ce qui se passe ? Et est-ce que ça ne renvoie pas en fait, la personne qui donne ses sobriquets ou ses critiques ou ses dévalorisations, est-ce que ça ne renvoie pas cette personne à elle-même ? Soit des choses qu'on aurait reçues nous-mêmes, hein, c'est-à-dire une répétition. Nous-mêmes, on n'a été pas bien traités et on va répéter ça. Nous-mêmes, dans l'enfance, voilà, donc on recommence le schéma et on peut en prendre conscience. Soit est-ce que c'est une volonté de la personne de se donner à elle-même de la valeur. Et ça, c'est un petit peu subtil. C'est que parfois, la dévalorisation de l'autre, la critique de l'autre, c'est pour que la personne elle-même se donne elle-même la valeur qu'elle n'a pas en rabaissant l'autre.
16: On est dans la santé, mais c'est quelque chose aussi qu'on entend dans le débat politique quand on parle d'essentialisation, c'est-à-dire qu'on définit l'autre par rapport, on va dire, à sa couleur, à sa taille, à son genre, à son poids. Tout ça, ça peut être mal perçu. On peut se poser la question, pourquoi quelqu'un qui dit « arrête de m'appeler comme ça, arrête de m'appeler comme ça », la personne en face persiste et signe, continue. En fait, elle fait abstraction de sa demande légitime, mais de
14: c'est
16: respect.
14: C'est exactement là, à cet endroit-là, que ça révèle en fait le fond. C'est-à-dire que si c'est une maladresse, la personne va dire « excuse-moi ». Vraiment, je suis désolé. Je m'excuse. C'était pas méchant de ma part, mais je ne savais pas, j'ai pas compris. En revanche, si la personne continue, c'est là où ça relève d'un mécanisme. Alors, on est en plus avec les réseaux sociaux, avec ce qu'on appelle en anglais des haters, c'est-à-dire des haineux.
16: Des professionnels de la dévalorisation.
14: Exactement. Ouais. Voilà. Avec l'anonymat, avec tout ce que ça comporte. Et dès lors que si nous mettons des limites, en disant, attends, là, tu me parles pas comme ça. Et que la personne continue, c'est un indicateur qu'il faut s'en éloigner.
16: Alors, je suis certaine qu'il y a pas mal de parents, d'auditrices, d'auditeurs, des familles, ou même des profs qui écoutent et qui disent, bah, c'est tout à fait normal de critiquer son enfant dans la vie de tous les jours. Ça fait même partie de l'éducation. Alors, comment stimuler sans flatter? Comment aiguiller sans brimer?
14: Éduquer, c'est élever. Et élever, c'est rendre la personne plus grande.
16: Alors l'expression, je m'excuse de vous couper, mais « ce qui ne te tue pas rend plus fort », vous en pensez quoi ?
14: Alors, c'est...
16: Non, mais on c'est vrai, on entend ce genre de choses.
14: On peut pas dire que ce soit faux, mais c'est faut pas que ce soit extrémiste, hein, parce que sinon, à force d'éprouver quelqu'un par l'extrême, on le casse. Alors, il survit, mais quand quelqu'un sort d'un système d'éducation, d'enseignement, d'accompagnement, en étant dans un registre de la survie, ça veut dire qu'il y a traumatisme. Et l'élévation de l'éducation, ce n'est pas apprendre à quelqu'un que à être dans la survie, c'est être dans un cadre bienveillant, c'est apprendre à ce qu'il se protège, certes, qu'il puisse apprendre dans les épreuves, hein, mais constructivement, et que ça ne le... un peu comme une faïence, une poterie, hein, c'est-à-dire c'est de renforcer couche après couche, et non pas de fissurer la personne, non pas de créer des fragilités, mais de renforcer.
16: On parle beaucoup de l'enfance, mais cette dévalorisation, elle n'a pas d'âge. Hein.
14: Jamais.
16: Y compris dans le couple, y compris là où justement l'un devrait veiller sur l'autre.
14: Exactement, mais malheureusement, dans l'intimité, parfois on a moins de protection, parce qu'on s'ouvre à l'autre, parce qu'il y a des sentiments de l'attachement, qu'on a peur de perdre cet attachement, qu'on a peur du jugement de l'autre. Et si la personne en face s'engouffre dans nos fragilités, c'est un problème. C'est que ça relève d'un problème dans le couple, puisque le couple devrait être normalement le lieu de la protection, du renforcement et de l'entraide.
16: Un dernier mot pour identifier cette dévalorisation. Est-ce qu'il y a forcément répétition ? Parce que certains enfants peuvent reprocher des choses blessantes prononcées une seule fois. Ça leur fait un mal incroyable. Comment expliquer ce tri émotionnel ?
14: Eh bien, c'est l'intensité, l'injustice et la répétition. L'intensité, évidemment, si c'est un petit sobriquet une fois, t'es vraiment un petit peu couillon, si je me permets ça à la radio. Bon, ok, ça va faire mal, et l'enfant se dit, qu'est-ce que cet adulte a fait ? Pourquoi il a fait ? Et l'enfant le sait, le sent. Il dit, là, il y a discordance, il y a dissonance, un adulte ne devrait pas faire ça, puisque l'adulte est modèle. Deuxièmement, il y a effectivement la répétition. Et s'il y a répétition de l'éclat, ça va devenir une fissure. Et puis, ça peut aboutir à ce que la voix de l'extérieur s'intériorise comme une voix de l'intérieur. Et ça, c'est le mécanisme qui est redoutable. Parce qu'à l'âge adulte, cet enfant qui a grandi se dit dans sa tête. Hein, vous savez, quand on pense, on a nos voix dans notre tête. Et on se dit à soi-même... t'es pas bon, t'es pas ci, t'es pas ça. Et là, j'interpelle tout le monde à ce que lorsqu'on a des voix comme ça, on se dit, attends, stop. Ça, c'est la voix de qui ? Ce n'est pas ma voix.
16: Comprendre justement cet impact, des cas concrets, les auditeurs ont la parole, on part pour le Gabon.
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16: Et avec nous à Libreville, c'est vous Alain, bonjour.
20: Bonjour RFI, Priorité santé.
16: 53 ans Alain, en préparant l'émission, vous avez souhaité évoquer le lien avec votre frère aîné. C'est quoi aujourd'hui le sentiment qui vous unit à ce grand frère ?
20: C'est un grand frère pour qui j'ai toujours eu de l'estime.
16: Oui.
20: J'ai une très grande estime pour lui, donc jusqu'à aujourd'hui.
16: Jusqu'à aujourd'hui. Et lui, il se comporte comment vis-à-vis de vous ?
20: Il fut un moment où il était très, très protecteur. Mais il avait toujours tendance à beaucoup imposer son point de vue, donc à prendre beaucoup le dessus et à ne pas souvent permettre aux autres de s'exprimer.
16: Est-ce qu'à un moment, ça a fait blocage dans votre relation ? Vous en avez ressenti une forme de souffrance ?
20: Tout à fait. Dû à cette façon de faire, on a dû couper le contact pendant plus de 5 ans, voire même 7 ans. Et on a repris contact tout récemment.
16: Voilà. Est-ce que c'était une relation générale qui était problématique, ou est-ce qu'il y avait des mots qui blessaient ? Est-ce qu'il y a certaines expressions qui vous reviendraient en mémoire ?
20: Oui, il y a un événement qui s'est passé. Il y a de cela un bon moment, ça date quand même, près de 2 décennies déjà. Et en fait, il menaçait de pleuvoir, on s'est donc retrouvé comme ça sous un hangar à la maison. Et j'ai exprimé donc un besoin que j'avais, qui me préoccupait depuis très longtemps, celui d'ouvrir un atelier pour mes prestations, puisque j'existe dans le métier du froid. Alors, j'ai posé ce souci près de 4 fois, personne n'a réagi. Et là, nous étions à ma défunte maman, ma petite sœur, moi et mon grand frère. Alors, quand ils n'ont pas réagi comme ça, au bout de quatre fois que j'ai demandé, je me suis levé, donc j'ai fait le tour, je suis allé, et c'était à la nuit tombante, j'ai fait le tour, je suis allé me poser, me placer derrière où ils étaient. Bon, donc en haut du hangar, c'était un hangar construit en paille. Alors, j'ai entendu le confrère dire, il pense que la vie est facile, hein. Il ne sait pas que la vie est difficile.
16: Vous avez entendu, vous avez saisi une conversation entre votre mère et votre frère et vous en avez été grandement blessé, c'est ça ?
20: Aussi qui a renchéri en disant, à un moment, c'est toi qui lui as mis ça dans la tête. Donc, je ne vais pas aller beaucoup plus dans les détails. Cette causerie m'a profondément blessé depuis ce moment jusqu'à nos jours. Et j'ai toujours tendance à vouloir... comment dire, tout ce que je fais, c'est toujours pour prouver.
16: Vous en avez conscience. Oui. Vous avez une question à notre invité, Alain, je vous en prie, allez-y.
20: Oui, la question que je voulais poser à l'invité, c'est de savoir, est-ce qu'aujourd'hui, à 53 ans, il est possible que quelqu'un puisse renverser, comment dire, changer les choses, et si c'est possible, qu'est-ce qu'il faut faire? Qu'est-ce que je dois faire?
16: Quand vous dites quelqu'un, est-ce que c'est vous-même ou est-ce que c'est quelqu'un qui vous apporterait son aide?
20: Non, je parle bien de moi.
16: De vous-même. Oui. Question donc, est-ce qu'à 53 ans, je vais résumer de façon brutale, est-ce que c'est trop tard pour changer?
14: Alors Alain, c'est une grande question qu'on peut peut-être se poser chacun tout au long de notre vie, jusqu'à trouver enfin la paix. Et c'est ce que vous appelez. Et moi, j'entends dans votre voix une certaine histoire, une certaine sagesse, peut-être même, Alain. Et justement, vous donnez vous-même des pistes. C'est important dans le dialogue que je vous le redonne. C'est que vous avez prouvé, vous vous êtes prouvé, vous avez fait, vous avez agi. C'est-à-dire qu'au-delà du giron familial, votre réalisation, elle a pu se faire. Évidemment, on souhaite toujours faire encore plus, encore un peu mieux. Et c'est là où le changement peut opérer. C'est que, est-ce que cette validation maintenant, vous le faites pour qui ? Pour eux, ou contre eux, ou pour vous ? Et si maintenant vos victoires vous appartiennent totalement, si vraiment maintenant vous êtes content pour vous de vous, alors c'est que vous avez réparé ça et que vous avez dépassé ça. C'est le retour à ce qu'on appelle l'amour propre parce qu'il est sain, et propre parce qu'il vous appartient totalement. Ce sont vos réussites, Alain.
16: Et il faut bien distinguer cet amour propre, cette confiance en soi, du narcissisme, de l'égoïsme. Il y a des gens qui sont modestes par nature et qui disent « je ne peux pas penser du bien de moi ». Sinon, entre guillemets, c'est quasiment aller contre même quelque chose de la religion. Ce serait une sorte de péché, d'orgueil. Qu'est-ce que vous avez envie de répondre à ça ?
14: Qu'il y a un seuil minimal de ce que j'appelle l'égoïsme positif. C'est-à-dire, en dessous de ce seuil d'égoïsme, on se fait nous-mêmes du mal. On ne se respecte pas suffisamment. Quand on s'emploie à faire quelque chose, par exemple une réalisation que nous n'avons jamais fait, un challenge, un projet, évidemment on sort de notre zone de sécurité, et donc on a besoin de se dépasser. Et pour se dépasser, nous devons nous donner de la confiance, et cet égoïsme positif, c'est d'abord et avant tout un respect de soi-même minimal qui nous est donné d'avoir.
16: On a entendu Alain, il a engagé, vous l'avez dit, ce processus. Si en quelques mots, vous auriez des conseils pour qu'il consolide justement ce mouvement ?
14: Eh bien, deux choses. Premièrement, faites votre propre liste. Je vous imaginerais bien, Alain, à l'ombre d'un arbre, méditant, à réfléchir à ça. Tout ce que vous avez en 53 ans réalisé, c'est-à-dire déjà plus que moi qui suis plus jeune, et de faire cette liste, des petites listes, c'est des choses du quotidien, c'est pas forcément les grandes choses, c'est toutes les petites choses. Je suis sûr que vous en avez, mais des pages et des pages. Et la deuxième chose, ça c'est pour votre carnet intérieur, la deuxième chose, c'est d'aller interroger autour de vous des personnes bienveillantes et de leur demander tout simplement, écoute, qu'est-ce que tu penses que je fais bien ? Et vous allez être certainement surpris de ce qu'ils vont vous retourner, parce que dans le quotidien, on ne fait pas toujours des compliments aux autres, mais quand on leur pose la question, ils disent « bah oui, mais attends, mais Alain... »
16: Prendre le temps d'y penser et de le dire.
14: Tu ne te rends pas compte à quel point tu es courageux, tu es fort, tu as fait ci, tu as fait ça.
16: Voilà. Voilà pour ce témoignage, voilà pour ces encouragements. Un grand merci à vous, Alain. Très, très bonne journée à Libreville. Docteur Chaboch, on va poursuivre notre échange. On aura d'autres auditeurs en direct, bien sûr. On va se retrouver, si vous le voulez bien, juste après ce titre de Rislaine, Sin Sabia, playlist RFI.

0: Priorité santé sur RFI, toujours en direct dans nos studios pour vous répondre, docteur Adrien Chaboche, médecin généraliste et psychothérapeute. Question aujourd'hui, c'est la dévalorisation, l'identifier, la surmonter. D'ailleurs, en vous écoutant pendant la première partie de cette émission, je pense que c'est pas mal les personnes qui dévalorisent qui auraient besoin de parler à un psy.
1: Oui, absolument. Tout à fait. Et malheureusement, ça fait partie, parce que c'est toujours, moi, c'est une grande interrogation, pourquoi l'être humain fait du mal à un autre être humain. Moi, ça, c'est quand même un grand mystère.
0: On pourra en parler des jours et des jours. Hein.
1: Et donc, dans ces schémas psychologiques, pourquoi un être humain va aller dévaloriser un autre être humain, alors qu'il pourrait, au contraire, s'entraider et rendre l'autre plus fort. Et rendre l'autre plus fort nous rend plus fort. Alors, quels sont les schémas derrière qui peuvent opérer? Ça peut être des schémas traumatiques qu'on va répéter. C'est-à-dire que, souvent, chez un adulte qui critique un autre, soit il peut y avoir des peurs. Soit c'est la peur pour l'autre, c'est une peur projetée pour la personne en face de nous. Ne fais pas ça, tu vas te planter, tu vas avoir mal, tu vas souffrir, je ne veux pas ça pour toi. Donc c'est une projection de nos propres peurs. Mais si c'est une projection de nos propres peurs, ça veut dire que nous-mêmes, nous nous pensons nous-mêmes pas à la hauteur. Alors ça va servir à se rassurer, parce que si l'autre ne le fait pas, ça rassure bien que moi je peux pas le faire. Ce qui est une entraide par le bas. Ou bien ça peut être des schémas effectivement traumatiques, c'est-à-dire que ça s'est vraiment inclus dans un mécanisme dont on n'est plus conscient. C'est la racine de la maltraitance qui va se répéter. J'ai été maltraité, je ne sais pas faire autrement, je ne sais pas donner de l'amour, je ne sais pas donner de l'encouragement. Tout ce que je peux dans le lien à l'autre, c'est l'atteindre aussi, comme moi j'ai été atteint. Et ces personnes en sont elles-mêmes prisonnières. C'est là où, justement, lorsque la personne... Chez un enfant, c'est évidemment beaucoup plus difficile, mais à l'âge adulte, lorsqu'on a été dévalorisé, le non permet de prendre conscience, déjà pour soi-même, et la personne qui va être en face de nous. C'est peut-être l'espoir que la personne en face de nous change.
0: On part tout de suite pour la République démocratique du Congo.
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0: Et à Kinshasa, on vous retrouve, Bethel, bonjour. Bethel, vous êtes avec nous? Alors, il y a pas mal de temps entre ma phrase et votre réponse, Bethel. On va voir si on peut avancer comme ça, on essaye. Bethel, est-ce qu'il y a des moments dans votre vie où vous vous êtes sentie particulièrement dévalorisée?
7: Oui. Exactement.
0: À quelle période précisément?
7: Allô?
0: Oui, on vous entend assez mal. Je retente une dernière fois, sinon on va raccrocher, essayer de vous retrouver. À quel moment est-ce que vous avez senti cette dévalorisation?
7: Lors de mon divorce, j'ai senti la dévalorisation de mes proches, de la part de...
0: Alors...
7: Aussi, certains amis, certains aînés. Donc, j'ai vraiment, vraiment senti le dédain, le mépris. Je me suis vraiment sentie dévalorisée.
0: Comment est-ce que vous avez réussi à dépasser tout ça?
7: Bon, d'abord, c'est par un accompagnement des personnes que j'ai rencontrées, mais c'est aussi par le mental, parce que je suis la fille aînée de ma famille. Donc, de par ma position dans la famille, je n'avais pas d'autre choix. Moi, j'ai de surmonter cette épreuve. D'abord, premièrement, en poursuivant mes études. En poursuivant mes études académiques et aussi en se cultivant pour continuer à avoir un bon niveau de connaissances. Donc, sur la culture générale, suivre les informations tous les jours. Continuer de se former donc par des formations professionnelles, parce que là, je pense que c'est une manière de développer des aptitudes et acquérir plusieurs capacités.
0: Donc, vous, ce que vous nous expliquez, vous avez eu un parcours personnel, notamment professionnel, qui vous a permis de dépasser tout ça. Et vous avez une question, peut-être, qui s'adresse non pas à vous, qui, semble-t-il, avez réussi, finalement, cette reconquête de l'estime de soi, mais peut-être pour d'autres auditeurs qui sont encore au cœur du problème. Bethel, c'est quoi votre question?
7: Ma question est celle-ci. Pendant cette période, pendant ce moment où on se sent dévalorisé, qu'est-ce qu'il ne faut pas faire? Qu'est-ce qu'il ne faut pas dire
0: Les choses à éviter pour ne pas s'enfoncer dans la dévalorisation. Docteur Adrien Chaboch, merci beaucoup. Bethel, on s'excuse parce que la qualité de la ligne a été un petit peu chaotique, mais on a compris l'essentiel. Docteur Chaboch, quand on est confronté à la dévalorisation, imaginez, je vous rencontre aujourd'hui, je vous dis quelque chose de très désagréable, qu'est-ce qu'il ne faut pas faire?
1: Alors, pour la personne?
0: Pour la personne qui est visée.
1: Eh bien, c'est de tout accueillir. C'est-à-dire de garder une fraction de soi-même protégée. C'est ce qui est difficile à faire quand on est un enfant, parce qu'on est très passoire et qu'on va s'imbiber du tissu de ce que l'adulte nous dit. Mais même chez l'enfant, on peut observer que lorsque l'adulte se comporte comme ça, les premières fois, il y a une conscience, parce que l'enfant est intelligent, il y a une conscience qu'il y a quelque chose qui est discordant.
0: Qui ne va pas.
1: Par contre, évidemment, si ça se répète, si ça continue tout au long de l'éducation, on peut briser un enfant, malheureusement. Et à l'âge adulte, c'est de mettre un stop.
0: Est-ce que vous pensez qu'un enfant a les moyens de dire « arrête, c'est pas gentil » ?
1: Il a les moyens si il a une zone préservée. C'est pour ça que je parle de fraction, en fait. Par exemple, si c'est un professeur qui, malheureusement, peut projeter ses propres peurs ou bien lui-même ses propres craintes d'insuffisance, eh bien, si l'enfant a été construit dans son cercle familial avec des protections que lui ont donné ses parents, en lui apprenant, en le valorisant, en le renforçant, l'enfant va être plus en mesure de discerner qu'il y a quelque chose qui ne colle pas.
0: En même temps, il y a un système derrière tout ça. On peut informer, par exemple, un enfant sur ses droits. T'as pas le droit d'être insulté, t'as pas le droit d'être frappé. Si le système, finalement, appuie ces maltraitances, on fait quoi, là? On est complètement perdu.
1: C'est effectivement la correspondance à notre cadre. Et malheureusement, les traditions, les règles, les lois doivent évoluer. Ou que ce soit dans le monde, bon, il n'y a pas si longtemps, on en était encore au châtiment corporel. Bon, alors on a progressé, mais on est loin d'avoir tout réglé, loin. Maintenant, on sait, et petit à petit, ça se transmet. On va comprendre que c'est pas comme ça qu'on peut positivement avancer, mais il faut jouer le jeu et être très attentif, soi-même quand on a été exposé, de faire passer des messages autour de soi. C'est ce qu'on fait avec cette émission.
0: Et trouver des personnes bienveillantes qui vont un petit peu nous remonter le moral.
1: Et c'est ce que
0: c'est ce qu'on dit trivialement, c'est vraiment ça.
1: Ah, c'est totalement. Et Bethel, vous l'avez exprimé avec vraiment beaucoup de beauté, beaucoup de force. Moi, j'entends la force dans votre témoignage, c'est-à-dire que malgré le rôle d'exemple que vous deviez avoir dans la famille, vous avez osé faire des choses et vous avez dépassé ça. Alors, ça crée des cisaillements. À la fois, j'ai pas le droit, mais je le fais. Et en même temps, vous le dites, vous vous êtes réalisé, vous êtes transcendé. Vous avez dépassé ça par les études. Et ça peut être alors une force de réparatrice, ça peut être une force même de vengeance. Et je crois que la vengeance, il faut la garder à l'esprit, mais lorsqu'elle est constructive.
0: Sans malfaisance.
1: Exactement.
0: Merci en tout cas pour cet appel, Bethel. Bonne journée à Kinshasa. Le regard des autres. On a une question très intéressante que pose Jonathan de Kolwezi, toujours en RDC. Cette question, est-ce que pardonner ceux qui nous ont dévalorisés est obligatoire pour guérir? Est-ce qu'on peut se reconstruire sans leurs excuses? Des fois, on est bien forcé.
1: Alors, c'est une excellente question, Jonathan, parce que la justice va permettre d'être une pièce très réparatrice. S'il vous arrive quelque chose et qu'il y a justice, alors on va guérir beaucoup plus vite. Justice, ça peut être la justice qui dit, voilà, qui condamne, qui dit, voilà, ça c'est une infraction, il y a une règle, vous avez été agressé, on vous reconnaît en qualité de victime et on va condamner l'agresseur. Ça, c'est la meilleure des réparations. Soit ça peut venir d'un tribunal, soit ça peut venir de la police, soit ça peut venir à l'école du professeur qui dit, là, tu as commis ça sur ta copine, ton copain, donc ça c'est condamné, ou bien ça peut venir de la famille ou encore de la communauté. Mais si ça n'est pas fait, alors là, évidemment, il y a un morceau du puzzle de réparation qui manque. Et on peut être amené, ce n'est pas obligatoire, mais on peut être amené à donner son pardon. Quand on donne son pardon à quelqu'un, c'est qu'en fait, on le reconnaît coupable. Et c'est là qu'on peut inverser les choses. Ce n'est pas un aveu de faiblesse. Si je dis à mon agresseur, je te pardonne de ce que tu m'as fait. Eh bien, reconnais chez l'autre ce qu'il m'a fait.
0: Mais la rupture sans pardon peut aussi être une fin en soi. Il n'y a pas une injonction du pardon non plus.
1: Et c'est là où ça demande un travail un peu de réflexion. Est-ce que j'ai besoin ou pas de pardonner la personne? Par exemple, dans les agressions physiques, et notamment parfois sexuelles, malheureusement, eh bien, il y a des femmes, des hommes aussi en partie, en minorité, avec lesquels je travaille, et ils me disent, j'ai réfléchi, et j'ai besoin de pardonner, et certains disent, j'ai besoin de ne pas pardonner, de ne pas lui donner ça.
0: Les deux sont entendables.
1: Absolument.
0: En Allemagne, de Bonn, tout de suite, un autre témoignage, c'est celui de Mahendri.
2: Bonjour, Priorité Santé, je m'appelle Mahendri, je viens de Madagascar, j'ai 27 ans, j'habite actuellement en Allemagne, dans la ville de Bonn, pour continuer mes études et travailler en même temps pour financer mes études. Dans mon premier travail, j'ai subi des violences psychologiques. On me criait dessus tout le temps, on me traitait de bête et d'incapable. Et ça a créé une sorte de dissonance cognitive en moi parce que j'ai toujours été une excellente élève. J'ai décroché un diplôme universitaire de très haut niveau. Et au bout de quelques semaines, j'ai fini par quitter ce travail et j'en ai trouvé un autre. Ensuite, j'ai consulté un médecin généraliste et ensuite un psychologue pour m'aider à aller mieux. Et actuellement, je me sens beaucoup mieux, même si je suis toujours trop perfectionniste et très attentif à des moindres erreurs que je fais. Et je sais que c'est pas vraiment très sain pour moi, pour ma santé mentale, et j'ai envie d'aller beaucoup mieux. Et ma question, c'est qu'est-ce que je pourrais faire d'autre pour avancer, à part le fait d'en parler avec quelqu'un de confiance ou à un professionnel. Et ma deuxième question, c'est que ça me prendra combien de temps pour guérir complètement. Je vous remercie beaucoup.
0: Docteur Chaboch, notre auditrice en Allemagne, étudiante brillante, harcelée au travail, elle a consulté après ses violences verbales. Elle s'inquiète, combien de temps ça peut durer ce genre? Parce qu'elle elle a fait le travail, hein. En tout cas, elle a fait les démarches, y compris médicales et psychologiques. Ça peut rester longtemps, ce genre de conséquences?
1: Malheureusement, si on n'est pas aidé, ça peut rester toute une vie. Il y a des êtres qui peuvent être fracturés tout au long de leur vie. C'est ce que l'on ne souhaite surtout pas. Alors, le travail thérapeutique est là pour pouvoir justement aider. Ça peut être un thérapeute, un psychologue, un médecin. Et cela peut vraiment contribuer à faciliter la réparation.
0: Mais peut-être pour rassurer, c'est que ça peut prendre un petit peu de temps, parce que là, les événements remontent à quelques mois. C'est pas forcément résultat d'un claquement de doigts.
1: Non, je prends souvent la métaphore que ça nous touche aussi physiquement. Et donc, c'est un peu comme si ça avait fait une cassure en nous. Même si ce n'est pas visible, si c'est dans notre esprit, mais ça fait une cassure. Quand on a un os cassé, d'abord, on immobilise. C'est-à-dire qu'on laisse le temps de la réparation se faire. Ça prend déjà un temps. Mais lorsque l'os est réparé, c'est pas pour autant qu'on est encore au maximum de notre forme. Il faut faire une rééducation. Et c'est un réapprentissage de se redonner de la confiance. Et l'analyse de la situation peut vous permettre, Mahendri, de discerner en fait qu'est-ce qui s'est passé et en quoi l'écosystème dans lequel vous avez été était pathologique, lui et pas vous.
0: Et elle est perfectionniste pour autant, il ne faut pas qu'elle ait une exigence de guérison immédiate, c'est pas comme ça que ça marche.
1: Eh ben non, parce que c'est justement ce qui peut parfois nous ralentir. Il faut avoir l'exigence d'être souple avec vous-même.
0: Oui, d'être gentil avec elle. Et maintenant, en Guinée, on vous retrouve, Tierno Ousmane, bonjour.
8: Bonjour, vous allez bien?
0: Ça va bien, merci. À Conakry précisément. Alors, vous avez 40 ans. Aujourd'hui, vous avez le sentiment de manquer de confiance en vous. Ça se manifeste comment, Tierno Ousmane?
8: Le manque de confiance se manifeste un peu. C'est quand, par exemple, j'ai des idées positives vers moi et que je n'en arrive pas à en parler à une personne et que réellement, par suite, ces idées refoutent un peu l'idée de mes pensées, quoi. D'accord. Et quand j'en parle à une personne et cette personne prend ces idées positivement, alors que moi, j'ai un peu tout, en fait.
0: Donc, vous dévalorisez vous-même d'une certaine manière. D'après ce que vous décrivez, vous êtes peut-être un petit peu timide sans vous mettre dans une case. Mais est-ce que, d'après vous, il y a eu des critiques dans votre passé qui vous ont, en quelque sorte, forgé de cette manière?
8: Ben oui, effectivement. Déjà, quand je veux essayer de prendre en général en Afrique, il y a une certaine manière de dévaloriser une personne et dire en fait tu ne sers à rien, tu ne peux pas poursuivre tes études, tu n'es qu'un nulard. Et donc face à ce genre de situation qui m'affecte au fond du cœur. Donc, je me suis dit, il faudrait que j'appelle votre émission pour voir réellement si je peux avoir des réponses.
0: Qui s'est permis de vous parler avec aussi peu de respect? C'était dans la famille? C'était des profs? C'était qui?
8: En fait, disons, d'une part, c'est ma famille, d'une part, c'est ma papille. Ma famille.
0: Et ces personnes qui vous dévalorisent elles-mêmes, elles avaient fait des études ou ils n'ont fait aucune étude?
8: Ben, disons, si ils ont fait, certains ont fait des études, parce qu'il y a des, il y a certains qui ont fait jusqu'en dixième, d'autres en terminale.
0: Pas des études supérieures. En fait. Et donc, ils vous dévalorisaient alors que eux-mêmes, vous étiez dans un niveau d'études supérieur.
8: Effectivement, oui.
0: Ouais. Et donc, c'est quoi votre question à notre psychologue thérapeute qui est à l'écoute? Je vous en prie, Tierno Ousmane, allez-y.
8: Ma question est la suivante, c'est de savoir est-ce qu'il y a un mécanisme aussi simple pour mettre ces genres de termes à côté et aller de l'avant.
0: Mais franchement, je vous ai écouté, vous avez dit nullard, je vois pas le rapport avec vous, hein. Je m'excuse, je vous connais pas bien, même très peu, on s'est parlé juste il y a quelques minutes, mais quand je vous entends, je vois rien de nullard dans tout ça. Qu'est-ce que vous en pensez, vous, de cet adjectif non, horrible?
8: Quand je parle de nullard,
0: ouais.
8: En fait, c'est comme si, en fait, je vais essayer de prendre dans la propre famille, parce que nous, déjà, dans notre famille, dans la famille africaine, dès que tu n'arrives pas à gagner quelque chose, un besoin un peu plus souple pour venir en aide au niveau de la famille,
0: ouais.
8: On te dit d'une part que tu ne produis rien.
0: Tu es un bon à rien. La fameuse expression du bon à rien. Tu es bon à rien.
8: Effectivement. Oui, effectivement. Oui.
0: Est-ce que vous leur avez déjà dit ça suffit ou jamais?
8: Oui. Quand je leur parle, eux, ils se fichent tous sur cette idée-là. Ouais. Est-ce que tu ne produis à rien et autres, mais chez nous, nous avons une certaine manière de dire que quand, même si ta maman ou ton père te parle, même si c'est du côté négatif, tu es obligé de prendre.
0: Oui, je sais, c'est le fameux respect. Docteur Chaboch, seul contre tous, on a l'impression, hein, Tierno Ousmane, pourtant, il a réussi à avancer. C'est déjà le premier signe flagrant de sa réussite.
1: Ah bah totalement, c'est-à-dire que c'est le signe de votre transformation, de ce qu'on appelle la réalisation. C'est-à-dire que vous avez montré, malgré les épreuves, malgré le fait de ne pas avoir été aidé, que par vous-même, vous l'avez fait. Alors, mais vous pouvez vous aider justement des connaissances et des compétences en sciences sociales que vous avez explorées, que vous connaissez bien. C'est de réattribuer ces critiques à la personne, c'est-à-dire de lui retourner. C'est une manière très simple de se protéger. Quand il dit « tu as un nullard », tu dis « mais de quel nullard tu parles de toi ? De quoi parles-tu de toi ? À quoi ça te renvoie toi ? Moi, je ne me reconnais pas là-dedans. Et là, vous voyez, c'est peut-être une petite subtilité qui mériterait qu'on l'explicite, c'est que cela permettrait de respecter le cadre, puisqu'on a bien compris que vous étiez attaché à ce cadre et l'éducation et la hiérarchie dans le groupe. J'entends totalement. Ce n'est donc pas d'attaquer la personne qui est en face de vous. C'est simplement de rouvrir le dialogue en lui disant, écoute, là, de

0: Donc, quand ils attaquent, ils savent vraiment où attaquer. Donc, c'est les zones les plus vitales, on va dire, oui.
1: Docteur Adrien Chaboch, ce que nous décrit Marie, là, on n'est plus dans la dévalorisation. Moi, ça m'appelle une expression qui s'appelle l'emprise.
2: Voilà, exactement, Caroline, exactement. Là, on est dans une situation grave, professionnellement, Marie. Il faut le dire, hein, il faut que vous soyez reconnue. Hein, c'est que là, il y a une faute professionnelle grave de la part de cette personne, qui donc n'est pas une professionnelle, puisque sinon elle ne le ferait pas, et qui pose beaucoup de questions. Et malheureusement, il arrive, c'est une réalité tangible, que dans des professions où il y a une forme de relation qui n'est pas forcément au même niveau. Alors ça peut être un professeur, ça peut être quelqu'un qui exerce la force, qui exerce le pouvoir, qui exerce la connaissance, et malheureusement peut se cacher des personnes mal intentionnées avec des systèmes d'emprise ou de contrôle. Et là, on n'a pas toute la situation, mais en tout cas, il y a des critères qui sont avérés. Et lorsqu'on se confie en toute sincérité à quelqu'un, en se sentant en sécurité, qu'on s'ouvre à quelqu'un, mais qui franchit cette limite, c'est une zone d'alerte très importante. Le cadre professionnel est là pour protéger le patient, protéger aussi le professionnel aussi, et que le cadre, c'est à respecter. Et ce qui est très intéressant, Marie, c'est que, vous voyez, je parlais tout à l'heure de l'intuition de l'enfant qui, lorsqu'il est face à une personnalité d'autorité, va se douter qu'il y a quelque chose qui colle pas. Et c'est ce que je viens d'entendre dans votre témoignage, c'est-à-dire qu'en discutant avec d'autres personnes, vous vous êtes rendu compte que la posture pseudo-professionnel de cette personne avait dévié, et c'est ce qui vous a permis d'en sortir. Alors pour la suite, parce qu'il y a encore des réminiscences, il y a encore des flashs qui vous reviennent, eh bien je vous conseillerais de pouvoir reprendre tout doucement contact avec un vrai professionnel pour le coup, d'établir petit à petit une cartographie de ce qui s'est passé, et que cette personne vous aide à réparer, même si ce n'est pas facile, mais il y a plus de vrais professionnels qu'il n'y en a de charlatans.
1: Personne de confiance pour retrouver confiance. Bon courage Marie pour la suite. On vous dit un grand merci une nouvelle fois pour cet échange, docteur Chaboch. Vous à l'écoute, n'hésitez pas à nous retrouver, nous contacter via Instagram, Facebook, sur WhatsApp. Si vous voulez intervenir dans l'émission, on compte vraiment sur vous. Au revoir, docteur Chaboch.
2: À bientôt.
1: À bientôt. On va donner la parole tout de suite à une autre habituée de l'émission.
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1: C'est le moment de parler alimentation et santé dans votre émission Priorité Santé. C'est avec vous, Bintou Chersek, bonjour.
6: Bonjour Caroline.
1: Nutritionniste diététicienne à Dakar. Alors aujourd'hui, on va parler de la lentille, de ses atouts nutritionnels. Tout d'abord, une petite présentation de cet aliment, s'il vous plaît.
6: Tout à fait. Alors la lentille, c'est une légumineuse qu'on cultive d'ailleurs depuis des milliers d'années. Mais il existe plusieurs espèces de lentilles, y compris la verte, la corail, la noire. Mais probablement celle qu'on connaît le mieux, c'est la lentille brune. Alors, on entend le mot légume dans le terme légumineuse, mais il faut savoir que les lentilles sont bien des féculents, donc de la famille d'aliments riches en sucre.
1: Justement, Bintou Chersek, quelle est la teneur en sucre des lentilles?
6: Alors, les lentilles contiennent environ 17% de sucre sous forme d'amidon, donc elles constituent une excellente source d'énergie pour nous. Mais à côté de tout ce sucre, il y a aussi 8% de fibres alimentaires. Et ces fibres sont très importantes pour notre santé, entre autres pour la digestion, la régulation du taux de cholestérol et de la glycémie, le taux de sucre dans le sang. Et en plus, ces fibres-là ralentissent l'absorption du sucre qui est contenu dans les lentilles. Et c'est ça qui fait des lentilles un très bon choix de féculents, notamment pour les personnes qui souffrent de diabète.
1: Alors, on entend souvent dire que les lentilles, c'est aussi une bonne source de protéines. Est-ce que c'est vrai?
6: Alors, quand on parle de protéines, on pense généralement à la viande, aux poissons, aux œufs, aux produits laitiers qui contiennent des protéines animales. Eh bien, les lentilles, elles, contiennent environ 9% de protéines, mais végétales. Et même si ces protéines sont moins complètes et digestes que les protéines animales, eh bien, elles constituent un apport intéressant en protéines, surtout quand les sources de protéines animales ne sont pas forcément accessibles.
1: Alors, jusque-là, on a parlé du sucre, des protéines, mais est-ce que les lentilles contiennent des vitamines ou aussi des sels minéraux qui pourraient intéresser pour notre santé?
6: Bon, déjà, il y a pas mal de fer dans les lentilles, mais il faut savoir que la forme de fer qui est présente dans les lentilles n'est pas très biodisponible, c'est-à-dire qu'il n'est pas bien absorbé par l'organisme. En plus, son absorption est encore plus réduite par la consommation de thé juste après le repas. Les autres nutriments dont dont les lentilles sont riches, qui sont très intéressants, surtout parce que les carences dans ces nutriments sont relativement fréquentes, sont le magnésium, le calcium et la vitamine B9.
1: Bon, on l'a

0: compris, hein, les lentilles, ça peut apporter pas mal d'un point de vue nutritionnel et même beaucoup. Alors, comment les intégrer dans notre alimentation du quotidien ?
1: Eh bien, pour une bonne santé, il est conseillé de manger au moins 2 à 3 portions de légumineuses par semaine, dont les lentilles. D'autant plus qu'en règle générale, ces lentilles provoquent moins ou pas de ballonnement que les autres légumineuses comme les haricots blancs. Alors, on peut préparer les lentilles de différentes manières, en sauce avec de la viande ou de la volaille, en salade, en soupe, en purée, etc. Il existe même, Caroline, des desserts qui incorporent des lentilles.
0: Alors, imagination au galop. Merci beaucoup, Bintou Chersek. 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
0: 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Priorité santé, c'est fini pour aujourd'hui. Merci à toute l'équipe qui a préparé et réalisé cette émission. Ophélie Lassène Talimpo, Valentine Lemaire et Inès Emprin. Victor Hull et Pauline Berthélémy étaient experts à la réalisation. Demain, nous allons parler de nos yeux, une maladie en 4 lettres, la DMLA, autrement dit dégénérescence maculaire liée à l'âge, maladie chronique qui peut entraîner un très fort handicap visuel. On en parlera demain. On se donne rendez-vous, bien sûr, dès 9h10. Soyez avec nous, 9h10 TU. D'ici là, restez à l'écoute de RFI et surtout, portez-vous bien.
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0: Grégoire Morelli.
3: Donald Trump menace de frapper très fort l'Iran, déclaration du président américain, alors que les frappes entre Téhéran et Washington ont repris ce lundi après un mois d'accalmie. Mais le prolongement du conflit pourrait fragiliser la défense des États-Unis, vous l'entendrez. 14 inculpés, dont des proches de l'ancien président de RCC, Joseph Kabila, renvoyés devant un tribunal correctionnel belge dans le sillage du scandale des passeports congolais. Une partie de l'argent payé pour faire ces passeports était détournée selon le consortium d'investigation Congo Hold Up. Jour de rentrée pour les parlementaires britanniques et au programme pour les députés, la situation dans les prisons du pays avec une population carcérale qui explose. Enfin, Édouard Balladur, ancien Premier ministre français sous François Mitterrand, est mort hier soir à l'âge de 97 ans. Donald Trump a affirmé ce lundi à Fox News que l'armée américaine allait répondre aux attaques de missiles de l'Iran contre des cibles américaines au Moyen-Orient. Les deux pays ont repris leurs frappes après un mois d'accalmie. Mais selon le Washington Post, un rapport classifié de l'administration américaine indique qu'un prolongement du conflit avec l'Iran risquerait de fragiliser la défense américaine. Le Pentagone aurait fait part de ses inquiétudes, Franck Alexandre.
4: Tous les signaux sont au rouge dans le rapport confidentiel sur lequel le Washington Post a mis la main. Plusieurs hauts gradés américains confirment que les soutes à munitions sont presque vides et que les capacités opérationnelles sont très largement entamées. La situation serait même critique et contraindrait les forces US partout dans le monde, y compris pour la défense du territoire américain. Et pour la première fois depuis des décennies, plus un porte-avions de l'US Navy ne serait disponible pour couvrir le Pacifique. L'Amérique ne serait pas seulement dangereusement à découvert, ses stocks de munitions et d'intercepteurs seraient eux aussi largement entamés. Selon les rapports du Pentagone qui ont fuité, les États-Unis auraient ces derniers mois utilisé pratiquement tous leurs missiles sol-sol de précision à Takemes. Les stocks de missiles de croisière Tomahawk auraient également fondu de moitié. Consommation vertigineuse aussi de missiles antimissiles, avec 65% des missiles Patriot et près de 40% des missiles TAD pour la haute altitude. La sonnette d'alarme est tirée, elle pourrait se muer en une violente crise politique à Washington.
3: Une femme tuée après une attaque au couteau à New York. Les faits ont eu lieu dans le quartier touristique de Times Square. La police a ouvert le feu sur l'assaillante, la blessant mortellement. Une deuxième victime qui a été poignardée est actuellement hospitalisée dans un état stable, selon le maire Zoran Mamdani. La crue catastrophique dans l'Himalaya n'est pas ordinaire, mais due au changement climatique. Les mots du premier ministre népalais Balendra Shah, qui alerte la communauté internationale. Cette violente coulée de boue qui a touché le Népal et la Chine a fait plus de 950 morts et près de 4500 disparus. Et alors que les sauveteurs redoublent d'efforts pour tenter de sauver d'éventuels survivants, les autorités redoutent, elles, une nouvelle montée des eaux. Après le scandale des passeports congolais, un procès se tiendra en Belgique. Parmi la multitude de dossiers révélés par le consortium d'investigation qui a mené l'enquête Congo Hold Up avec RFI, figure le scandale des passeports biométriques de la RDC, fabriqués par la société belge Semlex. Ces passeports, inaugurés en 2015, faisaient partie des plus chers au monde, 185 dollars, soit 160 euros. Et selon les révélations de Congo Hold Up, 60 dollars par passeport ont été détournés. La justice belge a décidé d'autoriser la tenue d'un procès. 14 inculpés, dont des proches de l'ancien président Joseph Kabila, sont renvoyés devant un tribunal correctionnel, Pierre Benazet.
5: Le directeur de l'entreprise Semlex, Albert Karaziwan, et un ancien conseiller financier de Joseph Kabila, Emmanuel Adrupiako, sont les seuls inculpés dont le nom est publié pour l'instant. Les autres sont des cadres de Semlex, des intermédiaires financiers et les proches du régime congolais de l'époque. Parmi les parties civiles figurent des citoyens congolais ou des associations comme la Fédération internationale des droits humains. Son président est l'avocat Alexis de Soif.
6: C'est une première où une société, ici en l'occurrence belge, est renvoyée avec son dirigeant et des collaborateurs devant le tribunal correctionnel. Et là, c'est vraiment un signal extrêmement fort au niveau de la lutte contre la corruption transnationale, où finalement des entreprises ici occidentales commettent des faits de corruption dans des pays africains, ici en l'occurrence au Congo.
5: L'enquête a commencé en janvier 2017, après l'arrestation à l'aéroport bruxellois de Zaventem d'un intermédiaire dans le contrat des passeports qui transportait 400 000 dollars en liquide. C'est ainsi que sont nés les soupçons de corruption, de commission versée par l'entreprise à des Congolais haut placés. 60 millions de dollars, soit 51 millions d'euros, auraient ainsi été détournés. Pierre Benazet, Bruxelles. RFI.
3: Une attaque russe fait 4 morts à Kiev et dans sa région. Plus tôt cette nuit, l'armée de l'air ukrainienne a déclenché une alerte aux missiles balistiques dans la capitale et appelé les habitants à se mettre à l'abri. Une dizaine de fortes explosions consécutives ont été rapportées à Kiev. Première rentrée parlementaire pour le nouveau Premier ministre britannique. Les députés reviennent à Westminster ce mardi. Et l'un des gros sujets, je vous le disais, c'est la situation dans les prisons britanniques. Celles-ci atteignent un niveau de saturation ingérable et les autorités ont décidé de libérer cet automne, 5000 détenus de manière anticipée. Explication avec Emeline Vin.
7: 88 000 détenus actuellement en Angleterre pour 78 000 places. Le président de l'association des directeurs de prison, Tom Whitley, comprend la libération anticipée de 5 000 d'entre eux.
8: Il n'y a pas le choix. Si on ne fait rien, on ne pourra plus accepter de nouveaux prisonniers et cela va paralyser le système judiciaire.
7: Des libérations conditionnelles à un tiers de la peine qui inquiètent ou choquent les victimes ou leurs familles.
8: Cela se comprend si quelqu'un est condamné pour quelque chose qu'il ou elle vous a fait et qu'il écope de 6 ans de prison, vous allez trouver ça juste. Mais s'il sort au bout de 2 ans, ça l'est beaucoup moins.
7: Face à la polémique, le gouvernement a déjà exclu les agresseurs sexuels. Pour Tom Whitley, il faut surtout voir à plus long terme, construire de nouvelles places et surtout...
8: Il faut entretenir les places existantes pour ne pas perdre en capacité. Dans certaines prisons, des ailes entières n'ont pas d'eau chaude, par exemple. Les officiers pénitentiaires tentent de faire leur travail dans des conditions quasi impossibles.
7: La population carcérale devrait atteindre les 100 000 détenus en 2030. L'Angleterre possède l'un des taux d'incarcération les plus élevés d'Europe. Emeline Van Londres, RFI.
3: Un contrat à 4 milliards 300 millions d'euros. Il a été signé entre la Suède et la France. Stockholm veut acheter à Paris 4 frégates au constructeur Naval Group. La conclusion de cet accord s'est faite en Suède, en présence du président Emmanuel Macron et du premier ministre suédois Ulf Kristersson. La Suède poursuit son effort de réarmement depuis le début de la guerre en Ukraine en 2022. La livraison de la première frégate est prévue pour 2030. La classe politique rend hommage à Édouard Balladur, mort hier soir à l'âge de 97 ans. Emmanuel Macron s'est un serviteur exigeant, mesuré et dévoué. Le parcours politique d'Édouard Balladur a débuté en 1964 lorsqu'il devient alors collaborateur de Georges Pompidou, chef du gouvernement à cette époque. Mais c'est son arrivée au poste de Premier ministre en cohabitation avec François Mitterrand en 1993 qui marque le sommet de sa carrière, Julien Gall.
9: Premier ministre de droite d'un président de gauche, Édouard Balladur se donne pour mission de redresser les finances du pays. Il met en place l'une des plus importantes réformes des retraites en France. Il privatise aussi de grandes entreprises publiques comme Total ou la banque BNP. Même s'il a dû renoncer au contrat jeune face aux manifestations des étudiants, le locataire de Matignon satisfait plus de 2/3 des Français. Porté par les bons sondages, le chef du gouvernement tente alors sa chance à l'élection présidentielle de 1995. Il se présente contre son ami de 30 ans, Jacques Chirac. Un duel fratricide, la droite se divise. Au soir du premier tour, Édouard Balladur n'est pas qualifié. Ses partisans sont furieux, ils sifflent Chirac. Leur candidat leur répond alors une phrase passée à la postérité. « Je vous demande de vous arrêter ». Après cet échec, Édouard Balladur redevient député jusqu'en 2007. Les dernières années de sa carrière sont marquées par des ennuis avec la justice et des soupçons de financement occulte de sa campagne présidentielle. Sa retraite politique, il la passe dans l'ombre, tout en restant une oreille attentive pour l'ancien président Nicolas Sarkozy.
3: Arrêté après 30 heures de traque en Suisse, une personne interpellée après la fusillade samedi près de Zurich en marge d'une rave party. Cet homme de 43 ans est suspecté d'être l'auteur des tirs qui ont coûté la vie à une femme et blessé 5 autres personnes. Les autorités suisses disent privilégier la thèse selon laquelle l'auteur aurait agi seul. Les autorités qui précisent également qu'une conférence de presse aura lieu mercredi après-midi. En tennis, la sextuple lauréate du tournoi du Grand Chelem, de l'US Open, Iga Swiatek, 8e mondiale, a réussi ses débuts dans la compétition en éliminant facilement ce lundi la chinoise Xiu Wang. Chez les hommes, Arthur Fils battu par Alexis Tsitsipas malgré un bon début de match pour le numéro 1 français. Il s'est finalement imposé incliné plus exactement face aux Grecs. En revanche, ça passe pour le Monégasque Valentin Vachereau qui s'offre son premier succès sur le tournoi du Grand Chelem en battant l'Américain Alexander Kovacevic. Il est 4h09 ici à Paris, c'est la fin de ce journal. Merci à vous de nous avoir écoutés. Dans une cinquantaine de minutes, une nouvelle édition. Ce sera avec Julien Coquel-Rohem. D'ici là, très bonne suite des programmes à l'écoute de la Radio du Monde.
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14: Bonjour, bienvenue, 8 milliards de voisins et de voisines. Aujourd'hui, nous passons à table ensemble et nous parlons des émotions liées à la nourriture. Se nourrir répond d'abord à un besoin physiologique, mais c'est aussi un geste culturel. Alors certes, la mondialisation, les réseaux sociaux sont passés par là pour nous ouvrir à la diversité culinaire. Comment qualifier des expériences aussi différentes que manger au quotidien, chez soi, comme lors d'une cérémonie gastronomique et qui se termine d'ailleurs toutes dans notre tube digestif. Un repas partagé est-il forcément meilleur? Eh bien, on va en discuter avec nos invités. Émilie Lestari, bonjour.
15: Bonjour Emmanuel.
14: Vous êtes journaliste, vous publiez Passer à table, ce que l'acte de manger dit de nous, aux éditions Divergence. Également avec nous Christy Shields à Argelès, bonjour.
16: Oui, bonjour Emmanuel.
14: Vous êtes anthropologue à l'Université américaine de Paris, d'ailleurs vous êtes franco-américaine et vous allez participer, c'est demain, hein, le colloque.
16: Oui, tout à fait.
14: De la chaire UNESCO Alimentation du Monde de l'Institut Gros Montpellier du CIRAD qui se tient donc demain à Montpellier sur le thème manger que d'émotions. Clémence Denavy, bonjour.
17: Bonjour Emmanuel.
14: On est ravis de vous accueillir, journaliste présentatrice de l'émission Le Goût du Monde sur RFI qui est diffusée chaque samedi à 21h30 temps universel et le dimanche aussi à 11h30 temps universel pour un
17: passer
14: beau dimanche. Exactement. Vous avez créé aussi le podcast original Recettes de Poche dont la saison 2 avec la chef Georgiana View est disponible depuis la fin 2025. Et chez vous, les voisins et les voisines, quelles émotions viviez-vous avec la nourriture, vos souvenirs d'enfance, les odeurs, les dégoûts aussi? Partagez vos expériences, vos sensations. 33 6 11 80 41 89. N'attendez pas la fin de l'émission hein, pour vous manifester. 33 6 11 80 41 89.
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14: Alors, évidemment, parler de nourriture sur RFI, c'est toujours clivant. Sur une partie de la planète, la population est ce qu'on appelle rassasiée, hein, ne connaît pas la faim et la nourriture comme survie. Mais il ne faut pas oublier qu'on a 670 millions de personnes dans le monde qui ne mangent pas à leur faim, selon les Nations Unies. Comment d'ailleurs les unes et les autres vous en tenez compte dans vos réflexions? Nous-mêmes d'ailleurs, hein, sur RFI, une fois par mois, on a une émission sur des recettes de cuisine. Pour vous aussi, Clémence Denavy, c'est une question qui reste fondamentalement dans votre façon d'aborder la nourriture.
17: Je fais attention évidemment à la manière dont on traite les choses et je pars pas du principe qu'on part d'une abondance. En revanche, je pars du principe que cette nourriture dont on va parler hein, pendant toute l'émission nous réunit. Donc c'est d'abord un fait culturel et ensuite qu'on en ait ou qu'on n'en ait pas, ça reste une préoccupation. Donc de toute façon, ça va occuper nos envies, nos besoins, nos connexions avec les autres et qu'on en ait ou qu'on n'en ait pas.
14: Oui, la nourriture de l'abondance ou au contraire la nourriture manquante. Est-ce que d'ailleurs, pour autant, il faut opposer les deux situations parce que manger pour survivre, manger pour vivre, dans les deux cas, ça n'empêche pas les émotions, Émilie Lestari?
15: Oui, c'est vrai. Comme l'a dit Clémence, on peut manquer, on peut ne pas manquer. Mais dans tous les cas, on a ce rapport et ce besoin physiologique de manger. Donc ça en fait un acte répété, quotidien, ordinaire et très banal. Et on a tous et toutes, je pense, des souvenirs qui sont associés à cet acte-là. Je crois qu'il y a aujourd'hui aussi un enjeu à parler de nourriture autrement que par la belle gastronomie, la grande gastronomie, les restaurants tirés à quatre épingles sur des nappes bien blanches. Longtemps, on s'est un peu contenté de faire ça en France et je me réjouis de voir que ça change beaucoup. Aujourd'hui, on parle plus de faits alimentaires, de faits de société à travers l'assiette, ce qui inclut plus de monde.
17: Et j'ai le souvenir aussi de très belles émissions où les gens me racontaient que parce qu'ils avaient eu besoin de manger parce qu'ils n'en avaient pas, justement. Ils ont pu rencontrer des gens et ça a permis de raconter des histoires qui se seraient tues autrement. Donc c'est aussi un facteur qu'on prend en compte.
14: Ouais, le lien entre ceux qui manquent de nourriture et ceux qui n'en manquent pas, effectivement, ça passe aussi par cette nourriture, par ces repas partagés, Christy Schiltz-Argelès.
21: Oui, tout à fait. De toute façon, en anthropologie, quand on est anthropologue de l'alimentation comme moi, on est aussi intéressé par ce qu'on mange que par le fait qu'on mange pas aussi, et il peut avoir diverses raisons et des questions se posent devant l'assiette, mais aussi quand l'assiette n'est pas là. Donc voilà, tout à fait, les deux vont ensemble.
14: Écoutez le message de ce voisin congolais qui a posté au 336 11 80 41 89.
22: Je suis Arsène, je suis congolais, Congo Kinshasa. Ici chez nous, manger, c'est pas juste manger. C'est une vibe, c'est des émotions. Tu vois, un plat de sambaza, des foufous bien chauds, ou des haricots à l'huile de palme, ça te ramène direct au bled, à la famille, à l'enfance. Ça touche. Quand tu voyages ou que tu vis ailleurs, il y a des plats qui font grave plaisir. D'autres où tu te dis, ah ouais, ça surprend. Mais avec le temps, tu t'adaptes, tu finis par kiffer. Moi, je pense que nos émotions mangent avec nous. Elles guident nos choix, nos envies, nos souvenirs.
14: Alors, comment expliquer cette puissance de la mémoire, du goût, hein? Arsène nous le racontait. D'ailleurs, tous les chefs qui viennent dans nos émissions, et chez vous Clémence, je pense que c'est la même chose, les auditeurs aussi témoignent toujours dans l'émission, ils évoquent spontanément les recettes ou les goûts de l'enfance. Comment on explique la puissance de cette mémoire des dizaines d'années après ?
15: Alors le goût, c'est aussi le seul, parmi les cinq sens, le seul sens qui suppose l'introduction en soi d'une parcelle du monde, comme le disent très bien certains sociologues, ils le disent avec cette poésie-là. Et c'est peut-être là que se joue cet ancrage émotionnel si, si fort. Quand on est enfant, on n'a pas encore d'idées très précises sur le monde dans lequel on vit, on n'a pas tant d'idées préconçues. Et peut-être qu'on est plus ouvert à cette sensorialité-là, à cette matière. Et il y a bien sûr la Madeleine de Proust qui est l'expression de Marcel Proust pour désigner ce moment où la nourriture va amener bien plus que le goût, mais aussi le souvenir de la situation.
14: Le souvenir de la situation, et puis ça va au-delà du goût, ça peut être aussi...

0: Vous écoutez 8 milliards de voisins, on est en direct sur RFI. On évoque les émotions liées à la nourriture avec nos invités sur RFI. Christy Schiltz-Argelès, vous êtes anthropologue à l'université franco-américaine, à l'université américaine de Paris. Mais vous êtes franco-américaine. Émilie Lestari, vous êtes journaliste et vous publiez Passer à table, ce que l'acte de manger dit de nous. Clémence Denavion ne vous présente plus. C'est votre émission hebdomadaire sur RFI. Le goût du monde, où vous recevez de nombreux chefs. Et effectivement, vous explorez toutes les dimensions de la nourriture et évidemment beaucoup, beaucoup les émotions. Écoutez ce message posté par un voisin au 33 6 11 80 41 89.
1: Moi, c'est Abdel du Sénégal. Sans vous surprendre, moi, ce qui me suit toujours, c'est les plats sénégalais à chaque voyage. Je suis incapable de faire un pays sans une valise remplie de plats. Je pense que sur les 20 pays que j'ai eu à faire, j'ai toujours réussi soit à avoir avec moi un plat sénégalais, soit en tout cas à trouver une sénégalaise sur place pour qu'elle me fasse à manger. Cela démoralise bien évidemment mon épouse qui est marocaine, mais j'ai profondément besoin de ces plats qui sont en quelque sorte le lien qui me maintient avec le Sénégal partout dans le monde.
0: Voilà le match cuisine marocaine, cuisine sénégalaise, et on voit bien tout ce qu'il peut y avoir derrière. Émilie Lestari, vous avez grandi dans une famille avec des parents vietnamiens, et vous avez connu cette dualité entre, en tout cas, cette frontière, hein, la cuisine vietnamienne de maman à la maison, et puis la cuisine à la cantine, à l'école, celle des autres. Celle de votre milieu ambiant en France ?
2: Oui, j'ai l'impression d'avoir grandi entre ces deux cultures, finalement, la culture des plats à la maison vietnamiens, et puis ce que j'ai pu découvrir à la cantine, le hachis parmentier, le confit de canard, la macédoine de légumes, ce genre de choses, c'était très
0: exotique. Les lentilles.
2: Ouais. Et mais je crois que c'est ce qui est passionnant avec l'acte de manger, c'est que c'est un des rares actes de notre quotidien qui est à la fois vraiment un besoin physiologique et en même temps un geste culturel. C'est un besoin physiologique parce qu'on doit vraiment tous manger et ça fonde notre appartenance au vivant, comme les plantes et les animaux. Mais on en fait autre chose, nous, en tant qu'humains. On en parle, on le met en scène, c'est un vrai vecteur de découverte culturelle.
0: Et vous racontez bien dans le livre comment, quand

0: On est une très jeune enfant, vous êtes à l'école maternelle et la maîtresse demande à tout le monde qu'est-ce que tu as mangé ce matin ou hier soir. Et en fait, vous n'avez pas les mots pour décrire ce que vous avez mangé parce que en plus, c'est une nourriture que les autres ne connaissent pas.
1: Oui,
0: vous répondez, j'ai mangé une boule blanche.
1: J'ai mangé une boule blanche. Je réponds ça à la maîtresse, j'ai mangé une boule blanche. Alors elle me regarde avec des grands yeux. En plus, c'était l'hiver, donc elle me dit, mais Émilie, est-ce que tu parles de la neige, peut-être? La neige dans la cour de récré? Ou alors une glace à la vanille? Là, je vois tous mes petits camarades de classe qui sont vraiment étonnés, qui voient pas du tout de quoi je pourrais parler. En fait, à ce moment-là, j'ai en tête le banbao, donc cette brioche qui est fourrée à la viande. On en trouve beaucoup des brioches comme ça dans les pays d'Asie du Sud-Est, et là c'était une brioche vietnamienne, et il a fallu que la maîtresse discute avec mes parents venus me chercher après pour comprendre que c'était pas le fruit de mon imagination mais vraiment un plat. Donc je garde cette anecdote un peu de honte, enfin, en tout cas à l'époque j'étais plutôt embarrassée, plutôt honteuse. Aujourd'hui bien sûr ça me fait rire, j'ai une trentaine d'années, mais je pense qu'aujourd'hui il y a aussi un enjeu à valoriser tous les patrimoines et les matrimoines même culinaires, parce que aujourd'hui en France on a surtout une culture légitime autour de certains grands plats français. Et en réalité, on a tous un héritage à valoriser.
0: Et justement, Christy Schiltz-Argelès, vous avez des étudiants du monde entier à l'Université américaine de Paris. Comment vous, en tant que franco-américaine, mais aussi vos étudiants, perçoivent la domination française sur la gastronomie, entre guillemets, la nourriture bonne?
2: Ah ben il vient en France pour goûter cette France mythique dans les grands restos, etc. C'est pas forcément ce qu'ils trouvent tout de suite parce qu'ils sont étudiants, parce qu'ils sont un peu paumés en arrivant. Mais bien sûr, la France attire pour ça toujours. Voilà. Donc il vient souvent dans mes cours avec cette image-là. Il veut tout de suite rentrer là-dedans, mais je commence souvent par leur madeleine à eux. Justement, comme ils sont très divers, ben en fait, ça fait des échanges en cours où chacun emmène. En fait, souvent, je fais quelques cours où chacun emmène sa madeleine. Et ça fait des échanges très riches et ils sont extrêmement contents de pouvoir emmener, partager, raconter et consacrer un espace comme ça, c'est très chouette.
0: Et en tant qu'étudiant, ils vivent du coup, ce que je comprends dans vos propos, une forme de désillusion par rapport au fantasme qu'ils avaient de la nourriture française ou pas ?
2: Non, pas forcément.
0: C'est une autre forme d'émotion, cette désillusion ?
2: Non, pas forcément, mais la France et la France gastronomique est très fortement présente dans des films, dans des histoires.
0: Oui, pas à la portée de toutes les bourses.
2: Voilà, donc ils arrivent avec ces images en tête, c'est tout à fait normal. Et une des choses qu'il faut faire le tri en arrivant, c'est qu'il y a le mythe et puis il y a le quotidien. Et parfois ils se croisent et parfois non. Je dirais pas désillusionnés, mais ils découvrent une espèce beaucoup plus riche. Qu'ils attendaient.
0: Il existe pour vous aussi, Clémence, une nourriture fantasmée qui peut donner lieu à une forme de une forme de déception.
3: Ah complètement, oui complètement. Si on parle de la nourriture et de la gastronomie française, forcément on va avoir des idées. Déjà, il y en a beaucoup qui sont assez déçus de pas voir les Français circuler avec une baguette de pain sous le bras quand même. Ça peut sembler idiot mais c'est une réalité. Mais après on est vraiment dans la gastronomie, la haute cuisine dans un autre monde, j'ai envie de dire, assez détaché comme pour nous Français en fait. Je pense que cette haute gastronomie, on est nombreux à ne pas la connaître parce qu'il faut aller dans certains restaurants, c'est une forme de déjà de moyens aussi à avoir. Donc on est dans d'autres thématiques. Après, je reviendrai sur ce que disait Émilie, ce conflit de loyauté par rapport à ses racines. Et souvent, que ce soit qu'on soit d'origine vietnamienne ou même sénégalaise, j'ai beaucoup d'échos de ça et des odeurs. Parce que quand on reçoit quelqu'un, en fait, c'est comme une histoire d'amour, vous savez, rencontrer et inviter quelqu'un chez soi pour manger. Alors d'abord, on va proposer d'aller boire un verre, donc à l'extérieur. Ensuite, petit à petit, on va se rapprocher de chez soi, un verre chez soi, et ensuite partager un repas. Et alors, c'est comme une histoire d'amour, je dis ça parce que dans la connaissance et dans l'accès à l'intimité, c'est immense. Et quand on va chez quelqu'un, il y a des odeurs. Et il y a des odeurs qu'on ne reconnaît plus ou auxquelles on ne fait plus attention, en fait, quand on vit dans ces odeurs. Et il y en a certaines qui sont marquées, qui peuvent être très discriminantes. En fait, tout ça, ça fait partie de l'émotion aussi, et ce conflit de loyauté par rapport à ses racines, et arriver à l'assumer aujourd'hui. Et je trouve que la génération d'Émilie, des trentenaires d'aujourd'hui, ils assument et ils ont envie de connaître et de faire valoir ces émotions, ces patrimoines. Et cette cuisine-là, en fait, ils en sont fiers.
0: Vous nous appelez bien sûr au 33 6 11 80 41 89. On va vous donner la parole dans quelques instants. Rappelez-vous, parce que la nourriture, ce sont des émotions. C'est aussi, ça peut aussi être le rejet de l'autre. Hein. D'ailleurs, vous parliez d'odeurs. Quand on ne reconnaît pas les odeurs, quand on est sur un terrain où l'on se sent finalement un terrain inconnu. Rappelez-vous aussi la fake news relayée par Donald Trump durant la campagne présidentielle lors du débat télévisé face à Kamala Harris. C'était en septembre 2024. Écoutez-le.
4: In Springfield, they're eating the dogs, the people that came in. They're eating the cats. They're eating the pets of the people that live there. And this is what's happening in our country.
0: Voilà, Donald Trump qui dit face à Kamala Harris, à Springfield, il mange des chats, il mange des chiens, il mange des animaux domestiques. Voilà comment ça se passe à Springfield. Et il va rajouter d'ailleurs, c'est une honte pour notre pays. Kamala Harris qui, face à lui, évidemment, répond par un éclat de rire à cette énormité mensongère. C'est vraiment une activation du dégoût de l'autre. C'est ce qu'on peut dire, Christy Shields à Argelès.
2: Ah, tout à fait, oui. Et bon, dans mes cours, on passe plusieurs mois ensemble à rendre mais pour moi, le goût est intéressant parce que le goût est toujours émotion. C'est toujours une force émotionnelle qui est liée avec le goût et la force émotionnelle est toujours politique. Et il faut comprendre ça. Et le dégoût qui peut être provoqué exprès peut être utilisé comme un acte politique. Et c'est tout à fait ce qu'il fait ici.
0: Le dégoût, c'est donc l'exclusion de l'autre, hein, c'est la suite.
1: Oui, le dégoût, c'est l'exclusion de l'autre, et surtout sur la question alimentaire, ce qui est pratique pour certaines voix politiques qui veulent exclure à dessein, c'est que la nourriture nous semble toujours un sujet un peu inoffensif, léger. On doit tous manger, c'est simple, c'est joyeux. Et du coup, pointer du doigt que quelqu'un peut manger différemment, c'est une manière de dire, mais regardez, il est intrinsèquement différent de nous. Et aujourd'hui, on parlait tout à l'heure de France fantasmée. On peut dire un mot aussi sur ce qui est en train de se passer actuellement. Certaines voix d'extrême droite et aussi des jeunes influenceurs sur TikTok et autres, donc des voix vraiment identitaires et d'extrême droite, vont utiliser la nourriture comme une figure totémique aussi de la francité, de l'hyper-France.
0: Tout comme en Italie d'ailleurs. Hein.
1: Comme en Italie.
0: Ce qui est un problème, parce qu'il y a un vrai attachement national des Italiens à leur nourriture, probablement beaucoup plus qu'en France d'ailleurs, mais si c'est récupéré par l'extrême droite, ça devient très inconfortable pour les autres.
1: C'est ça. Alors on va dire il faut absolument protéger la gastronomie des assauts du multiculturalisme. Comme si, en fait, la gastronomie française, pour parler d'elle, devait être mise sous cloche, que c'était quelque chose de pur, qu'il fallait vraiment protéger avant qu'elle ne soit trop diluée. Et c'est oublier, volontairement évidemment, que l'histoire de la gastronomie française, c'est aussi l'histoire des incorporations du monde entier, y compris d'ingrédients de l'empire colonial.
0: Oui. Alors, on peut être dégoûté malgré soi, hein, sans volonté d'exclure l'autre. Hein, il faut pas quand même. Je voudrais vous lire le message d'Elisabeth, qui est guadeloupéenne à Montréal, au Canada. Elle nous dit, moi, quand je reviens de Guadeloupe à Montréal, je ramène toujours de l'oseille, du manioc, hein, avec la peur au ventre parce que certains douaniers, quand ils ne reconnaissent pas un aliment, ils le mettent à la poubelle et ils peuvent vous coller une amende. Les trois spécialités locales que j'ai appris à aimer, alors que ça me dégoûtait à mon arrivée, nous dit Elisabeth, la poutine, donc des frites croustillantes, du fromage cheddar en grains frais et une sauce brune bien chaude, ça vous l'avez traité Clémence, hein ?
3: Absolument.
0: La pizza hawaïenne, jambon et ananas. Eh ben, Elisabeth nous dit c'est très bon. Le sandwich à la confiture et au beurre d'arachide, c'est étonnant, mais c'est délicieux. Bon, il y a aussi. Voilà.
3: Moi, j'adore ça. Ce sandwich-là.
0: Il y a aussi la frontière du gluant, hein, sur lequel vous.
3: Oui, il y a la frontière des insectes. Je crois que la plus drôle des émissions que j'ai faites en termes de dégoût. Et de conception du dégoût, c'est une émission sur les insectes, avec une Mexicaine, avec des amis maliens de RFI aussi, et Burkinabé. Alors, c'est un délice dans ces pays que les insectes. Alors, nous, on était là, en pinçant le nez. Mais, en fait, c'est une question de volonté d'aller vers l'autre. Moi, je l'ai goûté, l'insecte. Et alors, c'est rigolo parce que, du coup, j'ai eu on dirait du bacon grillé.
0: Ça peut ressembler à des chips aussi.
3: Voilà, ça peut ressembler à des chips. C'est dans sa volonté d'aller vers l'autre qu'on va découvrir peut-être aimé, peut-être pas aimé, mais c'est pas grave, en fait. C'est ce pas-là et le dégoût. Et eux, c'est le camembert. Alors là.
0: Allez, on retourne au standard. 33 6 11 80 41 89. Nous accueillons chef Suzanne, sénégalaise à Bruxelles. Bonjour, Suzanne.
5: Bonjour tout le monde.
0: Soyez la bienvenue, Suzanne. Alors vous avez des souvenirs, des émotions liées à la nourriture et des dégoûts?
5: Oui.
0: En tout cas, des souvenirs négatifs, peut-être, c'est peut-être pas tout à fait la même chose.
5: Ouf, mais en vous écoutant, en fait, parce que j'ai mon adolescence, je l'ai passée en France. La première fois que j'ai mangé du camembert, c'était avec beaucoup de dégoût. Alors que maintenant, j'adore. Mais il m'a fallu l'apprivoiser le goût du camembert, le goût du fromage tout court.
0: Et vous souhaitiez nous parler du riz au lait à la poudre d'arachide.
5: Oui, c'est un dessert que ma mère nous faisait beaucoup quand on était petits. C'est surtout un dessert qu'elle nous préparait comme repas parce qu'elle n'avait pas beaucoup de moyens, que je n'aimais pas du tout quand j'étais enfant. Alors que maintenant, j'adore, je l'ai décliné en plusieurs versions, juste en souvenir de ma maman.
0: Ouais, c'est vrai que c'est un plat qui est très nourrissant, et qui ne coûte pas forcément très cher. Quand vous êtes arrivée à Bruxelles, il y a eu, à part le camembert, il y a eu des dégoûts.
5: Ah oui, les choux de Bruxelles.
0: qu'on nous servait, nous, à la cantine et qu'on n'aimait pas non plus quand on était enfant.
3: Pas tellement, oui.
5: En règle générale, les enfants n'aiment pas. Mais bon, pour l'aimer aussi, j'ai dû l'apprivoiser en le métissant. Souvent, quand je le prépare, je le caramélise avec du ketchup de Bissap, par exemple.
0: Mmh. Et aujourd'hui, alors, comment vous cuisinez, Suzanne?
5: Ah, je cuisine, je métisse beaucoup les goûts. Ou des fois même, je choque, par exemple. Je choque beaucoup de mes compatriotes ici à Bruxelles. Mais j'adore ça, j'adore l'extravagance dans la cuisine.
0: Et vous aimez provoquer un électrochoc?
5: Oui, beaucoup, beaucoup, beaucoup, beaucoup sur les goûts, les textures, comme le gluant, par exemple, du gombo. Souvent, quand je fais de la pâtisserie, par exemple, j'utilise le gombo à la place des œufs. Et souvent, beaucoup de gens sont...
0: Ah, le fameux gluant du gombo, c'est quand même une frontière, hein, oui, Clémence de Lavie, non?
3: C'est une introduction à comment manger aussi pour les petits, par exemple. C'est une texture qui est très facile pour les petits. C'est une cuisinière chef du Bénin qui m'avait raconté ça, en fait, que son bébé, elle lui faisait des soupes au kanja et c'était très bien et que c'était vraiment une bonne initiation et au goût et aux saveurs et aux textures. Et puis, c'est très facile à manger, en fait, quand c'est cette texture-là en soupe.
5: C'est digeste, surtout.
0: Oui, et il y a quelque chose de similaire dans la nourriture vietnamienne, non, Estari?
1: On retrouve ces textures-là aussi, alors à mi-chemin entre le gélatineux, le gluant, le chewy, que ouais. Là, je le dis en anglais, mais bon, c'est une manière de mélanger un peu ces deux notions de gélatineux et de gluant.
0: D'ailleurs, vous rappelez dans votre livre, hein, en termes de dégoût, qu'au Moyen-Âge, on posait l'animal cuit entier à même la table. Donc, si c'était un animal de grande taille, bon, c'était très imposant. Aujourd'hui, ça serait complètement inconcevable, inconvenant, dégoûtant.
1: Oui, on veut éloigner la mort de la table. On mange les pièces de viande une fois qu'elles sont coupées, qu'elles sont présentées, mais alors bien sûr, on peut encore poser un rôti au milieu de la table, mais effectivement,
0: on pose encore le poulet entier rôti au four sur la table. Ici... Mais il y a beaucoup d'Américains qui n'ont jamais vu un poulet entier.
2: Oh, de nos jours, oui, non, aussi
0: quand même. Souvent, c'est quand même.
2: Il y en a beaucoup qui mangent des nuggets, mais là, il y a du mythique aussi. Donc, moi, ce que je voulais dire après tout ce que vous avez raconté, c'est que j'adore le beurre d'arachide. Et en tant qu'Américaine, mangé ça toute mon enfance et je mange encore ce matin
0: vous
2: en vente
0: vanille à table et de vous cracher
2: le toast
0: morceau.
2: Avec le beurre d'arachide. Là, c'est le goût d'enfance et les cookies au beurre d'arachide sont un goût pour moi de l'enfance.
3: Si je peux revenir sur l'animal entier, en fait, ici, on a peu d'animaux entiers. On a du poulet de temps en temps, des porcs ou des gros cochons quand on fait des fiestas.
0: Des michouis.
3: Mais il y a plein de pays dans le monde où on se régale d'avoir la tête de l'agneau sur la table, dont on va se régaler des yeux. C'est ça, en fait. Il y a plein de pays dans lesquels même c'est faire honneur à l'animal que de l'avoir en entier dans son assiette et sur sa table. C'est très, très important même.
0: Chef Suzanne, est-ce que vous souhaitez ajouter quelque chose?
5: Oui, en fait, j'aimerais dire surtout que les odeurs, c'est les émotions concernant les odeurs, c'est inviter l'autre aussi dans son intimité, dans l'odeur de la cuisine, ou accepter d'aller aussi dans l'intimité de l'autre.
0: Merci à vous, Suzanne, de nous avoir appelés en direct de Bruxelles. Il vous reste encore un tout petit peu de temps, mais vraiment faites vite, hein, si vous souhaitez poster des messages au 33 6 11 80 41 89. Le repas, quelles que soient les cultures, finalement, et Émilie Lestari, c'est ce que vous expliquez bien dans votre livre, c'est quand même une cérémonie sociale, hein, même à l'intérieur même de la famille. D'ailleurs, dans beaucoup de cultures, les enfants ne peuvent pas choisir leur morceau préféré. Ce sont d'abord les adultes qui doivent choisir. Au Vietnam, on sert le riz en dernier, hein, quand on a un convive, parce que, vous le racontez, c'est pour laisser l'invité se servir généreusement de viande, hein, et qu'il ne se bourre pas de riz. Tout est quand même partout, plus ou moins codifié.
1: Oui, il y a énormément de codes, de rituels. Mais d'ailleurs, étymologiquement, la gastronomie ne désigne pas uniquement ce qu'il y a dans l'assiette, mais aussi tous les discours qu'on produit autour, et donc toutes ces manières de faire et de mettre en scène. Et c'est ça qui en fait véritablement une loupe pour... aller fureter comme ça dans différentes cultures et les comprendre. Là, moi, je me réjouis de cette discussion où je me rends compte d'un coup que juste en discutant de nourriture, on a l'impression un peu plus de se connaître, alors que le sujet pourrait nous sembler très très simple. Ouais,
0: on a eu une confidence intime. L'invité adore le beurre de cacahuète. Alors, ceci dit, ce moment de cérémonie sociale, ça peut, on va voir aussi comment le repas, qui est censé être un bon moment passé ensemble, ça peut aussi devenir ce que vous appelez un festin empoisonné. Émilie Lestari, c'est-à-dire une table conflictuelle, non pas à cause des sujets politiques abordés, mais à cause de ce qui est servi à table. On va voir pourquoi. On en discute juste après. TG Black, une artiste de la scène hip-hop kenyane, a goûté, avant de vous faire une idée. 33 6 11 80 41 89, ça c'est pour poster vos derniers messages.

0: 8 milliards de voisins. On est en direct sur RFI. Nous parlons des émotions liées à la nourriture. Émilie Lestari, dans votre livre « Passer à table, ce que l'acte de manger dit de nous » aux éditions Divergence, vous racontez bien aussi comment le bon moment convivial autour d'une bonne cuisine, ça peut vite quand même déraper aujourd'hui. Non pas à cause des sujets politiques abordés, mais à cause de ce qui est servi à table. Je veux parler des alimentations particulières aujourd'hui, hein, les sans gluten, les végétariens, les véganes, et d'ailleurs vous parliez de conflit de loyauté, Clémence Denavy, mais il y a ce témoignage qui est touchant d'une jeune femme dont la maman est gabonaise dans votre livre, Émilie Lestari, et qui est devenue végane, hein, si je me trompe pas,
1: oui,
0: et qui dit mais moi avec ma mère je peux pas lui faire ça.
1: C'est ça. Elle a déjà l'impression d'avoir beaucoup de débats avec sa mère sur différentes choses liées à leur mode de vie. Et depuis que cette amie est devenue végane, elle me dit mais en revanche, j'ai vraiment beaucoup de mal à dire à ma mère, en fait, ne fais plus tes plats d'enfance ou tes plats que tu nous fais depuis qu'on est enfant et qui comportent de la viande. Ne le fais plus parce que moi, l'adulte que je suis, la mangeuse que j'ai décidé d'être, ne veut plus de ces protéines animales. Et elle parle d'un conflit de loyauté, effectivement, parce que, en fait, c'est le moment où c'est parfois difficile de réajuster nos identités familiales et qui on a décidé, la personne qu'on a décidé d'être.
0: Aujourd'hui, en même temps, alors il y a ces alimentations particulières, l'alimentation, on en parle partout, tout le temps, Clémence Denavy, votre émission cuisine, elle est vraiment au cœur des tendances, hein, analyser les cuisines du monde, mais aussi les rassembler, les comparer, les livres les plus vendus aujourd'hui sont les livres de cuisine, hein, si je me trompe pas.
2: C'est très très très vendu, oui. Mais il y a un moment, on a risqué un peu l'indigestion quand même. Ce qui est bien, c'est que maintenant, en fait, on a soif et faim de livres qui racontent des histoires. Et c'est le premier principe aussi des livres de cuisine africaine, parce que ça veut dire partager une culture, donc raconter cette culture, et on ne peut pas se contenter juste de recettes, et c'est pour ça que ces livres de cuisine sont particuliers. Vous allez avoir des photos, des précisions sur les produits, des racines aussi, de comment on les mange, pourquoi on les mange, de quelle manière, et des cultures, parce que c'est une introduction à une culture, en fait, que la cuisine. Donc ça marche très bien, ouais.
0: En même temps, je dirais, il y a quand même un sacré paradoxe, parce que on a ces livres de cuisine qui sont omniprésents. Je pense notamment aux Américains qui sont ultra équipés de tous les ustensiles possibles de la terre pour cuisiner.

0: facteur économique pour un pays, pour un continent ou sur le plan éducation. Mais tout cela, ils le savent, ces personnes et ces acteurs autour de l'opposition, mais je dirais juste que c'est pas pur égoïsme. C'est pas pur égoïsme. Nous avons tous, par exemple, des filles, des femmes, des enfants, des parents qui, face à la survenue d'une grossesse non intentionnelle, il y a des preuves que toute la vie se bascule, qu'il peut y avoir une déscolarisation derrière une grossesse précoce qui arrive. Il peut y avoir même un décès après un avortement clandestin. Tout ça, et ces décès sont pleurés, ces décès sont déplorés. Et après, bon, malgré tout, on continue à dire pourquoi il faut parler de santé sexuelle reproductive.
1: Est-ce que vous avez le sentiment que la préoccupation est générale aujourd'hui, Cécile Tiombiano, ou que c'est plus contrasté dans certains pays que d'autres ?
0: Alors, la préoccupation, je dirais, elle est partout, mais elle est à degrés différents en fonction des continents. J'aime bien prendre le Bénin au niveau de la zone Afrique, qui est un pays vraiment d'exemple et qui reconnaît la place des jeunes, des enfants, la place de la femme, des personnes vulnérables sur la scène économique et qui, dernièrement, nous avons avec, dans le cadre du mouvement sur les droits santé sexuelle et reproductive, le mouvement sur l'autonomie corporelle avec ce qu'on appelait Audace. Nous avons rencontré le président de l'Assemblée nationale du Bénin avec le ministre de la Santé. Ils sont tous sur du narratif et pas seulement que du narratif, convaincus. Et je dirais d'ailleurs toute la chaîne des organisations de la société civile, majoritairement, je vais dire, qu'on ne peut pas oublier les droits en santé sexuelle reproductive et décoller sur le plan économique, par exemple.
1: Et on peut agir au niveau des lois pour faire changer les choses. Il en sera question lors de votre conférence africaine à Conakry cette semaine. Merci beaucoup, Cécile Tiombiano. Bon courage donc pour les échanges dans la capitale de la Guinée. Et merci à toute l'équipe qui a préparé cette émission. Il y avait Victor Hull et Pauline Berthélémy à la réalisation. Demain, on va parler du surpoids et de l'obésité chez l'enfant, tendance mondiale à la hausse. Quel levier pour éviter ce surpoids chez les plus jeunes? On se dit à demain, 9h10, temps universel. D'ici là, surtout portez-vous bien.
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4: Merci de rester à l'écoute de RFI, les midis à Paris, 10h en temps universel. Et le journal, c'est avec vous, Karine Bellicha, bonjour.
5: Bonjour Caroline, bonjour à tous. À la une, le Népal n'en finit plus de compter ses morts après la coulée de boue dévastatrice dans l'Himalaya. Il y a plus de 1000 décès décomptés désormais. Restent les milliers de disparus et l'aide aux sinistrés qui ont souvent tout perdu, tentent de s'organiser. Sans grand résultat, Washington met la pression sur Téhéran militairement et économiquement et menace ses partenaires de sanctions. En Irak, il est bien difficile d'imaginer de ne plus commercer avec son voisin. Reportage à Bagdad dans ce journal. Reportage également au Porges, la commune du sud-ouest français ravagée par les feux cet été. La rentrée scolaire aujourd'hui va permettre aux enfants d'évoquer les souvenirs d'évacuation en catastrophe et les traumatismes qui vont avec.

0: Un mur des disparus à Katmandou, dans la capitale népalaise, des familles placardent la photo de leurs proches. Les portraits de Népalais et d'étrangers débordent à l'entrée de l'hôpital. Dernier espoir de les retrouver une semaine après la crue dévastatrice dans l'Himalaya. Alors que la barre des 1000 morts recensés est désormais franchie, incluant les victimes de l'autre côté de la frontière au Tibet, près de 4500 personnes manquent toujours à l'appel. Les recherches se poursuivent pour trouver d'éventuels survivants. Les opérations mobilisent les secours, mais aussi de nombreux habitants. Exemple avec ce témoignage d'un journaliste népalais contacté par Nicolas Fellman.
1: Le jour de la catastrophe, Deepak Koirala se trouve à Katmandou, la capitale. Ce n'est que le lendemain qu'il rejoint sa région et constate l'ampleur des dégâts.
2: Je me suis rendu dans la zone touchée. 29 de mes voisins étaient sur la route pour Gosai Kunda, un lieu de pèlerinage très populaire. Ils s'y étaient rendus pour prier. C'est là qu'ils ont été pris dans cette immense inondation. Depuis, on est sans nouvelles d'eux. Ils ont tous disparu.
1: Si le journaliste continue depuis d'écrire quelques articles, de raconter pour les télévisions locales et les radios la catastrophe, il vient aussi désormais en aide comme il le peut à sa région.
2: Ma mission est de rechercher les corps de mes voisins disparus. Je travaille avec la police et le gouvernement pour retrouver leurs dépouilles. Et je participe aussi aux opérations d'aide dans ma région. Nous envoyons du matériel, de la nourriture, des vêtements et des équipements. On collecte tout ce qu'on peut, car les dégâts sont considérables. Une vingtaine de ponts ont été détruits et près de 40 kilomètres de routes ont disparu.
1: Des destructions qui compliquent un peu plus l'arrivée de l'aide et des secours, avec des routes et des ponts emportés. Certaines zones restent difficiles, voire impossibles à atteindre.
0: Téhéran dit qu'il respectera ses engagements si Washington en fait de même, alors que Donald Trump menace de nouveau l'Iran de frapper fort. Posture habituelle des deux côtés après les frappes américaines hier et les répliques iraniennes dans la région. Inédite depuis un mois, un nouveau regain de tension qui inquiète une nouvelle fois les marchés. Les cours du pétrole sont repartis à la hausse. En renforçant déjà les sanctions contre l'Iran, le 25 août dernier, les États-Unis ont mis en garde tous les partenaires commerciaux de Téhéran qui poursuivraient leurs échanges sans adopter de mesures concrètes pour le moment. Mais de toute façon, pour l'Irak, cesser tout commerce avec l'Iran voisin serait quasiment impossible. Reportage à Bagdad de Marie-Charlotte Roupi.
3: Dans le quartier de Jamila, à Bagdad, se trouve le marché de gros des produits alimentaires.
4: Là, ce sont majoritairement des produits laitiers, irakiens, iraniens, saoudiens et turcs.
3: Nasser Nasser Abdurrida est négociant. Il craint les retombées de nouvelles sanctions américaines contre l'Iran. Les sanctions précédentes et la fermeture répétée du détroit d'Ormuz ont déjà fait monter les prix des produits importés. L'Iran restait encore le fournisseur le moins cher.
4: Le marché irakien dépend à hauteur de 60 à 70% des produits iraniens dans tous les domaines. Alors si les importations de marchandises sont interrompues, nous serons affectés, oui. Les prix sur le marché deviendront anormalement élevés.
3: En mars 2026, la Chambre de commerce iranienne estimait que l'Irak représentait 50% des exportations de son industrie alimentaire. Alors à Bagdad, les conséquences des sanctions se font forcément ressentir. Ahmed Kadam, comptable dans une entreprise voisine.
5: Nous échangeons avec eux au sujet des marchandises et ils se plaignent de l'augmentation. Les prix des marchandises en Iran ne correspondent plus à ceux du marché irakien.
3: Selon lui, certaines entreprises ont déjà cessé leur importation d'Iran. Mais Abu Mohammad, comptable lui aussi, rejette les menaces américaines contre les pays commerçants avec Téhéran.
6: La coopération entre nous et l'Iran continue. Transférer de l'argent n'est pas difficile pour nous.
3: Dans ce contexte, tous restent discrets sur la manière dont ils payent leurs fournisseurs iraniens. Marie-Charlotte Roupi, Bagdad, RFI.
0: L'administration Trump tente donc, en plus des frappes, d'asphyxier l'Iran économiquement, mais Téhéran n'est pas isolé pour autant. Le président Massoud Pezeshkian est à Bishkek, au sommet de l'organisation de Shanghai, autour de la Chine et de la Russie, un bloc régional asiatique et eurasiatique qui veut faire contrepoids à l'influence occidentale. Vladimir Poutine va s'entretenir aujourd'hui avec le président iranien. En marge de ce sommet, la Chine, grand importateur de pétrole iranien, a déjà prévenu qu'elle défendrait fermement ses intérêts. Quant au Japon, il envisage de consacrer près de 9 000 milliards de yens l'an prochain à son budget de la défense, près de 50 milliards d'euros, un record pour l'archipel. Tokyo souhaite en particulier doper la place de l'intelligence artificielle dans l'armée dans un contexte clairfage d'aggravation des tensions avec ses voisins.
7: Le Japon répond aux menaces

0: croissante de la Chine et de la Russie sur ces îles par un niveau de dépenses militaires inédit. Il s'agit d'acquérir des missiles hypersoniques et de généraliser l'usage des drones et de l'IA dans une armée nippone en peine d'effectifs, explique Céline Pajon, chercheuse à l'IFRI.
1: L'intelligence artificielle comme appui à la prise de décision militaire et puis l'utilisation massive des drones. Ce sont deux capacités sur lesquelles le Japon veut monter en puissance très rapidement. C'est d'autant plus important que dans le contexte japonais, on est face à un problème très fort de recrutement militaire. La démographie est très peu dynamique, donc c'est très difficile pour les Japonais de pouvoir monter en puissance en matière de capacité militaire sans pouvoir aligner en fait le personnel pour utiliser ces capacités. Donc l'utilisation de l'IA, l'utilisation des drones, ça devient vital pour le Japon pour vraiment monter en puissance.
0: La difficulté sera de financer ce budget de défense record, étant donné la situation financière du Japon, confronté à une forte inflation, à un yen faible et à un endettement qui frise les 230% du PIB.
2: Les États-Unis ont irrité leurs partenaires européens en conviant le ministre russe au G20 Finance, tandis qu'une nouvelle fois l'attaque la nuit dernière a été massive en Ukraine. À coups de missiles balistiques et de drones de combat, Moscou a frappé la capitale Kiev et sa région, faisant au moins 12 morts. La plupart tués dans un dépôt des chemins de fer. La Russie assure ne viser que des cibles militaires, ce que démentent les autorités ukrainiennes. Loin des bombardements, ces jours de rentrée scolaire en France, plus de 11 millions d'enfants retournent en classe aujourd'hui. Une rentrée particulière pour les sinistrés des incendies qui ont ravagé le sud-ouest du pays cet été. Plus de 400 cas réduits en fumée. Dans la commune du Porge, village le plus touché de 3500 habitants, où plus de 180 maisons ont été détruites, cette rentrée annonce un semblant de retour à la normale. Reportage sur place de Juliette Pietraszewski.
3: En fait, j'ai peur que le feu y revienne parce que des fois, il y a des reprises, peut partir parce qu'on avait peur que ça rebrûle.
4: Avec ses mots d'enfant, Maïwenn, 10 ans, raconte son évacuation du Porge. À ses côtés, sa mère, Audrey.
5: On s'est auto-sauvés et c'est parce qu'on a vu les braises tomber dans le jardin parce qu'il était là, mais c'était apocalyptique.
4: Depuis leur retour à leur domicile, Audrey tente de répondre aux questions de ses enfants, une tâche compliquée à l'image des événements vécus par la famille.
5: Pourquoi c'est arrivé? Donc on essaie de répondre avec les mots adaptés à leur âge, mais ils ont vu ce qui s'est passé, ils ont bien vu que c'était sérieux. Et le chemin de l'école pour Maïwenn n'est plus pareil, il n'y a plus la forêt, il n'y a plus les maisons qui étaient en bon état, là maintenant c'est des ruines. Et c'est essentiel d'en parler.
4: Et pour Audrey, comme sa fille Maïwenn, le retour à l'école est très bien vécu, notamment parce qu'elle va faciliter le dialogue.
3: Oui, parce que je vais voir toutes mes copines, parce qu'il y en a une, elle a perdu sa maison, et une, elle a perdu son cabanon.
5: Ils sont super contents de se retrouver, parce qu'ils ne se sont pas vus pendant l'été comme d'habitude, parce que on a tous été évacués à droite, à gauche. C'est la normalité qui revient, c'est... On calme le jeu, on n'est plus en alerte, etc. Ça s'est passé, ça fera partie de l'histoire, du demain. Mais on est tous là pour s'écouter et avancer pas à pas.
4: Une collecte de fournitures scolaires a été organisée pour les enfants des sinistrés. Des groupes de parole et une cellule psychologique ont aussi été mises en place. Juliette Pietraszewski.
2: Merci de l'avoir suivi. Tout de suite, 8 milliards de voisins avec Emmanuel Bastide. Et ne manquez pas ensuite RFI Midi, présenté par Anne Kantner.
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2: Bonjour, bienvenue, 8 milliards de voisins et de voisines. Aujourd'hui, je vous propose un gros plan sur nos poubelles, débordantes mais invisibilisées dans les pays riches, alors qu'elles sont plus modestes mais envahissantes dans les pays du Sud. En 2050, la production totale de déchets courants dans le monde devrait atteindre 3 milliards 800 millions de tonnes par an, hein, et au niveau mondial. Bonjour Simon Paré-Poupard.
10: Bonjour.
2: Est-ce que je prononce bien déjà votre patron?

0: acronyme.
1: Très bien.
0: Vous êtes québécois, éboueur à Montréal. Chez nous, on dit éboueur, hein. Oui. Chez vous, vidangeur. Montréal et sa région, vous êtes dans un pays qui est un gros producteur de déchets comparé à sa population. Et depuis 20 ans, vous avez ramassé près de 70 000 tonnes de déchets. Vous courez derrière le truck, comme vous dites, hein, chez vous, le camion poubelle chez nous. Plusieurs kilomètres par jour ?
1: Plusieurs kilomètres, oui. On peut aller jusqu'à des fois des 20, 25 kilomètres.
0: Par jour. Ouais. Et vous êtes le collecteur de déchets le plus diplômé du pays et maintenant sans doute aussi le plus connu du Québec. Parce que votre lit, si on en...
1: Germain, je suis en France avec vous, donc je ne fais pas mon métier, puis ça me manque.
0: Ça vous manque.
1: Ça
0: le truck vous manque, le camion
1: l'appel
0: poubelle.
1: L'appel du camion, oui, effectivement.
0: Du camion. Et pourtant, qui rêverait de cet avenir pour son enfant ? Vous l'écrivez vous-même hein, dans votre livre. Mm-hmm. En tout cas, grâce à vous, les déchets des sociétés de consommation du Nord disparaissent. Comme par magie, c'est peut-être ça hein, le problème. Mm-hmm. Avec Bruno Duval, correspondant de RFI au Japon, eh bien, on va regarder aussi de près les poubelles des Japonais, le tri qui n'est pas si parfait dans une société pourtant tellement discipliné. Et dans votre ville, les voisins et les voisines, dites-nous ce que vous pensez du ramassage des déchets et du traitement. Contactez-nous surtout dès maintenant au 33 6 11 80 41 89. Et puis on terminera la chronique, on terminera l'émission par la chronique Voisins connectés d'Estelle Gianjo sur l'évolution des sociétés africaines à travers les réseaux sociaux. Enfin bon, globalement, avec vous Simon Paré-Poupard, je pense qu'on l'a compris, notre émission va être un petit peu, comment vous dites au Québec, fouille marde.
1: Fouille marde.
0: Nous, on dit fouille merde, mais fouille je merde. N'oserais pas le dire à l'antenne.
1: Oui, dans le sens qu'on va, plonger dans, on va se mettre les mains dans marde.
0: C'est ça. Eh ben, c'est parti. Allez, je redonne le numéro de téléphone pour réagir aussi. 33 6 11 80 41 89.
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6: Bonjour, je m'appelle Brian de 1-800-GOT-JUNK. Et lui, c'est mon ailier droit Tom et mon autre ailier gauche Tom.
7: Entrez. Attention, ça pèse plus qu'une auto.
6: Pouvez-vous pointer, s'il vous plaît?
7: C'est juste là. Waouh, c'est parti.
6: Y a-t-il autre chose? Il suffit de pointer.
7: Pouvez-vous aussi? Waouh! C'est superbe!
6: On fait disparaître votre junk. Il vous suffit de pointer.
0: Voilà, quand les junk, les poubelles disparaissent par magie, Simon Paré-Poupard, qu'est-ce que ça dit de votre métier, cette publicité de ramassage au Québec?
1: Que c'est terrible à quel point les publicitaires sont justes par moment et dangereusement justes. Parce qu'effectivement, ils ont saisi l'esprit de l'époque. L'esprit de l'époque, c'est celui de la disparition.
0: Ouais, on veut que tac, et ça y est, voilà. Ça disparaît.
1: Et hein. Voilà. On veut payer le moins possible pour notre gestion de déchets et que ça soit le plus efficace possible sans qu'on ait à faire le moins de choses possible pour bien les traiter.
0: Votre métier, vous le décrivez comme le Sisyphe de la société de consommation, parce que ramasser les poubelles, c'est un petit peu comme vider l'océan à la petite cuillère.
1: Mm-hmm. Oui, parce qu'en fait, il faut même visiter un centre de tri des matières recyclables. Il y a quelque chose de l'engrenage que si on arrête, le système déborde. Puis effectivement, il y a une philosophe, Claire Larocque, philosophe française, qui a écrit en 2024 « Philosophie du déchet », puis elle ramène le concept de « grand débordement ». Grand débordement, c'est dire en fait que malgré qu'on n'ait jamais autant mis d'argent dans l'industrie du recyclage, parce qu'en fait, il y a 50, 60, 70 ans, il n'existait pas cette industrie, mais ils jettent 300 kilos de plastique dans l'océan à la seconde. C'est ce qu'on ressent lorsqu'on est derrière un camion, que moindrement qu'on arrête, qu'on diminue la cadence, mais en fait, c'est comme si le déchet prend le dessus sur nous, sur notre société.
0: Quand vous ne ramassez pas les poubelles, vous lisez beaucoup. Oui. Vous êtes diplômé de l'enseignement supérieur. Pourquoi et comment vous êtes devenu vidangeur au Québec?
1: Il y a deux choses. La première, c'est j'avais pas la chance d'avoir mes frais de scolarité payés. Puis il y a un mythe au Québec dans le milieu du camionnage qui dit que c'est un emploi très payant. Un mythe vrai. C'est très très payant ramasser les ordures au Québec. Puis ensuite, j'ai écrit dans le livre, on ne devient pas vidangeur. On est vidangeur par une origine sociale. Puis moi, de mon côté, j'avais un père alcoolique et des enjeux identitaires peut-être à l'adolescence qui fait que je me suis retrouvé en arrière d'un camion puis j'ai décidé d'y rester. Parce que, comme certains de mes collègues, j'avais quelque chose, Freud parle de sublimation, peut-être à sortir de moi.
0: Mais pas de vidangeur dans votre famille, contrairement à vos collègues.
1: Contrairement à mes collègues, ouais. Non.
0: Parce que vous écrivez, les vidanges, c'est souvent une affaire de famille. On en est de père en fils, de frère en cousin, comme si les fratries complètes, écrivez-vous, étaient attachées au marchepied des camions. Ouais. Il y a des classes sociales propres, immaculées, bienséantes, et d'autres où l'on se destine à

0: la saleté, à l'effort, au manque de distinction. Et ça, vous l'avez choisi.
1: Je l'ai choisi à la fin, à la suite. Parce qu'en fait, au début, le labeur est tellement difficile, tellement loin quand même, éloigné de ma classe sociale, de mon habitus de classe, que j'ai quand même été confronté. Puis je crois que je l'ai choisi parce que finalement, j'ai aimé ça. Mais au début, bien sûr, on est rendu une société tellement sédentaire qu'au début, c'est se faire violence. D'ailleurs,
0: c'est l'épuisement, en fait, hein, des horaires. Une journée type, c'est à quoi ça ressemble?
1: Surtout que c'est à l'époque où les multinationales des déchets n'étaient pas dans le marché québécois. C'était des petites PME qui n'avaient pas assez de camions pour fournir. Ce que ça faisait, c'était qu'on commençait à 7 heures le matin, on finissait à 24 heures le soir. C'était des chiffres de 18 heures de travail, à des températures des fois de 40 degrés Celsius. Moi, j'avais l'impression de vivre germinal, de plonger dans une mine puis d'être attaché à un camion. Mais il y avait quelque chose d'enivrant là-dedans.
0: Zola vous a inspiré pour
1: énormément.
0: Écrire?
1: Moi, j'avais lu avant de... Eh bien, il m'a inspiré, dans le fond, dans l'amour des ouvriers, peut-être. Une reconnaissance que j'ai dans ce qu'ils font, au sens où... Lorsque je les ai côtoyés, ensuite, j'allais sur les bancs d'école et je peux pas m'empêcher de me dire que j'étais chanceux d'y être.
0: Vous aimez cette rugosité?
1: Oui.
0: Mais l'odeur?
1: Oh non, mais ça, l'odeur, c'est rien. Parce qu'en fait, comme ceux qui travaillent sur des fermes, le milieu agricole, ça disparaît assez vite. Parce que sinon, de toute façon, on peut pas faire le métier. Sauf, en fait, si je sens quelque chose, si l'odeur rentre dans mon champ perceptuel, c'est que là, on est dans quelque chose de décomposé, avancé. Là. Quelque chose qui aurait peut-être pas dû se retrouver dans les ordures.
0: Comment vous vous sentez considéré par les habitants, qui parfois, comme vous le décrivez, vous regardent derrière leur fenêtre, derrière le rideau, pour vérifier que leurs ordures sont bien ramassées. Parfois, elles sont mal disposées, c'est compliqué pour vous, c'est lourd, c'est un métier épuisant.
1: Ouais. Mais il y a eu deux temps. Au début... lorsqu'on ressent ce qu'on nomme la violence symbolique, c'est-à-dire le regard, le mépris de classe, ça fait mal au début, je crois. Donc les gars, dans le fond les collègues, nous on appelle ça les gars, les garçons avec qui je travaille, au début étaient du tac au tac, ils répliquaient frontalement parce que c'était dans leur habitus de classe la seule chose qu'ils savaient faire, c'est-à-dire des fois les coups étaient échangés, des insultes. Moi, pour moi, lorsque j'ai eu l'éducation et la possibilité de m'extraire de ma condition sociale, c'est là que la violence symbolique a diminué. C'est-à-dire à un moment où je pouvais dire à mon employeur et aux citoyens, bien si ça fait pas mon affaire, je m'en vais. Je me suis senti libéré.
0: Vous êtes senti libéré, mais aussi parce que vous avez un statut particulier.
1: Oui, mais en arrière du camion, j'en ai pas du tout. Puis les gens le savent pas.
0: Mais vous vous décrivez comme un mercenaire d'une certaine manière.
1: Le mercenaire, c'est que le système de déchets au Québec n'a pas de syndicat. Puis en fait, puisqu'il y a quand même une forte valorisation à la performance, on peut facilement se rendre indispensable pour l'entrepreneur. Alors c'est possible si on n'est pas à l'aise avec nos conditions de travail ou notre salaire, parce que le salaire se négocie un peu à la pièce, bien à ce moment-là d'aller voir ailleurs. C'est en ce sens qu'on est mercenaire, on a drôlement un bon contrôle sur certaines conditions de travail et surtout notre salaire.
0: Et ça veut dire que finalement ça, les autres ne le voient pas, les habitants ne le savent pas, mais c'est aussi une façon de vous revaloriser vous-même.
1: Effectivement, c'est la raison pour laquelle les collègues, souvent, au salaire qu'ils font, dans leur tête, ils envoient chier les citoyens. Parce qu'ils se disent probablement que je gagne mieux ma vie que toi.
0: Oui.
1: Puis sans dire bien sûr que le salaire est la seule valorisation possible pour le travail, mais quand même pour des gens qui viennent de classes populaires, qui n'ont pas fini le lycée, de gagner des salaires de 120 000 nets par année, canadiens, ou 80 000 euros nets, bien, c'est bien, ils ne pourraient pas faire autrement ailleurs.
0: Ah ben c'est clair. Mais ça veut dire aussi collecter des déchets dans une ville comme Montréal, une lutte permanente avec la neige, avec la glace, avec la canicule. Vous racontez comment vous soulevez ce que vous appelez les bacs à roulettes. Hein. Il faut les soulever parce que ça ne roule pas dans la neige, parfois, tellement la neige est épaisse. Le verglas dans le camion n'arrive pas à freiner. Donc c'est ultra dangereux, en fait. On se blesse aussi.
1: Oui, puis mais drôlement, lorsque l'école bleue, parce qu'il y a une partie de la gestion des déchets qui est faite par l'école bleue de la ville de Montréal.
0: Les ouvriers,
1: même si eux vont moins rapidement, sont régis par une convention collective, se blessent davantage. Et c'est pas moi qui le dis, c'est le vérificateur général de la ville de Montréal. Parce que selon moi, la variable qui change tout, c'est qu'ils n'aiment pas leur travail. Encore une fois, c'est le vérificateur qui le dit. Tandis que nous, puisqu'on aime notre travail, la plupart... Ça fait donc que se blesser n'est pas nécessairement un motif d'arrêt de travail. Un peu comme quelqu'un qui va faire du sport, mais si t'as une petite douleur, une légère entorse, mais tu vas peut-être vouloir quand même prendre le choix de continuer.
0: Alors, bien sûr, on va parler de l'organisation de cette collecte de déchets, parce que dans une ville comme Montréal, c'est quasiment entièrement privatisé, hein, oui. Même dans l'ensemble du Québec et du Canada. Il y a que 5% qui est géré par une régie communale à Montréal, l'école bleue dont vous parlez. Vous restez avec nous, Simon Paré-Poupard. On a encore pas mal de choses à découvrir sur les coulisses du ramassage des poubelles. Et dans votre ville, les voisins, les voisines, d'ailleurs, dites-nous ce que vous pensez du ramassage, du traitement des déchets. 33 6 11 80 41 89. On va aussi fouiller dans les poubelles et le tri des Japonais. Juste après la franco-japonaise Michel Michina qui est à retrouver sur la playlist de RFI.

0: Vous écoutez RFI, on est en direct chez 8 milliards de voisins. Mon invité est Simon Paré-Poupard, québécois éboueur à Montréal et sa région. Vous êtes depuis 20 ans, vous avez ramassé près de 70 000 tonnes de déchets. Et d'ailleurs, Simon Poupard, alors c'est, ça c'est bien la première fois que je vois ça. Vous êtes évidemment très musclé, et ça c'est le métier hein, qui veut ça. Mais vous vous mettez du gel musculaire, ça sent super bon d'ailleurs du coup dans le studio, c'est extraordinaire. Alors on va maintenant regarder comment sont considérés et traités les déchets au Japon. Un pays qui est densément peuplé, 125 millions d'habitants, très développé, donc qui produit beaucoup de déchets et qui a la réputation d'être très propre. Bonjour Bruno Duval.
1: Bonjour Emmanuel et bonjour à toutes et tous.
0: Vous êtes l'un des correspondants de RFI à Tokyo. À en croire les statistiques de l'OCDE, Bruno, le Japon se distingue en ce qui concerne le tri sélectif des déchets. Vous nous le confirmez ?
1: Ah oui, à Tokyo par exemple, on ne peut pas mélanger les journaux, les magazines et dépliants publicitaires, les emballages en carton, les boîtes à œufs et les briquettes alimentaires. Tout cela doit être bien séparé. Et s'agissant du plastique, pour les bouteilles en polyéthylène, en PET comme on dit, il faut enlever le bouchon et l'étiquette qui ne sont pas en PET. On doit aussi trier séparément les barquettes en polystyrène, les tubes de dentifrice par exemple, les flacons, les emballages en frigolite et les films en cellophane, car ce sont des plastiques différents. Bref, il faut s'appliquer. Et figurez-vous, Emmanuel, que ce tri sélectif très rigoureux explique une particularité de ce pays qui frappe toujours les touristes étrangers qui le découvrent. Dans les rues, ici, on voit très très peu de poubelles. C'est voulu. Car la règle numéro 1, c'est de ramener ses déchets chez soi pour les trier comme il se doit. Il n'est pas question de jeter tout et n'importe quoi dans des poubelles.
0: Donc, réduire le nombre de déchets dans les poubelles de rue pour conscientiser au tri, je suis pas certaine que les Français accepteraient. Hein.
1: Oui, mais au Japon, ça fonctionne. On tombe rarement dans la rue sur des papiers gras, des canettes, des mégots, ou, pour parler d'un autre type de déchets, des crottes de chien. Non parce que les Japonais sont par nature disciplinés, mais parce qu'ici, les dépôts clandestins sont passibles de 10 millions de yens d'amende, soit 55 000 euros, voire, dans les cas les plus graves, les encombrants, typiquement, de 5 ans de prison assortis de travaux forcés. Ça dissuade.
0: Ouais, ça c'est sûr. Et s'agissant du recyclage, sur ce plan aussi, le Japon est très avancé ?
1: Oui et non, en fait. C'est vrai, le taux de recyclage du verre et de l'aluminium, des boîtes de conserve et des canettes donc, est nettement plus élevé qu'ailleurs. C'est aussi le cas du plastique, du PET notamment. Mais là, c'est de l'arnaque, passez-moi l'expression. Car 80% de ces bouteilles ne sont pas réutilisées, mais incinérées en fait. La chaleur dégagée par leur combustion étant utilisée pour générer de l'électricité, par exemple. C'est donc juste du recyclage thermique, qui en plus produit de la dioxine et du dioxyde de carbone. Donc c'est tout sauf l'idéal. Surtout, Emmanuel, ici le taux de recyclage des déchets en général, de tout type, n'est que de 20%. C'est 2 à 3 fois moins que dans les autres grands pays industrialisés. Enfin, autre gros souci, la quantité de déchets générés. 38 millions de tonnes par an, soit 839 grammes par jour et par habitant, très précisément. Un chiffre qui diminue peu, d'année en année, alors que la population ne cesse de se réduire en raison de la dénatalité. C'est donc qu'il y a un problème.
0: Alors justement, c'est un problème qui est dû à quoi, Bruno ? Est-ce qu'on a une explication ?
1: Oui, le Japon est le pays du suremballage. Et au passage, le deuxième plus grand producteur mondial de déchets plastiques après les États-Unis. 67% des déchets de ce type étant des emballages. Et pour cause, ici, tout, absolument tout, est vendu sous film plastique. C'est jugé plus hygiénique. Problème, l'archipel produit tant et tant de déchets que ses décharges se remplissent à vue d'œil. Dans 20 ans, on ne pourra plus rien y mettre. Dès lors, de plus en plus de localités en viennent à facturer le ramassage des immondices à leurs habitants, dans l'espoir que cela les incitera à réduire leurs déchets. La capitale, elle aussi, envisage une telle taxe, et ça fait des vagues, car au Japon, le taux d'inflation n'a jamais été aussi élevé depuis 30 ans.
0: Alors justement, Bruno, écoutons ce qu'en pensent quelques Tokyoïtes que vous avez interrogés.
2: Visiblement, en haut lieu, on ne réalise pas combien les petites gens souffrent au quotidien. Ils peinent à boucler leur fin de mois avec ce coût de la vie devenu démentiel.
3: Les bras m'en tombent. Une taxe en plus alors que les prix sont au sommet, ça doit être un gag. Ça serait vraiment la double peine.
4: Je m'oppose à une telle taxe, c'est hors de question. On paye déjà assez d'impôts comme ça.
5: Moi, je suis plutôt d'accord. Pour que les gens adoptent un comportement plus responsable, il faut hélas les taper au portefeuille. C'est le seul moyen. Sinon, ils n'évoluent pas.
1: Chaque jour, Emmanuel, les 14 millions de Tokyoïtes génèrent 6700 tonnes de déchets, contre, pour vous donner une idée, 4500 tonnes à Abidjan, par exemple. Ça fait 1 600 000 tonnes de déchets par an. Pour les spécialistes, à terme, ce n'est pas gérable. Il faut impérativement réduire cela et dès lors, taxer les gens.
0: Merci Bruno Duval, correspondant pour RFI au Japon. Simon Paré-Poupard, vous êtes déçu ou pas de voir l'envers du décor de la collecte de déchets et effectivement du recyclage au Japon?
6: Oui, déçu quand même, parce que c'est notre modèle. En fait, sur un continuum, disons, de la propreté, il y a le Japon comme modèle, Singapour, puis bien sûr, il y a nous, les Nord-Occidentaux. Mais je me doutais pas, un peu comme on a en Californie, San Francisco, qui est la ville zéro déchet, que le zéro déchet implique des externalités, même au niveau du recyclage, c'est ce qu'on vient de nous dire. Puis j'en doute pas, parce qu'en fait, le plastique est un drôle de produit. Parce que tant et aussi longtemps qu'on produit du pétrole, puisque c'est un dérivé, le plastique, dans sa production, coûte tellement peu cher qu'il coûte toujours plus cher de le recycler. Fait qu'on est dans un phénomène que je disais de grand débordement. C'est difficile. Même ABC a fait un reportage aux États-Unis. Si on amène le plastique dans des endroits, des sites de dépôt, on met des trackers, c'est le terme des puces de suivi. Oui. En fait, la plupart du temps, ils se retrouvent en site d'enfouissement parce qu'ils se valorisent très mal.
0: Oui, ça se valorise en effet très mal. Alors bien sûr, vous avez la parole, où que vous soyez dans le monde, on l'a bien entendu, dans un pays très propre en apparence comme le Japon, les déchets sont un véritable problème, le recyclage est aussi en partie, qu'est-ce que vous diriez chez vous, une fumisterie je ne sais pas, Simon Paré-Poupard.
6: J'appelle ça en tout cas, un problème structurel de consommation.
0: Et le fait que l'on ne voit pas les déchets dans des villes si propres, que ce soit Montréal, qui est une ville moins propre, bien évidemment, que Tokyo, mais tout de même, ça participe au problème, l'invisibilité des déchets.
6: Oui, puis on appelle le paradoxe de Jevons, l'idée qu'on a l'impression que ça marche, l'industrie du recyclage fait qu'on ne changera pas nos comportements. Après, de mettre tout le poids sur les individus, comme une taxe, manque quand même le projet que devrait être celui de l'État, de piloter l'économie pour essayer de faire disparaître, dans l'usage unique, ce plastique. Oui. Qui n'est pas à la charge nécessairement que des individus.
0: Le meilleur déchet étant celui que l'on ne produit pas. On est bien d'accord. Mais tout de même, le succès de votre livre, près de 60 000 exemplaires vendus au Québec, c'est étonnant parce que justement, dans une société où on ne voit pas les déchets, où les poubelles disparaissent comme par magie, il ne reste que quelques heures sur le trottoir devant les maisons individuelles ou les immeubles, ça veut dire que finalement, vous avez déchiré un coin du voile d'une certaine manière. Hein. Mais les gens acceptent maintenant de mieux regarder le problème?
6: Oui, vraiment. Oui, je suis convaincu parce que j'ai des contacts avec de nombreux collègues, puis c'est un message qui m'est donné sans cesse. J'ai même un citoyen qui est venu me faire un câlin dans la rue pour me remercier réellement. C'était un peu troublant, mais oui, c'est...
0: Parce qu'en général, vous le dites, hein, les relations sont quand même tendues. Hein, surtout les automobilistes quand ils sont coincés derrière le truck, le camion poubelle.
6: Oui, moi j'aime dire à la blague qu'un éboueur, un vidangeur à Montréal peut se battre. À toutes les années, c'est quand même assez facile parce que les citoyens veulent en découdre rapidement.
0: Alors, vous nous appelez où que vous soyez dans le monde parce que, évidemment, vous êtes très souvent, vous qui nous écoutez, les voisins et les voisines, sur le continent africain. Et sur le continent africain, la question des déchets, c'est pas une question qu'on peut glisser sous le tapis, comme dans les villes du Nord où tout disparaît par magie. Les déchets sont omniprésents et donc c'est un vrai problème dont tout le monde a conscience. Vous nous appelez au 336 11 80 41 89. Je vous lis... des messages, Simon Paré-Poupard. Le message de Léa qui est à Franceville, au sud-est du Gabon. Ma sœur tient un vestiaire au marché. Les toilettes sont souvent bouchées. Elle fait régulièrement appel à un vidangeur pour 50 000 francs CFA, c'est-à-dire 75 euros. C'est vrai que vidangeur, que ce soit sur le continent africain ou en France, ça signifie plutôt, on va dire, dans nos contrées, le fait de vider les fosses, fosses septiques, fosses d'aisance, etc. Et voilà. Alors que pour vous, c'est la collecte de déchets généralisés,
6: La même. Nous, c'était vidanger les fosses d'aisance, sauf que c'est ce qui est resté dans les textes d'origine de loi au Québec, à Montréal, fin 19e siècle. C'était vidangeur qui était utilisé.
0: Et puis, je vous lis aussi un message, si je le retrouve. un message de Fossi à Jang. Non, attendez, je voulais aussi vous lire. Alors, je voulais vous lire aussi le message de Guy, qui est journaliste et qui est à Dabou, en Côte d'Ivoire. Il nous dit « La question du ramassage des ordures est une des plus préoccupantes majeures des populations. La ville semble aujourd'hui crouler sous le poids de l'insalubrité et des déchets. Les déchets règnent en maître dans plusieurs quartiers. Dabou, on est à 49 kilomètres d'Abidjan. C'est l'un des tableaux les plus alarmants. C'est celui du marché de Dabou. L'insalubrité atteint un niveau particulièrement préoccupant entre amas de déchets déchets, eau usée provenant des toilettes publiques, ce haut lieu de commerce est devenu un environnement infect, exposant quotidiennement commerçants et usagers à de multiples risques sanitaires. Et nous dit Guy, au-delà des défaillances institutionnelles, le comportement de certains citoyens interroge. Mmh. Certains habitants reconnaissent sans détour qu'ils rassemblent leurs déchets dans des sacs plastiques avant de les jeter là où ils peuvent, le plus souvent directement dans la rue. Mmh. L'insalubrité n'est donc pas seulement le produit d'un déficit de ramassage, mais aussi celui d'un déficit de civisme collectif. On a aussi, effectivement, ça Léa nous disait la même chose, hein. Elle jette ses déchets dans un trou parce que les poubelles publiques n'existent pas. Et puis, écoutez aussi le message de Fossi qui est à Djang, au Cameroun.
7: Bonjour les voisins et les voisines. En ce qui concerne le métier de collecteur des déchets, il est souvent vu dans nos villes en Afrique comme un sous-métier, un métier de l'ombre. Pourtant, c'est un métier qui participe à la propreté de nos villes, dans les marchés, dans les établissements, dans les ruelles de quartier. Dans ce sens, il participe indirectement à la santé publique, à la préservation de notre environnement. Cependant, lorsque l'on évoque les enjeux de transition écologique, de recyclage des déchets, de valorisation des déchets, ces travailleurs ne bénéficient pas des avantages économiques et financiers de ces changements, car ils demeurent dans des conditions précaires.
0: Aujourd'hui, effectivement, il y a toute une politique de transition écologique qui repose sur la gestion des déchets. Mmh. Donc vous êtes clairement un pivot et pourtant largement mésestimé.
6: Oui, bien le commentaire.
0: Chez vous aussi, hein.
6: Ben oui, le commentaire est excellent. Franchement, il est très en phase avec ce que je défends, c'est-à-dire ce que.
0: Est-ce que vous vivez d'une certaine manière aussi?
6: Oui, est-ce qu'on vit? Parce que la prophylaxie, qui est la gestion salue des espaces, participe davantage à l'espérance de vie que la médecine. Dans le sens qu'un éboueur, donc, s'il n'y a pas d'éboueur, le médecin n'arrivera pas à soigner sa population. Mmh. On est tous interdépendants là-dessus. Là.
0: D'ailleurs, vous citez un épisode, évidemment, que tout le monde a oublié. Vous rappelez ce que raconte l'historien Rutger Bregman, qui rappelle que lorsque les vidangeurs de New York ont fait la grève en 1968, à l'époque, il n'y a que 10 000 tonnes de déchets qui s'accumulaient chaque jour dans les rues. Les rats circulaient partout, l'air empesté, on craignait pour la santé publique. Les autorités ont décrété l'état d'urgence. Mmh. Comme souvent, on a eu recours à l'armée, c'est encore le cas d'ailleurs aujourd'hui, pour collecter les ordures pendant la grève des éboueurs. Et au bout de 10 jours, la ville a cédé aux revendications des travailleurs. Et Bregman, observe qu'à la même époque, les employés de banque ont fait grève en Irlande. Ça a duré 6 mois sans que l'économie en souffre, sans loi d'exception, sans embarras notoire. Vous êtes beaucoup plus indispensable, en fait.
6: Quand même. Moi, je crois qu'il y a certains métiers, puis la pandémie a été comme une espèce de moment de crise aiguë où on a réalisé que certains métiers, surtout en plus des métiers qu'on méprisait, nous sont pourtant essentiels pour qu'on continue à faire d'autres métiers. Alors vraiment, c'est des moments comme ça de crise qui nous font réaliser la valeur de certains métiers, l'utilité sociale réelle des métiers. C'est quelque chose qu'on n'apprend pas nécessairement à l'école.
0: Oui, on l'apprend pas, mais aujourd'hui, on ne parle plus quand même que de recyclage. Vous semblez dire quand même dans votre livre que, bon, il y a une grande déception par rapport à ce recyclage.
6: Oui. J'ai l'impression que les gens, les autorités publiques, municipales, ne savent pas par où prendre le problème, parce qu'encore une fois, je reviens au fait que le problème nous déborde. Le plastique vaut peu, mais de piloter un projet qui permettrait sa disparition, en tout cas sa diminution d'utilisation, est quelque chose d'audacieux pour des élus, parce que quand même, ça pourrait toucher la croissance économique, c'est-à-dire la mise en marché de biens qui serait pas facilitée cette fois-ci, mais un peu entravée. Alors, c'est difficile de faire quelque chose de positif, d'avoir un projet positif envers les déchets, parce que normalement, la question qui demeure tout le temps, c'est est-ce que ça va nous coûter plus cher? Mmh. Là, on parle donc d'imaginer une vie sans plastique, avec donc moins de déchets. C'est quelque chose qui demande de l'imagination et de l'audace pour des élus qui ont toujours la contrainte de la diminution de taxation liée à la gestion des déchets.
0: Alors, dans l'esprit des citoyens et des habitants en général, bon, le recyclage, c'est mieux que le ramassage basique des ordures qu'on va enfouir dans des trous, parce que dans des fosses, hein, oui. Ça c'est le même système partout dans le monde. Hein. Mais alors chez les vidangeurs que vous représentez, il y a une hiérarchie des postes. Mm-hmm. C'est-à-dire que le ramassage des poubelles, le recyclage et le compost, parce que vous ramassez aussi, vous récupérez aussi les composts, hein, d'épluchures de légumes, compost alimentaire, etc. Il y a une hiérarchie.
6: Oui, bien là, c'est...
0: Vous voulez pas être au poste du compost, hein. Vous détestez ça.
6: Oui, en général, c'est, je crois que c'est une question d'ancienneté. C'est qu'à l'époque, lorsque j'ai commencé, il y avait pas de matière putrescible, de collecte de compost. Il y avait très peu de collecte de matière recyclable. Et puis, j'ai envie de dire, Karl Marx, lorsqu'il parle d'aliénation, l'aliénation, c'est d'être lié à une machine et d'être pris avec elle. Puis, les collectes de compost et de matière recyclable sont conçus par des fonctionnaires avec des bacs qui supposent un mouvement uniforme et standard, ce que nous, au Québec, les poubelles ne font pas, parce qu'il y a une variété de contenants. C'est un peu comme si vous jouez au football, je sais pas si je le dis bien, si on dit à un joueur de football qu'on appelle le soccer de toujours courir dans la même ligne, il n'aura peut-être pas de plaisir à faire son sport. Nous, c'est la même chose, puisque je vois cet emploi-là comme sportif, et d'avoir une liberté de mouvement crée le plaisir.
0: Ouais, donc c'est toujours les mêmes petits bacs bruns mal foutus, alors que quand on ramasse les poubelles, là, il y a des contenants qui sont bien pensés par les industriels. Donc personne veut être au ramassage du compost, en fait. Si j'ai bien compris.
6: Ou ça va être les nouveaux.
0: Oui, c'est ça. Donc, on vous épargne. Donc, finalement, les seigneurs, c'est ceux qui ramassent les poubelles, qui courent derrière le camion. Ouais. Le recyclage aussi, pas très populaire.
6: C'est pas très populaire.
0: Pourquoi ?
6: Non. Mais même
0: ça
6: chose.
0: Ça veut pas dire que vous êtes pas écologiste, hein, écologique. Enfin. C'est pas ça.
6: Non, du tout. Mais en fait, bien au contraire, là. Mais c'est vraiment la façon que la collecte est pensée, parce qu'il faut comprendre que normalement les collectes, ça doit être la même chose en France. Ça va être pensé par les gestionnaires, des gens qui sont sortis des grandes écoles, mais qui n'ont pas consulté sur le terrain ce qu'on appelle de la micro-gestion, c'est-à-dire d'aller voir un peu les conditions de travail et ce qui intéresse et plaît aux travailleurs. Ce qu'on verrait en coop de travail ou en comité de travail. Mais on a toujours une approche en gestion pour les déchets, mais d'ailleurs, même dans sa gestion envers les citoyens, une approche qu'on va dire top-down, de haut en bas, où on impose ce qu'on croit juste. Puis ça a énormément, je crois, d'effets pervers.
0: Mais ça veut dire que dans le fond, ce que vous recherchez dans ce métier, c'est une forme de liberté.
6: Et voilà.
0: Contre toute attente.
6: Contre toute attente.
0: Et vous avez cité Marx tout à l'heure, mais vous dites détester les syndicats, notamment les syndicats des boueurs.
6: Moi particulièrement non, mais au Québec effectivement dans le milieu ouvrier, les syndicats sont pas très aimés. J'ai cité un de nos humoristes qui parle de lui, son clip c'était le bon patron, qui est une caricature du Québécois type des années 60, qui du fait d'avoir un emploi, ça devient un mérite, un privilège, alors tout le monde va l'accepter peu importe. Il y a eu ça dans notre culture au Québec qui fait que mélangé avec une culture aussi qu'on voit en littérature par Germaine Guévremont, le survenant, qu'on va dire les draveurs, les bûcherons, ce qu'on va dire au Québec des bûcheux, qui a une fierté à faire son travail soi-même, par soi-même, pour soi. Une fierté du travailleur. Donc, il n'y a pas donc beaucoup de place pour les syndicats. Les gens ne comprennent pas ce qui pourrait amener à porter. D'autant que ce que je vous ai dit, c'est que les salaires sont très bons malgré qu'il n'y a pas de syndicalisation. Mmh. Alors, je pense que les gens aiment la liberté de choisir et de se revendiquer eux-mêmes par eux-mêmes. Mmh. Mais par ailleurs, moi, j'ai essayé de syndicaliser un de mes milieux de travail. Donc, je ne suis pas nécessairement loin d'être un anti-syndicaliste.
0: Et néanmoins, vous insurgez quand même contre ce mépris de classe dont vous êtes l'objet.
6: Oui, mais...
0: Vous trouvez c'est injuste?
6: En fait, je trouve que c'est globalement notre rapport au métier que l'on méprise me subjugue constamment, parce que c'est comme s'il n'y a pas de solidarité envers les gens duquel on dépend. Puis là-dessus, en fait, je trouve que c'est pas nécessairement un syndicat qui pourrait le revendiquer, mais ça serait un changement de société.
0: C'est-à-dire, vous aimeriez une reconnaissance, en fait.
6: Moi, je pense qu'un service civique, par exemple, il y avait un parti qui s'appelle Option nationale qui l'avait proposé à un moment au Québec, où certains métiers, comme les éboueurs, pourraient participer, en fait, d'un projet de communauté où il y aurait une mixité sociale plus grande, qui passerait pas nécessairement par une syndicalisation.
0: Alors, bien sûr, vous citez les incivilités, les énervements, les gens qui déposent mal leur bac, leur poubelle, qui rendent votre travail si compliqué, si dur, si épuisant aussi physiquement. Et puis, vous parlez beaucoup de vos collègues. Ils ont nourri ce livre, hein, vos collègues, qui ont des trajectoires difficiles. Hein, le vieil André, beau jeune homme, qui vit dans un sous-sol, qui est meublé avec des trouvailles de la rue, dont vous dites que sa vie est un naufrage perpétuel. Et puis, il y a la drogue aussi.
6: Énormément. J'ai la particularité d'être aussi intervenant social. J'ai une formation reconnue au Québec. Puis j'ai donc vu le milieu des vidanges, de la collecte des ordures, comme une forme de réinsertion sociale. C'est-à-dire, c'est un milieu de travail qui, puisqu'il permet des comportements marginaux, déviants, comme la consommation, qui permet à certaines personnes d'occuper un emploi parce qu'autrement, ils auraient probablement fait pire. Puis en ce sens-là, pour moi, c'est un milieu qui offre un certain salut, puisqu'il ne juge pas les gens et leurs comportements, qui ils sont. Effectivement, lorsque je suis arrivé, j'ai commencé à travailler, j'étais le seul qui ne consommait pas. J'étais comme
8: À ce point-là?
6: Ah oui, vraiment. C'était une question qu'on me posait sans cesse.
8: Y compris ceux qui conduisent le truck? Parce qu'on peut s'inquiéter.
6: Quand même, mais...
8: Je vous pose une question gênante.
6: Oui, quand même. mais oui, ça peut arriver. Mais plus présentement.
8: Ah, ouais. Mais comment vous êtes perçu par vos collègues, les boueurs intellectuels?
6: Bien, en fait, surtout au début, j'avais 18 ans, je ne l'étais pas. Je crois que ce qui m'a permis de rentrer, un peu comme on va voir en anthropologie, on appelle les rites de passage, c'est le fait de faire le boulot, de mettre épaule à la roue, le faire avec cœur. Ça, c'est ce que j'appelle, moi, la solidarité devant la charge. Ça fait qu'un nivellement qui se fait. Tout le monde est accepté.
8: On voit vos bras musclés et en fait, vous parlez pas. Donc
6: non, parce qu'en fait, lorsqu'on est en arrière d'un camion, c'est comme lorsqu'on fait du sport, on n'est que fonction. On est la caricature, c'est moi, ma formation, c'était tu fermes ta gueule et tu ramasses.
8: Et c'est ce que vous avez fait pendant 20 ans? C'est ce que vous faites encore?
6: C'est ce que je fais, mais heureusement, le livre, certains projets connexes m'ont permis d'exprimer autre chose.
8: Mais ça veut dire que vous avez écrit ce livre pas seulement pour mettre en lumière ces travailleurs de l'invisible. Quel changement vous aimeriez provoquer? À quoi vous rêvez pour cette profession que vous aimez profondément?
6: Oui, c'est ce qu'on parle, le manque de civisme. C'est une façon de gérer nos déchets qui nous a été amenés socialement depuis les années 60. C'est la facilité de jeter. Ce qu'un chercheur comme Baptiste Mont-Saint-Jean parle du waste management, la facilité de jeter à beaucoup. Puis je crois que le travers de ça, c'est que on sait plus quoi faire avec nos déchets, puis on veut simplement qu'ils disparaissent rapidement. Moi, j'aimerais qu'on se réapproprie le déchet puis qu'on en fasse des projets positifs, stimulants, intéressants, et qu'on enlève notre dépendance envers ces multinationales, nous, des déchets, et même notre dépendance envers les vidangeurs, qui sont en fait le symptôme d'un problème.
8: Oui, le symptôme d'un problème. Et vous, à quoi vous pensez quand vous jetez quelque chose à la poubelle? La fameuse poubelle, d'Eugène Poubelle, vous le rappelez dans votre livre.
6: On ne pense pas.
8: Qui a inventé ces bacs collectifs obligatoires pour les immeubles.
6: L'enfermement des déchets. C'est ce que M. Poubelle a provoqué. Jusqu'à aujourd'hui, avoir des bacs, des containers... La logique de poubelle continue aujourd'hui dans la disparition et l'enfermement du déchet, dans ce que moi j'appelle une inconscience collective en lien avec ce qu'on jette et notre façon de jeter. Alors, des fois, je fais des petits pas de côté, je réussis à sortir des trucs, des déchets. Je revalorise beaucoup, je redonne.
8: Le glanage, c'est ça?
6: Je fais énormément de glanage, oui. J'aime dire par moment que si on me nomme un objet, c'est un défi, les gens. Nomme-moi un objet, je te le trouve dans les ordures d'ici quelques mois. Puis je relève souvent le défi.
8: Vos plus grandes surprises?
6: Mais je trouve couramment de l'or.
8: De l'or?
6: Oui, quand même. Une fois par deux ans, de l'argent comptant. Puis une fois que tu trouves de l'or dans les ordures, l'univers des possibles est donc infini.
8: Mais quand le sac s'est déchiré ou comment?
6: Dans un meuble, un tiroir. C'est infini. Il y a des choses qui me surprennent au point où je dis parfois en riant que je peux savoir si une femme est enceinte avant son conjoint. J'ai pu voir le test de grossesse. On a l'impression que le déchet est enfermé, mais une fois qu'on le vide, nous, on voit tout.
8: Parce que les sacs, souvent, sont éventrés.
6: Ils sont éventrés.
8: Par qui? Par de l'incivisme aussi?
6: L'incivisme, la façon qu'on le dispose. Nous, au Québec, bien sûr, avec les charrues, les déneigeuses. C'est ça, on met le sac dans l'inconscience de sa suite.
8: En tout cas, il faut vous lire. Il y a beaucoup d'émotions dans ce journal d'un vidangeur et beaucoup d'humour. Merci à vous, Simon Paré-Poupard. Ordure, journal d'un vidangeur chez Lux Éditeur. Merci beaucoup d'être venu en direct chez nous. Maintenant, vous êtes célèbre au Canada et même les éboueurs vous connaissent votre double vie.
6: Suivre. Merci de m'avoir reçu.
8: Merci à vous, en tout cas. C'était vraiment un plaisir pour nous et un honneur. À suivre la chronique Voisin connecté d'Estelle Janjo. Elle s'intéresse aujourd'hui au phénomène des népo baby, les fils et les filles d'eux sur les réseaux sociaux. Mais tout de suite, le duo reggae d'origine jamaïcaine, Midnight Riders et Naram chez 8 milliards de voisins.

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3: Voisins connectés, la chronique d'Estelle Giangio. Bonjour Estelle.
4: Bonjour Emmanuel.
3: Aujourd'hui, vous nous parlez de ces enfants de chefs d'État qui bousculent le protocole en s'exposant à travers des lives, ces vidéos tournées en direct sur les réseaux sociaux.
4: Exactement Emmanuel. Savez-vous ce que désigne un népo baby?
3: Alors ce sont, en fait c'est la filiation, ce sont les fils et les filles d'eux, hein, c'est ça?
4: Exactement, c'est l'expression tendance pour désigner les héritiers de célébrités ou d'artistes ou de dirigeants politiques qui bénéficient d'un capital précieux, leur patronyme. Sur le continent africain, certains embrassent cette trajectoire familiale et reprennent l'entreprise ou la carrière politique de leurs parents. C'est le cas de Karim Ouad, d'Ali Bongo, de Gamal Moubarak. Mais que se passe-t-il quand ces héritiers sortent du cadre et deviennent des influenceurs? Prenons un exemple européen. Dans la famille Sarkozy, je demande la fille Julia, 14 ans.
5: Mon père n'a jamais été en prison. Certes, il a le bracelet électrique. D'ailleurs, il va l'enlever très bientôt. Et ceux qui l'ont mis vont payer, moi je vous le dis, parce que c'est faux. C'est vraiment une mise en scène de connard, vraiment, je vous le dis honnêtement. Donc, des connards.
3: Voilà, ça c'est un live qui date de mars 2025. Hein. Il y a déjà très longtemps, Julia Sarkozy défend son père, doublement mis en examen en octobre 2023, puis depuis passé par la casse-prison pour l'affaire du financement libyen de sa campagne.
4: Oui, et dans un live tourné dans son centre équestre, hein, Julia Sarkozy, elle crie presque au complot, mais depuis, hein, sa mère Carla Bruni Sarkozy a veillé à l'éloigner des réseaux sociaux. Même si l'ado continue encore de poster des vidéos entre centre d'équitation et pose de faux ongles.
3: Elle c'est a plus même... neutre, ouais.
4: Bah, mais c'est plus sympa. Elle a même fêté son anniversaire en boîte de nuit. Il faut le reconnaître, Emmanuel, la presse a une petite obsession totalement déplacée sur son corps d'enfant en pleine puberté. Elle a également été cyberharcelée suite à ses lives. D'abord par des followers venus se moquer d'elle, de son père et de la naïveté de la jeune fille, il faut le dire. Elle aurait découvert dans une séquence culte l'existence d'un certain Muammar Kadhafi.

0: africaine, les données qu'elle représente sur Internet, c'est moins de 0,02% de l'ensemble de la donnée disponible sur Internet. Aujourd'hui, quand vous avez des modèles d'intelligence artificielle, sans en citer, s'entraînent justement sur ces données. Et du coup, c'est normal que ces modèles ne soient pas très aptes à s'exprimer dans les langues africaines, justement parce qu'elles sont sous-représentées en termes de données. Donc, c'est le défi principal. Et lorsque nous, on travaille sur ces modèles-là, justement, le premier défi est d'avoir de la donnée de qualité, de traiter cette donnée pour pouvoir entraîner des modèles qui soient aptes à comprendre ces langues-là.
1: Avant même son lancement officiel, cette IA suscite déjà un vif intérêt auprès du public. C'est ce qu'affirme Pape Gourgui Ndoye, cofondateur d'AWA.
2: Là, on est très optimiste parce qu'on a vu en tout cas beaucoup de retours de beaucoup de gens qui attendent en tout cas impatiemment l'arrivée de AWA, qui pourra en tout cas avoir un impact très fort sur leur quotidien.
1: Après le Wolof et le Poular, les créateurs d'AWA comptent élargir les capacités de leur outil et intégrer d'autres langues africaines. Une étape importante pour cette jeune pousse sénégalaise qui ambitionne de rendre l'intelligence artificielle plus accessible aux locuteurs des langues locales africaines. Habib Diao, Dakar, RFI.
3: Et c'est à Dakar que se referme cette demi-heure d'infos africaines réalisée et préparée avec Laurent Corot, Michael Gocalves et Pierre Vallée. Merci à eux et merci à vous de nous avoir suivis.
4: À demain, Nicolas Sûr. Vous restez avec nous sur RFI. Dans 30 secondes maintenant, le rendez-vous d'Haïti et des Amériques. Et puis, vous le savez, vous pouvez aussi suivre une demi-heure d'infos en full day si vous êtes en Afrique de l'Ouest ou bien en portugais si vous nous écoutez d'Afrique lusophone.
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4: 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Il est 9h à Port-au-Prince, 13h en temps universel. Dans un instant, le journal, on parlera du sommet de l'organisation de Shanghai qui réunit aujourd'hui encore les dirigeants chinois, russes et iraniens notamment. Et puis l'actualité du continent américain en Colombie, où le nouveau président a ordonné le bombardement de guérilleros avec une nouvelle fois des adolescents parmi les victimes. On parlera aussi de l'influence de la Chine de plus en plus grande, notamment dans le commerce en Amérique du Sud, et le partenariat est très souvent déséquilibré. Et puis l'actualité des Outre-mer françaises avec vous, Benoît Ferrand, on parlera du salaire des sapeurs-pompiers de Martinique. Benoît Ferrand, peut-être tout à l'heure pour nous en dire un peu plus.
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4: Et tout de suite, le journal avec Karine Bellicha, qui est bien là. Karine, les 21 membres et invités de l'Organisation de coopération de Shanghai sont réunis encore à Bishkek.
8: Autour de la Chine et de la Russie, un bloc régional asiatique et eurasiatique dont l'ambition est de peser face à l'influence occidentale, se réclamant d'une vision multipolaire du monde. Ils ont profité de la présence autour de la table d'Antonio Guterres, le secrétaire général de l'ONU, pour s'attaquer à l'organisation accusée d'être soumise aux États-Unis. Théo Bourgerie-Gonce est sur place.
9: Ils avaient beau clamer leur soutien à l'ONU, ils n'en pensaient pas moins. De nombreux chefs d'État ont attaqué de manière plus ou moins directe une organisation qu'ils jugent à bout de souffle. En commençant par le président iranien, il a donné l'exemple de son propre pays en guerre contre les États-Unis et Israël pour alerter contre un risque de disparition des règles internationales.
10: La question est la suivante. Si de telles attaques deviennent normales, sans réponse efficace de la part de la communauté internationale, quel pays pourra être certain que sa souveraineté et sa sécurité seront protégées demain contre le recours à la force ?
9: Il plaide pour un nouveau monde multipolaire ancré dans le principe de souveraineté nationale, un message repris en cœur par d'autres chefs d'État. Vladimir Poutine, à mots feutrés, a laissé entendre que l'ONU avait perdu de sa neutralité.
11: De nombreux États aspirent à déterminer leur propre destin de manière indépendante, à défendre résolument leurs intérêts légitimes et à participer activement aux affaires internationales. Aucune organisation ne saurait promouvoir les intérêts d'un pays ou d'un groupe de pays en particulier.
9: Un tacle qui vaut aussi très certainement pour l'Union européenne, un des obstacles majeurs pour Poutine dans sa guerre contre l'Ukraine, sujet qui, du moins dans les déclarations publiques, n'a pas été abordé. Théo Bourgerie-Gonce, Bishkek,

0: Le président iranien présent au sommet en profite pour remercier Vladimir Poutine pour la position de la Russie dans le conflit au Moyen-Orient et il appelle Washington à revenir à la table des négociations.
1: Assurant que Téhéran respectera ses engagements si l'administration Trump fait de même, alors que Donald Trump menace de nouveau l'Iran de bombardement. Après ce d'hier, ce nouveau regain de tension inquiète une nouvelle fois les marchés, les cours du pétrole repartant à la hausse.
0: La Chine, grand importateur de pétrole iranien, a investi depuis 20 ans dans les énergies renouvelables.
1: Le solaire vient de franchir un seuil historique en Chine. Ces installations peuvent désormais fournir davantage de puissance que l'ensemble des centrales à charbon. Mais cette capacité est encore théorique. Elle ne correspond pas à l'électricité réellement produite. Cléa Broadhurst, le système chinois reste encore largement organisé autour du charbon.
2: Sur le papier, le solaire vient de détrôner le charbon en Chine. Fin juillet, les panneaux photovoltaïques représentaient une puissance installée légèrement supérieure à celle des centrales à charbon. Le solaire représente désormais près d'un tiers de l'ensemble des capacités électriques du pays, une progression fulgurante. Mais dans la réalité, les panneaux dépendent de l'ensoleillement. Les centrales à charbon, elles, peuvent tourner jour et nuit. Résultat, sur les 7 premiers mois de l'année, le solaire n'a fourni qu'un 1/8 de l'électricité chinoise. Une partie de l'énergie verte disponible reste même inutilisée. Lorsque le réseau ne peut pas l'absorber, sa production est réduite ou interrompue. Selon le CREA, un centre de recherche sur l'énergie et Global Energy Monitor, plus d'un quart de la production potentielle éolienne et solaire aurait ainsi été écartée au premier semestre. Et le déploiement ralentit. Pékin a supprimé les tarifs garantis aux nouveaux projets renouvelables, réduisant leur rentabilité. La demande intérieure recule alors que la surproduction de panneaux a déjà fait chuter les prix. Plusieurs géants chinois du solaire accumulent désormais les pertes. Un tournant majeur donc, mais pas encore la fin du règne du charbon. Cléa Broadhurst, Pékin, RFI.
0: Bruxelles estime inappropriée la présence du ministre russe des Finances au G20 organisé par les États-Unis.
1: Washington préside cette année la réunion des argentiers des grandes économies mondiales, habituellement persona non grata. Anton Silouanov est présent en Caroline du Nord, une faute pour l'Union européenne qui estime que ce n'est pas le moment de normaliser les relations avec le Kremlin.
0: À un moment où les attaques massives menées par la Russie s'enchaînent en Ukraine.
1: À coups de missiles balistiques et de drones de combat, Moscou a frappé la capitale Kiev et sa région, faisant au moins 12 morts.
0: Des engins explosifs de fabrication artisanale ont été retrouvés à proximité d'une centrale électrique en Allemagne.
1: Dans l'est du pays, tout près de la frontière polonaise, ils n'ont toutefois pas explosé. Mais cet incident arrive quelques semaines après la découverte d'un drone explosif à l'aéroport de Leipzig début août. Berlin va accuser formellement le Kremlin d'en être responsable, selon la presse allemande.
0: Beaucoup d'élèves font leur rentrée aujourd'hui et c'est le cas aussi du nouveau Premier ministre britannique, Andy Burnham.
1: Les députés reviennent à Westminster. C'est la rentrée parlementaire marquée par un dossier prioritaire. La situation dans les prisons britanniques largement saturée. Les autorités ont décidé, Imeline Vin, de libérer dès cet automne 5000 détenus de manière anticipée.
3: 88 000 détenus actuellement en Angleterre pour 78 000 places. Le président de l'association des directeurs de prison, Tom Whitley, comprend la libération anticipée de 5 000 d'entre eux.
4: Il n'y a pas le choix. Si on ne fait rien, on ne pourra plus accepter de nouveaux prisonniers et cela va paralyser le système judiciaire.
3: Des libérations conditionnelles à un tiers de la peine qui inquiètent ou choquent les victimes ou leurs familles.
5: That's very easy to understand.
4: Cela se comprend si quelqu'un est condamné pour quelque chose qu'il ou elle vous a fait et qu'il écope de 6 ans de prison, vous allez trouver ça juste. Mais s'il sort au bout de 2 ans, ça l'est beaucoup moins.
3: Face à la polémique, le gouvernement a déjà exclu les agresseurs sexuels. Pour Tom Whitley, il faut surtout voir à plus long terme, construire de nouvelles places et surtout...
4: Il faut entretenir les places existantes pour ne pas perdre en capacité. Dans certaines prisons, des ailes entières n'ont pas d'eau chaude, par exemple. Les officiers pénitentiaires tentent de faire leur travail dans des conditions quasi impossibles.
3: La population carcérale devrait atteindre les 100 000 détenus en 2030. L'Angleterre possède l'un des taux d'incarcération les plus élevés d'Europe. Emeline Van Londres, RFI.
1: Andy Burnham fait sa rentrée, Lionel Messi tire sa révérence. La star du football argentin a décidé d'arrêter sa carrière internationale après le mondial et l'échec de son équipe en finale, contrairement au sacre de l'Albiceste en 2022. À 39 ans, même s'il va continuer à jouer avec son club, Messi, Cédric De Oliveira, referme un chapitre de plus de 20 ans en sélection.
6: C'est un crève-cœur pour les commentateurs argentins, c'en est fini de leur 14 envolées lyriques accompagnant les buts de Lionel Messi avec le maillot de l'Albi Céleste. Une histoire qui a démarré en 2005 alors qu'il n'avait que 18 ans et qui s'est donc conclue après 21 ans à défendre les couleurs de son pays. Je me suis vidé, je n'ai plus rien à donner, a expliqué l'octuple Ballon d'Or sur son compte Instagram, même s'il conçoit que cette décision lui fait énormément de mal. Messi aura disputé 207 matchs avec sa sélection, faisant de lui le joueur le plus capé de l'histoire de l'Argentine. Et il aura inscrit 125 buts, de loin le meilleur buteur de l'histoire de l'Albi Céleste. Même s'il a connu quelques échecs, ce sont ces dernières années qui ont été les plus belles, avec deux Copa América remportées, une Coupe du Monde en 2022 au Qatar et une finale, cette fois manquée face à l'Espagne à New York en juillet. À 39 ans, Messi a d'ailleurs réussi une compétition de haute volée aux États-Unis en inscrivant 8 buts et délivré 4 passes décisives avant de se décider à raccrocher. Le décès de son père quelques jours après la Coupe du Monde l'a sans doute, toujours joueur de l'Inter Miami, la star continuera de jouer avec son club au sein du championnat américain.
0: Ah, ça va être dur pour les commentateurs argentins. Karine Bellicha pour le journal et tout de suite c'est la dernière partie de notre émission.
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0: 20 minutes ensemble, on va les passer sur le continent américain, en Colombie d'abord, où le nouveau président tient ses promesses de campagne. Il avait menacé d'employer la manière forte contre les groupes armés. Et hier, Abelardo de la Espriella a annoncé la mort de 20 guérilleros en Amazonie colombienne. Justine Fontaine, ils ont été tués dans le bombardement le plus meurtrier mené depuis près d'une décennie.
8: Oui, l'armée a frappé lundi au petit matin le principal groupe dissident de l'ancienne guérilla des FARC. Dans un message vidéo publié sur les réseaux sociaux, le président Abelardo de la Espriella s'est félicité de l'opération.
9: Nos forces de sécurité ont bombardé un campement narcoterroriste avec un résultat extraordinaire qu'on n'avait pas vu depuis des années en Colombie.
8: Il présente ses frappes comme la preuve d'un changement de méthode par rapport à son prédécesseur de gauche, Gustavo Petro, qui avait tenté sans beaucoup de succès la voie de la négociation.
9: Tous les jours, nous menons des opérations militaires et de police pour rendre au peuple colombien sa quiétude, la paix que nous méritons. Pas une paix négociée avec les bandits en mettant l'État à genoux. Non, une paix qui s'impose avec la force des armes et les lois de la République. Aujourd'hui, plus que jamais, je suis ferme pour notre patrie et vive Christ roi.
8: En tout, 38 guérilleros présumés ont été tués dans des frappes depuis sa prise de fonction. Le bombardement d'hier est le plus meurtrier depuis le mandat de Juan Manuel Santos. C'est le président qui avait signé les accords de paix avec la guérilla des FARC en 2016.
0: Et alors, le bombardement qui a été mené dans la nuit de dimanche à lundi, il visait quel groupe ? C'est un groupe important ?
8: Oui, c'est une organisation menée par l'homme le plus recherché de Colombie, surnommé Ivan Mordisco. L'ancien président Gustavo Petro parlait de lui comme d'un narcotrafiquant déguisé en révolutionnaire. Et ce groupe armé, il s'appelle l'État-major central, créé par des guérilleros qui n'ont pas voulu déposer les armes lors des accords de paix de 2016. Ivan Mordisco n'a pas été tué cette fois-ci, mais voilà ce qu'en disait encore hier Abelardo de la Espriella, toujours lui et toujours sur un ton très martial.
9: Nous nous rapprochons chaque fois un peu plus de Mordisco. On est à tes trousses et quand tu t'y attendras le moins, une bombe va te tomber dessus.
8: Pas plus tard que dimanche, le groupe d'Ivan Mordisco a revendiqué l'enlèvement dans une autre région du pays d'un militaire de la Légion étrangère française, un Colombien qui était en vacances dans son pays natal.
0: L'un des problèmes que soulèvent ces bombardements, c'est que des mineurs font partie des victimes.
8: Oui, depuis le début du mois, au moins 4 adolescents ont été tués dans ces frappes. Ils avaient 15 et 16 ans. Ils avaient été enrôlés dans les groupes armés. L'opposition de gauche a immédiatement critiqué le gouvernement. Ana Erasso, par exemple, une élue du département du Cauca, une des régions en proie à la violence des groupes armés. Elle s'est exprimée sur les réseaux sociaux.
10: J'attends que ceux qui se disent pro-vie réagissent à la mort d'enfants dans les bombardements d'Abelardo de la Espriella. La vie de ces enfants-là ne compte pas.
8: Ceux qui se disent pro-vie, ce sont donc Abelardo de la Espriella et ses soutiens qui sont contre le droit à l'avortement. Le président, de son côté, rejette toute la responsabilité sur les groupes armés qui recrutent des enfants dans leur rang.
0: Des enfants utilisés comme boucliers humains, donc, et ça n'est pas la première fois que ça choque en Colombie.
8: Oui, parce que ces bombardements ne sont pas nouveaux, ces recrutements d'enfants ne sont pas nouveaux non plus. Ça se produisait déjà sous les gouvernements précédents, y compris celui de Gustavo Petro. Et entre août et novembre dernier, après la rupture des négociations avec plusieurs groupes armés, 15 enfants et adolescents avaient été tués dans une série de frappes aériennes. Le plus jeune avait seulement 10 ans, ce qui avait suscité alors une vague de critiques aussi contre le président.
0: Justine Fontaine.
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0: et des Amériques.
1: On parlait tout à l'heure dans le journal de l'influence de la Chine au sein de l'organisation de Shanghai qui réunit différents pays d'Asie, entre autres. De sa force de frappe économique et financière, notamment en Asie centrale, eh bien la Chine est aussi un partenaire de plus en plus présent en Amérique latine. Très souvent, ce partenariat est totalement déséquilibré. C'est le cas en Colombie, dont on parlait à l'instant, en Équateur ou encore au Honduras. Les importations chinoises augmentent de manière ininterrompue depuis 3 ans maintenant, mais pas vraiment au sens inverse. Alors, le nouveau gouvernement a pris des mesures pour limiter l'arrivée de produits chinois. Marie Griffon.
2: Dans les 13 marchés de la capitale hondurienne, les vêtements en polyester made in China et les claquettes en plastique abondent sur les stands. Alors les fabricants de chaussures artisanales honduriennes sont désormais dépassés.
3: Toute cette concurrence nous affecte alors que nous fabriquons un produit beau et solide.
2: Christian s'est spécialisé depuis 10 ans dans la fabrication de chaussures à talons avec du cuir hondurien.
3: Cette paire que je fabrique à talons hauts avec une grande qualité, je la vends à 10 euros. Certains honduriens voient la différence et s'en rendent compte, mais beaucoup achètent simplement ce qui est le moins cher sur le marché.
2: L'année dernière, le Honduras a importé pour 3 milliards de dollars de produits chinois, mais n'en a exporté que 50 millions vers la Chine. Un déséquilibre commercial qui s'est accentué depuis 2023, après le rapprochement diplomatique et économique engagé par le précédent gouvernement, dirigé par la gauche. Orbelina Goya est responsable du marché de fabrication de chaussures de la capitale, qui rassemble 200 fabricants.
4: Les produits chinois sont arrivés ici avec le précédent gouvernement. Ils ont signé un accord de libre-échange et à partir de là, les importations ont commencé à affluer. C'est à ce moment-là que notre activité a commencé à décliner.
2: Pour preuve de la baisse des ventes, plusieurs dizaines d'ateliers ont aujourd'hui leur rideau de fer baissé, fermé, faute de commandes.
4: Tous les cordonniers qui employaient jusqu'à 10 personnes dans leurs ateliers travaillent aujourd'hui seuls, comme vous pouvez le voir. Ils n'ont plus les moyens de payer autant d'employés qu'avant.
2: Pour tenter de réduire ce déséquilibre commercial, le nouveau gouvernement, élu en janvier, issu d'un parti conservateur de droite, a annoncé le renforcement du contrôle des importations chinoises. Mario Pérez, député nationaliste à l'origine de cette initiative.
5: Nous sommes extrêmement préoccupés par l'inondation de marchandises chinoises sur notre marché. Nous avons organisé de nombreuses réunions sur ce sujet, qu'il s'agisse du secteur technologique, du textile ou des chaussures et le reste. Nos producteurs et nos commerçants sont très inquiets car les produits entrent notamment dans des grands magasins et on continue d'importer des produits chinois à des prix avec lesquels personne ne peut rivaliser. C'est un problème extrêmement complexe.
2: Mais le député du parti de gauche, Libre, Hugo Pino, et ancien président de la Banque centrale du Honduras, voit cette initiative comme un geste politique en faveur des États-Unis, le principal partenaire économique.
6: Politiquement, le Honduras est le pays d'Amérique centrale le plus dépendant des États-Unis. Nous avons une élite économique qui pense et agit largement en fonction de ce que font et disent les États-Unis. Les relations avec la Chine ouvrent la possibilité de diversifier davantage notre commerce et d'accéder à de nouvelles technologies dans de nombreux domaines, l'énergie, l'intelligence artificielle entre autres. De plus, la Chine, selon les institutions internationales, devrait devenir la première économie mondiale à partir de 2050.
7: L'économie est la plus grande à niveau mondial.
2: Quant au grand projet d'investissement chinois promis au Honduras, une centrale électrique au gaz, un barrage hydroélectrique ou encore des investissements dans les ports et les routes, il reste pour l'instant au point mort. Marie Griffon, Tegucigalpa, RFI.
1: À Tegucigalpa, il est 7h17.
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1: C'est la rentrée aujourd'hui dans plusieurs pays du monde. En Haïti, ce sera lundi prochain, en principe, parce que les parents d'élèves alertent sur l'absence de préparation de la part de l'État. Pas de contrôle sur l'augmentation des frais d'inscription dans les écoles privées, alors qu'en principe, elle est encadrée. Pas de salaire versé aux fonctionnaires et des centaines d'écoles publiques n'ayant pas bénéficié des réparations et des reconstructions nécessaires. Tout cela pourrait compromettre la rentrée, selon les parents d'élèves cités par l'agence Alter Press. Haïti, où le quotidien est rythmé par les trajets en taxi-moto, meilleur moyen de se déplacer rapidement en évitant les embouteillages, mais gros risque. On compte des dizaines d'accidents chaque jour, Le sujet est au cœur d'un documentaire signé Arnold Antonin et il en parle au micro de Chloé Cadou.
8: Il y a une scène d'une moto qui transporte un cadavre. Et les gens, dans la rue, la réaction des gens, ceux qui protestent, ils disent qu'on ne peut voir cela que dans un pays comme le nôtre. Les enfants à bord des motos avec leurs yeux grands ouverts regardant cette scène. Ensuite, c'est les scènes d'ensemble, là où l'on voit le chaos urbain, les motocyclistes qui se faufilent parmi les voitures, qui essaient de doubler à droite et toutes les voitures qu'ils peuvent en jouant avec la mort.
9: En Haïti, les taximotos sont partout. Sont-ils aussi l'une des principales causes de décès et d'accidents sur la route?
8: Nous vivons cette situation à Port-au-Prince qui fait 10 morts par jour et 50 blessés. Les gens utilisent les motos pour tout. On transporte tout à bord des motos. Moi, j'ai vu transporter des cadavres, des frigos, bon, toutes sortes de choses. Les accidents que j'ai le plus souvent rencontrés sur ma route, ça a été des accidents entre des motocyclistes eux-mêmes qui se percutent. Des motocyclistes qui se faufilent parmi les voitures, qui essaient de doubler à droite en jouant avec la mort. Tu ne trouves pas une moto qui transporte une personne. En général, tu peux trouver 3 à 4 personnes et souvent des enfants à bord des motos. Donc, quand il y a un accident, ça devient tout de suite une hécatombe.
9: Vous évoquez des dizaines d'accidents par jour, mais alors dans quel état les victimes arrivent-elles à l'hôpital?
8: Par exemple, j'ai une femme qui a été amputée d'une jambe, qui a eu de nombreuses fractures à la suite d'un accident de moto. Eh bien, c'est des gens qui sont très, très traumatisés par ce qui leur arrive. Et puis ensuite, les soins à l'hôpital, ça coûte cher. Quand tu as un trauma crânien, il faut faire un CAN et ça coûte 300-400 dollars américains à Port-au-Prince.
9: Et donc concrètement, comment les habitants se déplacent-ils au quotidien? Comment est-ce qu'ils trouvent des taximotos?
8: Il y a des gens qui sont abonnés à des mototaxis. Les motos viennent les chercher. Par exemple, certaines familles appellent la mototaxi qui arrive et qui amène les enfants à l'école. Donc ça, c'est des gens qui ont un abonnement. Ou bien certains qui travaillent dans des bureaux et à la sortie du travail, il y a une moto qui les attend et qui les amène chez eux, par exemple. D'autres, il y en a des tas, c'est les stations de moto qui sont dans tous les coins de rue, petites, grandes.
1: Arnold Antonin qui signe donc un documentaire sur les risques, les accidents qui surviennent
8: moyenne,
1: lors de déplacements.
8: Tu vas à la station de moto et puis tu discutes avec le chauffeur de moto, on se met d'accord et puis il t'amène là où tu vas.
9: Et alors selon vous, le problème vient-il vraiment des taximotos ou est-ce que c'est surtout le manque d'alternatives qui pousse les Haïtiens à les utiliser?
8: Fondamentalement, le problème c'est la circulation à Port-au-Prince, donc les routes, et surtout le fait qu'il n'y a pas de transport public et le fait qu'il n'y a pas de travail non plus. Beaucoup de ces jeunes qui sont des chauffeurs de moto, c'est des gens qui ont fait des études universitaires, qui n'ont trouvé aucun boulot et pour survivre, se lancent dans un métier extrêmement dangereux. Ils en sont conscients, ils le disent, mais ils n'ont pas d'autre issue. Évidemment, s'il est comptable, ingénieur ou médecin, et on en trouve parmi les chauffeurs de taxi, il faut lui trouver du boulot, donc il faut en crier.
9: Et alors, c'était une nécessité pour vous de faire ce film?
8: Les accidents de moto sont en train de décimer notre jeunesse. C'est 10 jeunes qui meurent par jour, 50 blessés. Notre pays, c'est une vraie fabrique d'estropiés. J'espère que ce film contribuera à sonner l'alarme et à faire prendre conscience qu'on ne peut pas continuer comme cela.
1: Voilà l'alerte d'Arnold Antonin avec un petit problème technique de diffusion. J'espère que vous pourrez nous en excuser. Un mot encore de l'actualité sur le continent aux États-Unis où le président a affirmé à la chaîne Fox News que l'armée répondrait aux attaques de missiles de l'Iran contre des cibles américaines. Pourtant, selon le Washington Post, un rapport classifié de l'administration américaine indique qu'un prolongement du conflit risquerait de fragiliser la défense du pays. Franck Alexandre, le Pentagone aurait même fait part de ses inquiétudes.
10: Tous les signaux sont au rouge dans le rapport confidentiel sur lequel le Washington Post a mis la main. Plusieurs hauts gradés américains confirment que les soutes à munitions sont presque vides et que les capacités opérationnelles sont très largement entamées. La situation serait même critique et contraindrait les forces US partout dans le monde, y compris pour la défense du territoire américain. Et pour la première fois depuis des décennies, plus un porte-avions de l'US Navy ne serait disponible pour couvrir le Pacifique. L'Amérique ne serait pas seulement dangereusement à découvert, ses stocks de munitions et d'intercepteurs seraient eux aussi largement entamés. Selon les rapports du Pentagone qui ont fuité, les États-Unis auraient ces derniers mois utilisé pratiquement tous leurs missiles sol-sol de précision à Takemes. Les stocks de missiles de croisière Tomahawk auraient également fondu de moitié. Consommation vertigineuse aussi de missiles antimissiles, avec 65% des missiles Patriot et près de 40% des missiles TAD pour la haute altitude. La sonnette d'alarme est tirée, muée en une violente crise politique à Washington.
1: Franck Alexandre, aux États-Unis, toujours le point final d'une enquête qui aura duré 30 ans. La justice a condamné hier Dwayne Davis, ancien membre d'un gang de Los Angeles. Même sans preuve matérielle, le tribunal a estimé que c'était bien lui qui avait commandité et fourni l'arme ayant servi à tuer la légende du rap Tupac Shakur. 25 ans à l'époque, victime de balles tirées d'une Cadillac blanche en 1996, dans un contexte de guerre des gangs entre les Crips et les Bloods. Et bien au-delà, c'est une lutte entre labels de musique qui se jouait, entre le rap de la côte Est et celui de la côte Ouest, entre Notorious B.I.G., assassiné un an plus tard, et Tupac, le tout entraînant des règlements de compte et la mort donc de figures du rap américain. Comme chaque jour, l'actualité des Outre-mer françaises. Bonjour Benoît Ferrand.
11: Bonjour.
1: Les salaires des sapeurs-pompiers du service départemental d'incendie et de secours de la Martinique sont-ils menacés ?
11: La question a, en tout cas, été abordée ce lundi publiquement lors d'une conférence de presse consacrée au financement du transport de Martinique Transport. Selon certains élus, les finances du SDIS seraient, elles aussi, en train de virer au rouge. Florin Ossu.
12: Impossible pour l'heure d'affirmer si, oui ou non, les salaires des pompiers de Martinique sont menacés pour cette fin d'année 2026. En tout cas, la situation financière, elle est tendue. C'est la direction du SIS Martinique qui l'assure. Il faut se rappeler que le budget de fonctionnement du service d'incendie et de secours provient à plus de 97% de la CTM et des communes de Martinique, soit environ une enveloppe de 30,6 millions d'euros. Des discussions sont actuellement en cours pour élargir les sources de financement du service d'incendie et de secours. On a également appris qu'une réunion est prévue demain, mercredi 2 septembre, dans le cadre d'une rencontre sociale entre la direction du service d'incendie et de secours et les syndicats pour faire le point sur ces difficultés financières que rencontre actuellement le service d'incendie et de secours de la Martinique.
11: Direction la Guadeloupe avec ses soirées champagne qui font polémique. Soirée organisée sur le rooftop du Memorial Act à Pointe-à-Pitre. Le Memorial Act, c'est cette institution dédiée à l'histoire et à la mémoire de l'esclavage. L'image de fête au champagne passe mal, notamment auprès des militants du comité de pilotage de ce mémorial national des victimes de l'esclavage. La direction du MACT, quant à elle, défend sa politique de location de ces espaces. Au micro de Lydia Quérin, Raphaël Lapin, président du conseil d'administration, rappelle que le MACT est un EPIC, autrement dit un établissement public industriel et commercial.
13: Dans industriel et commercial, il y a industriel et commercial. Ça veut dire que le Memorial Act doit générer des recettes propres. Il y a toujours eu une politique de location des espaces de tout temps au Memorial Act. Ça n'est pas le premier espace qui est loué et ça ne sera certainement pas le dernier. Ce qui s'est passé, c'est qu'on a un locataire qui a loué et qui a organisé ses événements sur la terrasse événementielle. Il se trouve qu'il a signé une charte, ce locataire, une charte que j'ai demandé au conseil d'administration, que j'ai proposé au conseil d'administration d'approuver le 22 mai 2026, donc c'est tout à fait récent, et que cette charte n'a tout simplement pas été respectée. Voilà l'histoire. Alors évidemment, il y a eu un certain nombre de, je ne dirais pas de cancans, mais de polémiques qui ont été soulevées quant à cette soirée-là. Le Memorial Act ne peut pas assumer la responsabilité d'un locataire qui n'a pas respecté la charte qu'il a signée. En revanche, ce qui est certain, c'est que ce qui est de la responsabilité du MACT, c'est la réaction. Nous avons fait un rappel à l'ordre et il y a des pénalités qui peuvent s'appliquer en exécution du contrat qui a été signé.
11: Bon après-midi, Anne. À demain.
1: À demain, Benoît Ferrand. On va se quitter avec de la musique, Joe Bell et le titre Hit the Road.

Et c'est ainsi avec Joe Bell que se termine RFI Midi. C'était le choix de notre réalisateur Olivier Roux. Tout de suite, vous retrouvez Pascal Paradou pour l'émission De Vive Voix et son invité, l'autrice Clémentine Mélois. Très bonne journée à tous et à demain.

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2: Chose inanimée, matérielle et perceptible. Définition du mot objet. Un truc, quoi, souvent au pluriel, des trucs qui encombrent, qu'on garde, jette, range, oublie et casse parfois. Pas de quoi en faire toute une histoire, et pourtant.

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2: C'est l'histoire d'un ver à moutarde musclore avec un prince sous stéroïdes, mal imprimé, accompagné d'un tigre vert. Premier objet d'une longue liste qui constitue la trame du roman de Clémentine Mélois, chose que je croyais perdue, car les objets nous racontent et sont lestés de souvenirs. Bonjour Clémentine Mélois.
3: Bonjour.
2: Alors je ne connaissais pas cette collection de vers à moutarde musclore. Moi c'était plutôt Bunny ou Astérix.
3: Alors oui, ça change régulièrement. Je ne sais pas quels sont les derniers au supermarché, mais c'est toujours ceux-là que je choisis quand j'achète de la moutarde. C'est les verres imprimés parce qu'on peut les laver et les garder après.
2: Mais en ce moment, c'est quoi ?
3: Je ne savais pas trop,
2: mais c'est plus musclore quand même. C'est toujours une époque, les choses imprimées sur ces verres à moutarde.
3: C'est toujours une époque, et là, ça doit être des dessins animés actuels. Il faudrait que je regarde d'ailleurs, peut-être les Mignons ou un truc comme ça.
2: On verra, je regarderai aussi. Alors, en décrivant ce ver à moutarde, j'ai raconté presque la première page de votre roman, mais il faut quand même rajouter que la narratrice casse le ver par inadvertance, et c'est ça qui est le point de départ de ce livre, chose que je croyais perdue.
3: Oui, ça commence comme ça. C'est une jeune femme qui déménage parce qu'elle vient de se séparer et elle emballe ses objets dans des cartons comme ce que font en général les gens quand ils déménagent. Et ça commence parce qu'elle a cassé ce verre à moutarde et elle se souvient que l'homme dont elle vient de se séparer l'avait acheté dans un vide-grenier. Elle se souvient que ce jour-là, il faisait beau, mais qu'entre eux, ça n'allait déjà plus.
2: Donc, c'est pas tant l'objet que l'histoire qui compte.
3: Que l'histoire associée à l'objet, parce que je pense que je ne suis pas la seule dans ce cas-là, que je suis entourée de reliques de plus ou moins grande importance, mais je ramène des cailloux de promenade, je me souviens de l'endroit où j'ai acheté ce dessous de plat dans un je ne sais où, je me souviens que ma grand-mère m'avait donné ses assiettes, et à chaque fois que mon regard se pose sur un objet, il y a l'histoire qui jaillit.
2: Donc le livre est encombré d'objets de toute nature, vous en avez commencé la liste, est-ce que c'est le cas de votre vie aussi ? Apparemment oui.
3: Oui, j'ai ce point commun avec ma narratrice d'être assez encombrée par les objets. J'ai remarqué qu'en fait, plus on avait de place, plus on pouvait s'étaler. C'est le peintre et écrivain Henri Cueco qui disait que l'humanité se divise en deux catégories, les jeteurs et les gardeurs. Alors moi, je suis une gardeuse et malheureusement, je suis limitée par la place dans mes placards, mais sinon, je pense que si je vivais dans un château, il serait encombré de la même façon.
2: Mais est-ce que c'est pas une pathologie que d'être une gardeuse ou un gardeur ?
3: Oh si, c'est une vraie pathologie. Mais ce qui est bien, c'est que du coup, on a toujours de quoi bricoler et qu'on est entouré d'histoires.
2: Mais quand c'est zen, quand c'est vide, ça vous angoisse ?
3: Ah bah oui, c'est terrible, parce qu'il n'y a pas d'histoire. Les intérieurs impeccables, je ne suis pas pour la philosophie de Marie Kondo. Je trouve ça admirable de pouvoir tout bien ranger, mais les intérieurs complètement vides m'angoissent un peu.
2: Marie Kondo, c'est cette japonaise qui a écrit un livre sur l'art de ranger qui est
3: oui,
2: un best-seller mondial.
3: Un best-seller, alors j'en parle alors que je ne l'ai pas lu, mais en tout cas c'est une sorte de référence que j'ai en tête, c'est il faut tout jeter, il faut bien plier ses t-shirts de telle façon pour que ça prenne moins de place. Bon, alors c'est vraiment, j'aimerais bien être comme ça, mais bon, je fais avec ce que je suis et je suis une gardeuse et il y a des trucs partout.
2: Est-ce que c'est lié à votre enfance et je pense à votre père qui était sculpteur, que d'aimer les objets, parce que quand on est sculpteur, on travaille la matière et on accumule les objets.
3: Ah oui, mon père était sculpteur, c'était d'ailleurs, j'ai raconté sa vie dans mon précédent livre. Alors c'est bien, lui, il nous emmenait à la décharge publique, au tas d'ordures, on appelait ça à l'époque, pour aller chercher la matière première de ses sculptures et il ramenait plein de choses. Et je sais pas si ça me vient, je pense que ça doit me venir de cette enfance-là, à récupérer des trucs. Mais je sais pas, je trouve que c'est surtout, en fait, c'est les histoires qui m'intéressent. Et c'est pas tant les objets, c'est pas la matérialité de l'objet, c'est pas parce qu'il est précieux, parce qu'il vaut cher, ou je suis pas tellement pour la société de consommation, par exemple. Mais par contre, je peux être totalement fétichiste d'un caillou.
2: Alors, les objets n'existent que s'ils sont liés à des histoires, c'est ce que vous écrivez dans votre roman, et les histoires font de nous ce que nous sommes. Est-ce que c'est un livre nostalgique, Clémentine Mélois ?
3: Non, je ne pense pas que ce soit un livre nostalgique, parce que la nostalgie, c'est une tristesse de quelque chose qui n'est plus. Alors que ce livre-là, il me semble que, enfin, c'est ce que j'ai cherché en tout cas à faire, c'est on est plutôt, les choses ont eu lieu, on raconte leur histoire, et quelque chose d'autre va advenir. Et ça, c'est une espèce, il y a une curiosité, un élan. On se dit, Le vent se lève, il faut tenter de vivre. Allons-y. Mais on fait le récit de ce qui a eu lieu. Et je pense que la nostalgie, c'est un petit peu autre chose.
2: Alors, est-ce que c'est un livre autobiographique? Parce que votre narratrice est prof dans une école d'art municipale, elle s'appelle Émilie, donc ce n'est pas vous. Mais il y a quand même, j'imagine, dans tout roman, une part de soi, évidemment.
3: Alors, ce que je partage avec ma narratrice, c'est le goût pour les objets et le goût pour les histoires. Je me suis demandé quel métier elle pourrait faire et je me suis dit, mais tiens, prof de gravure, moi je connais bien la gravure, j'ai enseigné dans une école des beaux-arts, mais sinon en fait, non, c'est un roman, donc j'ai inventé toute une histoire qui n'est pas la mienne, mais c'est vrai qu'il y a des ingrédients de réel que je prends, des choses que j'ai entendues, des choses qui... on fabrique toujours avec des briques de choses qu'on a lues, entendues, qui nous ont plu. Voilà, mais ce n'est pas, cette fois-ci, ce n'est pas autobiographique.
2: Donc ce n'est pas évidemment une part de vous.
3: Oui, bien sûr, le rapport aux objets, c'était ça que je voulais raconter au départ. Je voulais faire un livre qui raconte l'histoire des objets. Mais bon, qu'est-ce que vous faites? Comment vous racontez ça? Il faut trouver un liant, quoi. Il faut trouver quelque chose.
2: Une forme.
3: Une forme. Et donc la forme du roman m'a paru la plus simple et la plus évidente pour raconter cette histoire. Et j'aimais bien l'idée de décaler, que ce soit pas moi, justement. C'est une jeune femme qui habite dans une région où je n'ai pas vécu, qui vit une histoire d'amour. Alors, j'ai connu des ruptures, comme beaucoup de gens, mais pas celle-là, en tout cas. Et donc, c'était aussi intéressant d'imaginer ce que ça pourrait être.
2: On va donc faire la liste de tous ces objets qui vous fascinent et dont vous êtes un peu gardeuse. Mais tout d'abord, Vincent Delerme et Voyou, évidemment, ça va vous rappeler quelque chose.

0: Vincent Delerme et Voyou sur RFI avec cette reprise de France Gall, évidemment. Clémentine Mélois, les objets font de nous ce que nous sommes, écrivez-vous dans votre roman. Ce n'est peut-être pas tout à fait exclusif. Est-ce que la musique fait aussi de nous ce que nous sommes, les tubes qu'on a aimés, les chansons, chanteurs qu'on a aimés?
1: Ah mais bien sûr, c'est la bande-son de nos vies et elle change en fonction de nos âges et des époques. Mais je suis convaincue qu'on a tous une bande-son et qu'on peut choisir aussi en fonction de son état d'esprit. Si on met une musique conquérante pour marcher dans la rue, je trouve que on devient conquérant en fait.
0: Et vous mettez de la musique pour écrire ?
1: Non, pour écrire j'ai besoin de silence, mais je me fais des playlists en fonction des livres que je suis en train d'écrire, que j'écoute en dehors pour me mettre quand j'écris pas, pour me mettre dans l'ambiance en fait.
0: Alors pour revenir aux objets, puisque c'est quand même l'objet de votre roman, je ne sais pas si on peut en faire la liste, mais ce sont souvent des objets assez insignifiants. On parlait du verre à moutarde Musclor, il y a aussi les pots de confiture vides. Vous collectionnez les pots de confiture vides.
1: Bah, la narratrice garde les pots de confiture
0: vous,
1: vides.
0: Vous, la narratrice, oui.
1: Oui, alors je sais que on essaie toujours de relier avec la vie de l'auteur. Mais ce qui est bien, c'est qu'on peut raconter n'importe quoi dans un livre aussi. Mais oui, les pots de confiture vides, en fait, ce qui m'intéresse, c'est de parler de petites choses qui nous concernent tous, mais auxquelles on ne fait pas attention. Et c'est ce que Georges Perec appelé l'infraordinaire, l'auteur Georges Perec qui disait que c'était le contraire de l'extraordinaire. Et ça, je trouve que ça dit beaucoup de notre humanité commune, parce qu'on se dit, ah mais tiens, mais moi aussi, je peux pas m'empêcher de nettoyer les pots de confiture alors que je fais pas de confiture. Pourquoi j'ai 20 pots de confiture dans mon placard? Et donc, c'est des petites choses comme ça que je raconte dans ce livre-là.
0: Mais pour autant, tout le monde n'achète pas des assiettes Arcopal dans les brocantes. Parce que c'est ce que la narratrice raconte.
1: Bien sûr.
0: Elle est absolument fascinée par les assiettes Arcopal et elle veut les sauver.
1: Oui, alors, il y a un truc qui... Alors là, effectivement, je rejoins ma narratrice sur ce point-là. Vous avez raison. Parce que je suis fascinée par les assiettes et pas Arcopal, les assiettes en faïence. C'est la même technique qui était utilisée à la préhistoire dans l'Égypte antique. On faisait déjà cuire de la terre, on mettait une glaçure dessus et on mangeait dedans. Et aujourd'hui, je me dis, c'est quand même incroyable parce qu'on envoie des robots sur Mars. Il y a de l'IA à tous les étages, il y a des technologies incroyables. Mais à l'heure des repas, partout dans le monde, on continue à sortir un morceau de terre cuite. C'est la même technique. Et j'y pense. Effectivement.
0: Donc vous remontez jusqu'à la préhistoire et puis vous remontez aussi dans ce roman jusqu'à votre enfance avec notamment une histoire de taille-crayon et de pelle creuseuse. Ça, ce sont des souvenirs de maternelle de la narratrice.
1: Vous essayez de me piéger sur
0: pas
1: ce coup-là. Non, mais j'ai vraiment mélangé des choses qui me sont arrivées et puis... Que j'ai c'est quand même très confortable hein, de se mettre dans les chaussures de quelqu'un d'autre. C'est quand même un peu le. C'est aussi pour ça qu'on écrit, pour imaginer des choses. Mais de pelles creuseuses, oui, des souvenirs d'enfance, des souvenirs plus récents, des souvenirs communs. Je sais pas, c'est pas dans le livre, mais je me dis, on se souvient tous d'où on était les premiers jours de grande canicule en France. On se souvient où on était le 11 septembre. Ma mère se souvient de ce qu'elle faisait le jour de l'assassinat de Kennedy. Je sais pas, c'est des trucs comme ça. On a des choses en commun, même si on ne le sait pas. Et il y a des petits trucs dérisoires, on n'y fait pas attention. Comment on classe ces petites cuillères, par exemple, quelles sont nos habitudes, de quel côté on dort dans le lit, vous voyez.
0: Comment on fait des paires de chaussettes ou qu'on découvre que les paires de chaussettes sont des fois vagabondes et qu'il n'y en a plus qu'une?
1: Et oui, quand on fait une machine et qu'il nous reste qu'une paire de chaussettes, où a disparu l'autre?
0: C'est un sujet. Alors je dis objet, vous dites chose, et forcément, on pense à Georges Perec, vous venez de le citer, membre de l'Oulipo, comme ce fut votre cas, qui a raconté l'histoire d'un couple à travers leurs objets, leurs décors, et c'était ce roman écrit en 65 et intitulé « Les choses ».
2: C'est un couple qui n'a pas de psychologie, dont les problèmes de couple ne sont pas exprimés, ou alors simplement tout à fait extérieurement. En fait, ce qui m'a intéressé, c'est d'essayer de raconter leur attitude en face de ces choses matérielles qui semblent secondaires, puisque ce n'est pas le plus important. Ce qui est important, ce n'est pas que les objets que je décris soient beaux ou pas beaux, c'est que utile ou pas utile, c'est que le langage qu'il s'exprime soit signifiant ou pas. En somme, c'est j'ai pris tout le langage de la publicité, enfin, c'est-à-dire à travers les journaux de mode, d'ameublement, et j'ai essayé d'avoir une d'en assimiler la saveur, l'expression, l'expressivité, et puis de la rejeter.

0: Clémentine Mélois, quelle différence entre une chose et un objet ? Parce que vous dites chose, je dis plutôt objet.
1: Ah, aucune idée. C'est ce que vous disiez dans votre introduction, c'est un truc, quoi. Moi, je dis chose parce que là, vous parlez de Georges Perec et je suis très attachée à Georges Perec, justement, dans son souci, dans son soin apporté aux petites choses, son intérêt pour ça. Mais il y avait un livre qui me tient beaucoup à cœur qui s'appelle « Les notes de chevet » écrit par Sei Shonagon qui était une courtisane de l'empereur, de l'impératrice du Japon au XIe siècle et qui a écrit un livre qui s'appelle « Notes de chevet » et où elle a fait des listes, choses qui font battre le cœur, choses inquiétantes, plein de choses comme ça. Et dont les choses qui font battre le cœur, il y a passer à côté d'un endroit où des enfants jouent, des oiseaux comme ça, la pluie qui s'abat sur la façade d'une maison, des choses qui sont incroyablement proches de nous. Et dans choses, il y a autre chose que les objets. D'ailleurs, autre chose, ce sont d'autres choses. C'est aussi des émotions, des sentiments. Ça excède la question de l'objet.
0: Donc, du coup, votre livre est un livre oulipien en référence à Perec ou un livre japonais?
1: Alors, je sais, ni tout à fait oulipien, ni tout à fait japonais. Bien au contraire, je dirais. J'ai emprunté le titre, chose que je croyais perdue. C'est le premier vers d'un poème d'un poète que j'aime beaucoup, qui s'appelle Georges Perros. Et dans son recueil Une vie ordinaire, c'est chose que je croyais perdue. Et qu'une nouvelle retrouve. Et j'aime bien cette ambiguïté-là, c'est-à-dire les choses. Qu'est-ce que c'est les choses? C'est comme truc. Des choses que je croyais perdues, ça peut être un souvenir, un objet, un savoir-faire, vous voyez?
0: Alors je trouve qu'il y a quelque chose de proustien, en fait, dans votre livre. Dans la façon dont les souvenirs surgissent, presque involontairement.
1: Bah, c'est un grand compliment. c'est la Madeleine. On croque dans une Madeleine et là, il y a tous les souvenirs d'enfance qui reviennent. Et je pense qu'en fait, qu'on s'intéresse ou non à la littérature, qu'on soit un grand lecteur ou pas, on a tous ces émotions-là d'ouvrir un tiroir, de retrouver un tout petit quelque chose et de se dire, tiens, ce jour-là, j'avais fait telle chose. Et ça, c'est comme un pouvoir magique.
0: J'aimerais, Clémentine Mélois, que vous nous lisiez un extrait de votre roman « Chose que je croyais perdue ».
1: Nous sommes peut-être constitués de poussière d'étoiles, de bactéries diverses et d'eau, mais ce sont les histoires qui font de nous ce que nous sommes. Elles peuplent notre imaginaire, l'habitent, le meuble. Elles y font leur nid. J'imagine que les histoires, comme les souvenirs, planent en permanence autour de nous, invisibles à l'œil nu, comme des ondes radio ou gravitationnelles, comme le signal Wi-Fi, ou ces pollens de graminées qu'on ne peut pas voir, mais qui sont tout de même là, puisque les yeux me piquent. Parfois, l'une de ces histoires en a assez de voleter dans les airs. Elle s'attache alors à un objet, souvent dérisoire, qui sert de pont entre le visible et l'invisible. En se posant sur un caillou, l'histoire en fait une pierre précieuse. C'est une magie ordinaire qui ne cesse de m'émerveiller. On peut, si on le souhaite, s'acheter des souvenirs dans les boutiques de souvenirs, des artefacts pensés et fabriqués dans l'unique but d'être investi de l'histoire personnelle du plus grand nombre. Sphinx en résine rapportée du Caire, magnète avec eau miraculeuse de Lourdes, tour Eiffel lumineuse ou carte postale multivue du Mont Ventoux. C'est un accomplissement industriel. Mais les souvenirs sont des fleurs sauvages. Ils s'épanouissent où bon leur semble et le plus souvent là où on ne les espère pas. Oh.

0: Les souvenirs comme des fleurs sauvages, donc des fleurs fragiles. Est-ce que l'on écrit pour ne pas oublier, Clémentine Mélois ?
1: Ah bien sûr, on écrit pour ne pas oublier, on écrit pour faire entendre une voix. Et c'est déjà bien, en fait.
0: Alors c'est un livre sur la mémoire, et ce que je vous disais hors micro, c'est qu'il m'a fait beaucoup rire.
1: Ben écoutez, je vous remercie.
0: Et vous racontez toute une série d'histoires avec un certain décalage et puis parfois des scènes très très hilarantes. Vous racontez par exemple le premier déjeuner avec les parents de l'homme avec qui la narratrice vit et la mère qui ne cesse de se tromper sur le nom de l'héroïne. Elle l'appelle Stéphanie du nom de l'ex alors qu'elle s'appelle Émilie. Et finalement elle dit désolé, il me faudra un peu de temps pour s'habituer au changement mais ne vous inquiétez pas, toutes les prochaines je les appellerai Émilie. C'est horrible.
1: C'est horrible, très drôle. Mais ça me fait rire. J'avais envie de raconter l'histoire de deux personnes qui n'avaient pas grand-chose en commun, mais surtout, ce qui est intéressant, c'est que quand on rencontre quelqu'un, on rencontre aussi sa famille, son origine sociale. C'est vraiment une sorte d'alchimie qui parfois ne fonctionne pas. Mais j'aimais bien l'idée de raconter comme ça cette première visite chez les beaux-parents où la narratrice boit trop, ne sait pas couper le fromage dans les règles de l'art. Voilà. Et ça, je trouve que ça donne lieu à des scènes qui, moi, m'ont amusée à écrire.
0: Mais ce sont des scènes de la narratrice.
1: Ce sont des scènes de la narratrice, absolument.
0: Alors, si l'on revient un court instant sur l'Oulipo, donc l'ouvreur de littérature potentielle qu'on évoquait tout à l'heure, vous avez été coopté en 2017, et puis vous l'avez quitté en mai dernier, ce mouvement créé par Queneau et par le Lyonnais, et vous l'avez quitté avec fracas en vous suicidant.
1: Alors, l'Oulipo n'est pas un mouvement, c'est un groupe de travail. Et il a été créé en 1960 par Raymond Queneau et François Le Lyonnais, mais Queneau avait été traumatisé par son passage dans le mouvement surréaliste, parce qu'il y avait des inimitiés, des purges, les gens étaient bannis du groupe, c'était terrible. Donc il avait imaginé une règle pour rire, en fait, en disant « quand on rentre à l'Oulipo, on y est pour la vie et aussi pour la mort. » C'est-à-dire que quand on meurt, on est excusé aux réunions pour cause de décès, mais on est toujours oulipien. Mais il a dit, à l'époque, la seule façon de quitter le groupe, c'est de se suicider devant huissier en disant qu'on se suicide pour quitter le groupe. Et moi, je ne suis pas tellement faite pour le travail en groupe. Je suis très attachée au principe de l'Oulipo, qui est de s'intéresser aux potentialités de la littérature, aux contraintes, à la structure. Pour moi, c'est vraiment quelque chose de très important. Mais je n'avais plus envie de continuer à faire partie du groupe. Et je me suis dit, mais quelle façon amusante et quel bel hommage à rendre à Queneau que de se suicider devant huissier.
0: Et donc, ce que j'ai fait. C'est ce que vous avez fait. Vous
1: un
0: êtes suicidé
1: putatif.
0: Comment ?
1: Alors, donc il y avait un avocat qui m'a soufflé ce terme de juridique de putatif. Puisqu'on peut être le père putatif d'un enfant, on peut commettre un suicide putatif. Il y avait un huissier de justice, un commissaire de justice, on dit aujourd'hui. Il y avait un médecin généraliste pour constater mon décès putatif. Donc voilà, c'était très joyeux. Et je pense que mes camarades oulipiens ne m'ont pas tenu rigueur.
0: Mais pour autant, vous avez quand même reproché à l'Oulipo un certain nombre de choses, et notamment de s'être institutionnalisé. Et au mois de juin, dans quelques jours après ce suicide putatif, Marcel Benabou était l'invité de l'émission. Et il a rejeté ce reproche. Benabou, il est secrétaire définitivement provisoire du groupe.
2: Je n'ai jamais compris ce reproche sur l'institutionnalisation. On n'en est pas responsable. Nous n'avons pas du tout la prétention de régenter quoi que ce soit. Encore une fois, notre but depuis l'origine, depuis Queneau et le Lyonnais, et Queneau et le Lyonnais n'ont cessé de le répéter, était de chercher, d'explorer et de donner des moyens aux gens qui ont envie d'écrire, de leur donner des structures, des formes nouvelles. Et puis de chercher aussi dans le passé ceux qui avaient fait cela. Nous n'avons pas du tout de volonté hégémonique.
0: Alors, sans regret ?
1: Oh, mais je suis tout à fait d'accord avec Marcel Benabou. L'Oulipo n'a pas de volonté hégémonique. Et ce qu'il dit est vrai. Simplement, moi, je voulais faire les choses de mon côté. Et donc, non, pas de regret. Sinon que J'en avais assez, un peu, qu'on me ramène toujours à l'Oulipo, mais ce qui est encore le cas aujourd'hui, c'est de bonne guerre, je comprends.
0: Mais cela dit, vous pouvez ressusciter, a dit Hervé Le Tellier, qui est président de l'Oulipo.
1: C'est quand même formidable, vous imaginez quelle perspective dans la vie on a de son vivant, de pouvoir à la fois mourir et ressusciter. Ça fait une belle perspective de vie.
0: De toute façon, c'est marquant, j'imagine, que d'appartenir à ce groupe et d'adhérer à ces idées pour un écrivain, une écrivaine, que vous soyez encore ou que vous n'y soyez plus, cette façon de travailler sous contrainte et cette volonté de mettre l'humour en avant, c'est quand même très important et ça se lit absolument dans votre livre.
1: Oui, tout à fait, mais je ne renie pas du tout cet attachement à l'Oulipo, mais simplement, il n'y a pas que ces grandes amours-là pour moi, il y a d'autres auteurs, il y a d'autres choses à explorer, et c'est vrai qu'on a toujours tendance à enfermer les gens dans des cases et que pour moi, le monde est plus vaste, mais je pense que pour tout le monde. Hein. Mais est-ce que c'est... Je ne sais pas. Je pense que je suis nourrie aussi par la musique que j'écoute. Et je regarde une émission de télé et ça me donne une idée. Et je me promène dans la rue et je vois... Et simplement, ce qui est très personnel et qui n'est pas une remise en question du fonctionnement du groupe, moi, je n'étais pas faite pour travailler en groupe. Tout simplement.
0: Il y a donc, Clémentine Mélois, dans votre actualité aujourd'hui, ce roman, chose que je croyais perdue. Il y a aussi un petit livre assez décalé que vous avez publié en parallèle, un livre de photos façon carte postale en accordéon, qui sont des images de la Joconde, mais pas la vraie, ou

0: Aujourd'hui, les doutes des investisseurs face à un modèle économique de plus en plus contesté. En Cisjordanie, les violences de colons israéliens se poursuivent. Dans le nord du territoire occupé, des colons ont tenté de mettre le feu à une mosquée près de Naplouse avant de laisser des graffitis en hébreu. Des défenseurs des droits humains accusent l'armée israélienne de ne pas protéger les habitants palestiniens face justement à ces colons. Apple, Tim Cook passe le relais après 15 ans. Après avoir propulsé Apple au sommet, le patron historique cède sa place à John Ternis, un ingénieur de 25 ans. Un changement dans la continuité, mais avec un immense défi pour le PDG, rattraper le retard d'Apple dans l'intelligence artificielle. Anti-âge, sport, mémoire, attention, promesse des peptides. En France, l'ANSM élargit la liste des peptides interdits à la vente, ces produits très prisés sur Internet. L'agence rappelle que leurs bénéfices ne sont pas démontrés et que leur consommation peut entraîner de graves problèmes de santé. L'actualité économique de ce 1er septembre marquée par l'introduction en bourse à Hong Kong du géant chinois de la fast fashion Shein. Des débuts difficiles, quelques heures seulement après l'introduction, le cours perdait près de 10%, même si le cours a terminé finalement à l'équilibre. Nathanaël Vitran, le signe d'une perte de confiance des investisseurs au moment où le modèle qui a fait le succès de Shein est de plus en plus contesté.
1: Avec cette entrée en bourse, Shein lève près d'$1,5 milliard. Mais avec une capitalisation boursière autour de $22 milliards, l'entreprise pèse aujourd'hui près de 4 fois moins que sa valeur estimée en 2022. L'accueil mitigé des marchés, la chute du titre immédiatement après son introduction, montre que les investisseurs de la première heure doutent de l'avenir et ont préféré revendre leur part et récupérer leur mise. Il faut dire que l'ascension fulgurante de Shein doit tout à l'exploitation d'une faille fiscale en Occident. L'exemption de taxes douanières sur les petits colis en Europe et aux États-Unis qui a permis à Shein d'inonder ses marchés de produits de mode tendance à des coûts dérisoires sans avoir à respecter les normes sociales ou environnementales. Les États-Unis les premiers, les Européens ensuite ont fini par réagir et refermer cette faille en taxant les petits colis chinois. L'argent levé aujourd'hui devrait permettre à Shein d'investir, de se diversifier en se tournant notamment vers d'autres marchés émergents et moins protégés.
0: 6 jours après la crue dévastatrice qui a frappé le Tibet et le Népal, le bilan s'élève désormais à 1050 morts et près de 4000 disparus. Les recherches poursuivent, elles sont compliquées à cause du relief des dangers et la menace d'un nouvel événement naturel. Ainsi qu'en raison des précipitations, quelques 20 000 sauveteurs sont mobilisés avec l'aide venue de l'Inde, de Chine et de Corée du Sud. Le Premier ministre népalais parle d'une des plus grandes catastrophes de la région et pointe le changement climatique. En Inde, chaleur record pour un mois d'août depuis 1901. La température moyenne a atteint 28,1 degrés, en cause notamment des pluies de mousson, 16% inférieures à la normale, et l'effet du phénomène El Niño. Un signal inquiétant pour ce pays particulièrement vulnérable aux vagues de chaleur. Avec le réchauffement climatique, les épisodes extrêmes deviennent plus fréquents et plus intenses. En Cisjordanie occupée, des colons israéliens ont tenté aujourd'hui de mettre le feu à la mosquée Nour al-Din al-Zanki dans le village de Bazaria, près de Naplouse, dans le nord du territoire palestinien, laissant des graffitis en hébreu sur les murs. Hier, toujours en Cisjordanie occupée, l'armée israélienne a démoli 2 maisons dans la ville de Bir Zeit, juste à côté de Ramallah. Et dans les villages, la population palestinienne fait toujours face à cette violence de colons israéliens. Comme à Kousra ou à Jaloud, dans le nord du territoire, une maison située dans le village d'Al-Mouraïr, dans le centre, est aussi désormais assiégée par des colons israéliens. Un schéma qui se répète de village en village, car l'armée israélienne ne fait rien pour protéger les habitants palestiniens. C'est ce que dénonce Anton Goodman. Il est le directeur par intérim de l'organisation israélienne Rabin pour les droits de l'homme.
2: Les forces de sécurité israéliennes n'assument plus aucune obligation ni ne font preuve d'aucun semblant de responsabilité envers les habitants palestiniens de la Cisjordanie qui vivent sous occupation militaire. Et cela se constate dans toute la région, où l'armée peut parfois décréter des zones militaires interdites sous prétexte de protéger la population ou de réduire les niveaux de violence. Mais en substance, les zones militaires interdites ne sont appliquées par les officiers sur le terrain qu'à l'encontre soit des Palestiniens qui ne vivent pas dans cette zone, soit des militants israéliens qui viennent apporter leur aide, laissant ainsi une zone stérile où les colons peuvent s'introduire et mener des attaques violentes. L'armée utilise donc à mauvais escient les outils et les mécanismes dont elle dispose afin de mieux servir les intérêts des colons et d'éloigner encore davantage les Palestiniens de leurs droits humains les

0: plus fondamentaux.
1: Le directeur par intérim de l'organisation Rabbin pour les droits de l'homme, joint par Guilhem Delté. Et ce mardi, dans la bande de Gaza, des tirs et des frappes aériennes de l'armée israélienne ont tué au moins 4 personnes, dont 3 enfants. C'est ce que déclarent les autorités sanitaires palestiniennes. Selon des témoins, des avions israéliens ont tiré au moins 12 missiles près du quartier Katiba, à l'ouest de la ville de Gaza. Une zone où se trouvent de nombreuses familles déplacées. Dans un communiqué, l'armée israélienne dit de son côté avoir mené des frappes contre des cibles constituant une menace pour les forces de sécurité israéliennes. Première rencontre depuis la reprise de la guerre au Moyen-Orient entre les présidents iraniens et russes. À Bishkek, Massoud Pezeshkian a remercié Vladimir Poutine pour son soutien à Téhéran, estimant que leur relation est désormais stratégique. Moscou et Téhéran ont aussi promis de renforcer leur coopération. Une rencontre qui intervient après une nouvelle escalade entre l'Iran et les États-Unis, avec des frappes hier de part et d'autre. La Russie a de nouveau bombardé Kiev et sa région cette nuit, 6e nuit consécutive de frappes, avec un bilan d'au moins 12 morts et des dizaines d'autres blessés. Parmi les victimes, plusieurs enfants. Des immeubles et des commerces ont été touchés et des incendies se sont déclarés dans plusieurs quartiers de la capitale. Moscou affirme avoir visé des infrastructures militaires et énergétiques. À Odessa aussi, les infrastructures portuaires et un poste frontière avec la Roumanie ont été frappés, selon Kiev. Une page tourne chez Apple. Après 15 ans de bons et loyaux services à la tête de l'entreprise, le discret Tim Cook laisse sa place de PDG. Discret mais diablement efficace, c'est lui qui aura mené la marque à la pomme vers les sommets. Première société mondiale au coude à coude avec Nvidia en termes de capitalisation boursière. Et c'est une fois de plus en interne que le nouveau patron de groupe a été choisi. Il s'appelle John Ternus, vice-président depuis 2021, qui va devoir se frotter au boom de l'intelligence artificielle, là où Apple semble un ton en dessous de ses concurrents. Portrait Vincent Sorio.
2: C'est à la fois un vieux routier d'entreprise, 25 ans d'ancienneté et un profil technique. Titulaire d'un diplôme de génie mécanique, jusqu'ici vice-président de l'ingénierie, il maîtrise les phases de conception, de développement, de test et de fabrication. C'est d'ailleurs lui qui a mené Apple sur la voie de ses produits les plus connus et les plus vendus de ces dernières années, les nouvelles gammes d'iPhone et de Mac. La transition s'est faite en douceur, son nom circulait depuis plus d'un an comme possible successeur de Tim Cook. Va-t-il amorcer des changements radicaux? Sûrement pas. Apple se porte très bien. Les analystes estiment en substance qu'il n'y a aucune raison de changer une équipe qui gagne. Mais un gros dossier se dresse devant John Ternus, celui de l'intelligence artificielle. Il devrait très vite donner quelques pistes puisque son baptême de PDG aura lieu le 9 septembre à l'occasion d'une grande première, la présentation publique du premier iPhone pliable de l'histoire de la marque. Vincent Souriau, Washington RFI.
1: En France, la NSM, l'Agence nationale de sécurité du médicament, a élargi la liste des peptides interdits de vente. Ces peptides illicites commercialisés en ligne sont des molécules auxquelles les vendeurs attribuent des propriétés infondées sur leurs bienfaits. Aram Beng.
3: Les peptides sont naturellement présents dans le corps humain sous forme de petites chaînes d'acides aminés qui se regroupent et deviennent ainsi les protéines de l'organisme. Ils sont aussi artificiellement reproduits en laboratoire et entrent dans la fabrication des médicaments tels que l'insuline. Mais une utilisation détournée de ces peptides se développe notamment sur les réseaux sociaux où les vendeurs vantent leurs bienfaits pour améliorer les performances sportives, doper la mémoire ou ralentir le vieillissement. Mais l'Agence française du médicament met en garde les consommateurs de ces produits, dont certains sont présentés comme des médicaments, et précise que les bienfaits qui leur sont attribués n'ont jamais été démontrés sur le plan scientifique. De plus, la vente de ces produits proposés en flacon ou stylo injecteur n'est pas autorisée, puisqu'ils n'ont pas été évalués par les autorités de santé. L'Agence du médicament rappelle donc que la consommation de ces peptides frauduleux est dangereuse. Elle peut entraîner de graves problèmes de santé, tels que des douleurs au ventre, une atteinte du foie ou encore une déshydratation, entre autres.
1: 16h10 à Paris, tout de suite autour de la question. Bonjour Caroline Lachowski.
4: Bonjour Olivier.
1: Très bonne émission à vous.
4: Merci, à tout de suite.
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8: Bonjour, ravie de vous retrouver, chers amis auditrices et auditeurs, avec Thibaut Baduel à la réalisation, autour de l'exposition « Maternité ». Au pluriel et au passé. Que signifiait être mère à la préhistoire et ensuite? Comment les archéologues exhument et font parler les traces matérielles des grossesses, des accouchements et des soins prodigués aux nouveau-nés? Et pourquoi cette figure universelle est-elle restée si longtemps dans l'ombre, peu étudiée ni mise en avant, jusqu'à ce que des archéologues, femmes le plus souvent, à l'aide de techniques de pointe, ne se mettent à creuser, à chercher et donc à trouver, à mettre au jour toutes les dimensions biologiques, affectives, sociales et politiques de la ou plutôt des maternités, depuis la préhistoire jusqu'à nos jours. Autour de la question que révèle l'archéologie de la figure maternelle, nous sommes en direct avec l'archéo-anthropologue Valérie Delattre de l'INRAP, commissaire scientifique de l'exposition Maternité, et de Clotilde Courtogis, la directrice du chronographe de Rezé, où se tient cette exposition unique en son genre, visite guidée dans cet extrait du reportage de France 3, Pays de Loire.
9: Des premières traces de pas d'enfants gravées dans les marbres antiques, au premier hochet préhistorique. L'exposition a des allures de cabinet de curiosité. Des objets étroitement liés à la maternité et à la grossesse, retrouvés par les archéologues, comme la Dame d'Amiens. Une statuette de 4 cm en taille réelle. Amulette ou porte-bonheur datant de la préhistoire, l'une des premières représentations du corps féminin. Chaque objet amène à une découverte de pratiques ou de rites funéraires qui ont traversé les époques. Des vases biberons qui, à l'époque gallo-romaine, auraient servi non pas à donner du lait aux enfants, mais plutôt des infusions médicinales. Au fil des époques, la profession d'archéologue s'est féminisée, permettant de nouvelles découvertes, comme cet anneau de l'Antiquité, placé dans les vagins après les accouchements pour éviter les descentes d'organes. L'exposition Maternité est à découvrir le temps d'une grossesse, soit 9 mois, au chronographe de Rezé, jusqu'au 10 janvier 2027.
8: Bonjour Clotilde Courtogis.
10: Bonjour.
8: Bonjour Valérie Delattre.
11: Bonjour.
8: Merci à toutes les deux d'être venues en direct, partager donc toutes ces figures de la maternité à travers les âges et depuis les temps les plus anciens. L'archéo-anthropologue que vous êtes, Valérie Delattre, est une pionnière de ce que moi j'aurais envie d'appeler une archéologie du sensible. Vous avez ouvert la voie d'une archéologie du handicap, mettant au jour les soins prodigués aux plus vulnérables, à une archéologie de l'enfance aussi. Alors pour ce qui est des maternités au pluriel, on va y venir. Comment se fait-il que cette figure donc du corps maternel, ô combien universel, omniprésente, absolument vitale, a-t-elle été, je sais pas si c'est négligé, mais en tout cas invisible ou invisibilisé, pas étudié tant que ça par les chercheurs et par l'archéologie.
11: Mais par les chercheurs, vous l'avez dit.
8: Et c'est ça. Hein.
11: C'est souvent au 19e, au 20e siècle, les archéologues étaient des hommes d'église, souvent des religieux. Donc forcément, les structures de société étaient vues autour de leur prisme et de leur grille de lecture. Et de fait, notamment par la féminisation de la science en général et de l'archéologie en particulier, les femmes sont sorties de l'invisible, de l'impensé et des limbes. Et comme toujours en archéologie, on trouve ce qu'on cherche.
8: C'est ça.
11: Et de fait, en plus avec cette petite plus-value audacieuse qu'on a voulu mettre dans cette exposition et dans notre réflexion, on s'inscrit pleinement dans l'archéologie du genre, mais qui va chercher des femmes artisanes, chamanes, guerrières, qui taillent le silex, etc. On s'est dit qu'on allait aussi chercher les femmes et les mères et travailler autour de toutes les injonctions autour du ventre féminin, et ce depuis la nuit des temps.
8: Et il y a de quoi faire, d'autant, et on viendra aussi, que vous pouvez vous bénéficier de toutes ces nouvelles techniques en archéologie, la génétique, génétique moléculaire, mais aussi la génétique des plantes. Enfin, il y a vraiment tout un champ de recherche qui s'est ouvert.
11: En anthropologie, on dit souvent qu'on va au cœur de l'être humain. Alors là, pour le coup, on est vraiment dans son intime, dans sa cellule, et on travaille avec des archéogénéticiens, des paléogénéticiens, des spécialistes, des isotopes. Les analyses isotopiques nous apprennent tout un tas de choses absolument incroyables et revisite totalement non seulement le statut de la femme, mais surtout cette figure complètement oubliée, parfois considérée comme étant inférieure, celui de la mère. Et sans mère, sans enfant, il n'y a pas d'humanité.
8: Oui, rappelons-le au passage. Exactement. Alors, que révèle cette archéologie de la figure maternelle et surtout, comment le donner à voir, comment le partager, Clotilde Courtaugis ? Vous êtes la directrice donc, du chronographe de Rosé, qui présente donc cette exposition maternité au pluriel. Les objets sont rares, magnifiques, ils en disent beaucoup sur les humains et les humaines que nous sommes, sur nos commencements. Vous avez aussi fait appel à des artistes contemporains, hein. C'est vraiment des regards croisés. C'est un peu le but de ce lieu, de ce chronographe, que de croiser les regards, les disciplines, l'art, la science, mais aussi le passé, le présent, voire le futur.
10: Tout à fait. C'est vraiment cette idée de faire des liens entre le passé. Vraiment, c'est un musée d'archéologie, donc notre prisme fondamental est celui de l'archéologie, celui des objets, celui des sociétés du passé, et de faire des liens avec nos sociétés du présent. Mmh. La baseline du chronographe, c'est expérimenter l'archéologie.
8: Expérimenter, oui, c'est
10: expérimenter.
8: Ça.
10: Expérimenter. Et c'est vraiment ce biais-là d'expérience, des métiers aussi de l'archéologie, donc donner à voir toutes ces nouvelles données scientifiques dont parlait Valérie, toutes ces spécialités de l'archéologie, pour vraiment essayer de comprendre, de revoir, de poser de nouveaux regards sur l'archéologie pour essayer de comprendre qui nous sommes.
8: C'est ça, et de le ressentir, de nous en sentir proches. Alors cette exposition s'intitule « Maternité au pluriel ». Pourquoi ce pluriel est si important, Clotilde ?
10: Eh bien parce qu'il y a autant de maternité qu'il y a de mères dans ce monde, et qu'il y a eu aussi de mères. C'est vraiment cette idée de combattre justement ces injonctions de quelque chose qui serait comme ça immuable, figé, et la mère serait à tel endroit, sur tel continent, tout le temps la même.
8: Oui, c'est ça.
10: Et intouchable. Donc il y a vraiment cette idée d'être au plus proche de l'humanité, et les maternités représentent toutes ces humanités, le fait d'être non-mère aussi.
8: Oui, voilà. Bien sûr, ne l'oublions pas, on va y venir d'ailleurs, et que ce soit un choix ou pas, parce que dès la préhistoire, ça a pu être un choix ou pas. Alors parmi toutes ces représentations, toutes ces figures du corps maternel, on va essayer d'en décrire quelques-unes, mais il y a un dessin qui m'a extrêmement troublant, touchant, qui est d'ailleurs aussi dans le catalogue auquel vous avez collaboré, évidemment, dans lequel vous avez écrit, Valérie Delattre. C'est un dessin, une esquisse d'une femme enceinte, enfin du ventre arrondi par la maternité, découvert sur les parois d'une grotte, la grotte de la Marche, et qui date quoi, de 12 000 ans. 12 000 ans. Avant, il est d'une modernité absolue.
11: C'est incroyable. Alors, ce sont des tracés qui sont assez confus, qu'il faut regarder de façon extrêmement précise, puisque c'est des traits entrelacés, etc. Et de cette espèce de fouillis surgit cette femme avec un ventre proéminent. Ouais. Et ce qui est extrêmement touchant, c'est qu'elle semble être habillée avec une ceinture de grossesse fait écho avec forcément ce que peuvent porter les femmes actuellement, ce qu'ont porté les femmes au Moyen-Âge, des ceintures de grossesse. On en a à travers toute l'humanité et partout. Et cette femme-là, elle nous a servi d'ailleurs d'affiche. Mmh. Elle est vraiment l'ancrage premier de cette maternité à la fois conquérante, lourde, fatigante, et puis pleine d'incertitudes. Ouais, va-t-elle survivre à l'accouchement ? Le bébé va-t-il naître ? Et de fait, ça fait écho à tous ces sujets, alors parfois gais, joyeux, l'espérance, l'attente, et puis plus triste avec la mortalité infantile, la mortalité en couche, et tous les sujets autour du deuil périnatal.
8: Ça, on va y venir, c'est très important, vous avez beaucoup travaillé là-dessus, Valérie Delattre. Est-ce qu'on peut s'arrêter aussi sur une autre magnifique et très connue figure de la maternité ? On en parlait d'ailleurs dans le reportage diffusé sur France 3, c'est la Dame d'Amiens. Alors elle est datée, elle, de 27 000 ans, sculptée dans de la craie, je crois. Vous pouvez nous décrire cette...
11: C'est un tout petit objet.
8: Ouais, c'est petit,
11: tout petit, qui provient probablement d'un atelier de fabrication de ces Vénus, on les appelait les Vénus. Les hommes les ont appelés les Vénus. Ouais. Hein, c'est du fantasme masculin. Ce sont des femmes, souvent enceintes, donc avec des seins lourds, des fesses, des ventres de fin de grossesse, très souvent. Son visage est assez esquissé, on ne voit quasiment rien. Elle a une petite résille qui fait penser à la Vénus de Brassempouy, qui se trouve au musée des Antiquités à Saint-Germain-en-Laye. Et là, elle a été trouvée lors d'une fouille préventive de l'INRAP, et elle incarne, elle aussi, cette espèce espèce de, d'éternel féminin de la maternité qu'on retrouve dans toute l'Europe. C'est vraiment un stéréotype. Alors, sont-elles simplement l'incarnation de cette maternité qui fait la vie et qui fait le renouvellement des générations et de, du genre humain ? Est-elle une déesse ? On en parlait au départ. C'est toute une réflexion nouvelle qui se propose autour de ces statuettes, autour de ces Vénus qu'on appelle définitivement plus des Vénus, et qui nous parle de, ben, du ventre de la femme qui a été tant convoitée par les hommes et qu'il est nécessaire de restituer dans le champ de la science.
8: Et ça fait écho aussi, je me retourne vers vous Clotilde, à des travaux d'artistes contemporains, vous avez fait travailler des artistes contemporains aussi, que ce soit cette dame d'Amiens ou que ce soit ce ventre arrondi de maternité, c'est d'une, ce sont des œuvres d'art qui nous touchent et qui sont à la fois très archaïques, très anciennes et très modernes.
10: Bah, à partir du moment effectivement où on pose un regard sur le corps féminin, il y a plein de lectures qui sont faites à travers les époques. Et aujourd'hui, effectivement, beaucoup d'artistes, de tout temps d'ailleurs, ont travaillé sur ce corps humain. Nikita Saint-Phalle, par exemple, évidemment. Et plus proche de nous aussi, on a la chance d'avoir une œuvre de Prune Nourry, qui est une artiste d'art contemporain, qui est née en 1985 et qui travaille beaucoup sur cette question du corps féminin, notamment sur ce corps maternel.
8: Pour le meilleur aussi, et pour le pire. Hein,
10: pour le meilleur et pour le pire.
8: On va y revenir, exactement, et ça fait vraiment écho.
10: Exactement.
8: Autour de la question que révèle cette archéologie de la figure maternelle, il y a aussi parfois des surprises. Alors là, c'est un éminent préhistorien, Henri de Lemley, découvreur entre autres de l'homme de Totavel, qui nous le rappelait dans un extrait de ce documentaire intitulé « Lady Sapiens ».
12: Voici la sépulture de la dame du Cavillon, qui avait été appelée autrefois l'homme de menton, parce que les os sont très robustes et on pensait que c'était un homme. Mais en fait, c'était pas un homme, c'est une femme costaud, une matrone. Mon épouse, Marie-Noël de Lemley, en dégageant la sépulture qui était conservée aussi au musée de l'homme, s'est aperçue que l'ossillac avait une grande cavité très élargie et que c'était une femme.
13: C'est donc grâce aux mesures des courbures de l'os du bassin que l'homme de menton est devenu la dame du Cavillon.
8: Vous voulez réagir, Valérie Delattre?
11: Non, mais c'est assez troublant parce qu'en fait, notamment, alors effectivement, grâce à l'ostéologie, aux mesures, à la métrique, mais surtout grâce à l'ADN, on a beaucoup d'hommes de squelettes masculins qui deviennent des femmes.
8: Qu'on a
11: résille en coquillage absolument fabuleuse, qui a demandé des heures et des heures de travail, inhumée devant une paroi devant lesquelles des chevaux sont gravés. Ça peut être qu'un chef, donc un homme. Et de fait, l'ADN est souvent cruel et nous a révélé. Alors, ça vaut aussi pour les Vikings. On a beaucoup de tombes vikings qui sont en fait... Le Valhalla est peuplé de guerrières vikings, finalement. Et donc l'ADN et toutes ces sciences de l'invisible sont en train de nous révéler un pan des structurations de société qui étaient insoupçonnées et qui étaient en fait... Enfin, il faut contextualiser les choses et la science, elle évolue. Au 19e siècle, M. de Lemley l'a dit, au 20e siècle également, robuste, des belles parures, un statut social particulier... élevé, forcément un homme.
8: Et ça diversifie aussi tous les rôles de la femme. C'est ça justement que je trouve extrêmement intéressant. Que ça soit celui de mère, ce rôle de maternelle, mais aussi effectivement guerrière, chamane, enfin voilà, c'est nous qui plaquons, vous le disiez hein, Valérie Delattre, on cherche, qu'on trouve, enfin c'est nous qui
11: exactement.
8: Plaquons.
11: Exactement, il faut être audacieux et se dire que dans toutes les sociétés, alors évidemment il y a des codes, il y a des liens, il y a des usages, mais dans les sociétés les plus anciennes, le meilleur se colle à une tâche. C'est indépendamment du sexe, du genre.
8: Bien,
11: celui qui court vite, il court vite. Celui qui taille bien le silex, il taille bien le silex. Mais il y a une seule chose que jamais les hommes feront, C'est bien pour cela que ce ventre qui amène la vie a été la convoitise et l'objet de toutes les injonctions masculines, religieuses et patriarcales.
8: Alors il y a aussi, alors c'est compliqué à voir aussi, mais puisqu'on est vraiment dans cette thématique de la grossesse, de la maternité, tout ce qui est lié au désir d'enfant. Alors c'est très compliqué à faire émerger d'une tombe, enfin pour un archéologue, archéo-anthropologue comme vous, Valérie Delatte, mais on arrive quand même, je parlais d'archéologie du sensible ou de l'intime, à découvrir en fait, oui, il peut y avoir des désirs d'enfant, il peut y avoir des grossesses désirées, voire des grossesses indésirées. Enfin, on arrive à remonter jusque-là.
11: Ah oui, alors on peut... Alors souvent par défaut, quand il y a un drame, quand il y a une sépulture avec une mère et son bébé, on peut voir que le lien biologique, le lien maternel a été maintenu dans la mort indépendamment des codes et des religions. C'est-à-dire

0: On a maintenu cette chose extrêmement puissante. Le désir d'enfant, on peut le voir avec les ex-voto. Les ex-voto gallo-romains, de nombreuses petites statuettes qui représentent, alors on les appelle les ex-voto anatomiques, dans le champ du médical, mais on a des divinités guérisseuses qui peuvent aider à la fécondité, à la fertilité. Donc on a mis dans l'exposition des ex-voto qui représentent des nouveau-nés ou des pères de saints, de femmes qui sont venues remercier une divinité d'avoir accédé à leur demande. On a toutes les plantes. Il y a un herbier incroyable.
1: Ah oui, alors les plantes qui
0: facilite la fertilité, celle qui facilite l'allaitement, celle qui facilite le retour de couche, etc. Donc des médecins et puis tout un tas de sages-femmes se sont occupés de cette fécondité qu'il fallait. C'est archéologiquement, c'est difficile à lire.
1: Mais oui,
0: très difficile à lire.
1: Mais ça
0: par défaut. Mais bien
1: c'est
0: sûr.
1: Ça. Et vous appréciez particulièrement, hein, je crois, Clotilde, ces ex-voto.
2: Oui, bah, ils sont très émouvants. Et surtout, d'un point de vue aussi iconographique, c'est effectivement des motifs qui vont revenir, même au 19e siècle. En fait, les bébés emmaillotés qui datent donc, du 1er au 3e siècle et retrouvés près de Senlis. Dans un sanctuaire, en fait.
0: À Alat.
2: Eh bien, au 19e, on a des petits bébés emmaillotés en argent. À l'âge du bronze, on a aussi des ex-voto anatomiques, des pères de saints. Donc, en fait, il y a vraiment une continuité iconographique, même si les croyances ne sont pas les mêmes.
1: C'est ça.
2: Mais cette intention et ce désir, en fait, il est toujours très présent. Et c'est aussi ce que ces ex-voto nous rappellent, en fait, que la grossesse est toujours une prise de risque et qu'on a besoin de se confier à un au-delà, à une divinité, à quelque chose de supérieur, en fait, et qu'il y a une recherche de transcendance aussi dans quelque chose qui quand même reste tout à fait mystérieux,
1: bien
2: incroyable,
1: sûr.
2: Qui est celui de porter un enfant et de le mettre au monde.
1: C'est ça, entre la vie et la mort. Et d'ailleurs, on parlait aussi de divinité, de déesse. J'ai quand même envie de vous soumettre, même si j'imagine que vous ne pouvez pas vraiment y répondre, la question d'une fidèle auditrice à Madagascar, Aina Rakoto, qui demande qu'est-ce qui distingue au fond, sur une sculpture, une peinture, une fresque préhistorique, qu'est-ce qui distingue une figure maternelle d'une déesse?
0: Une grande question. Alors,
1: grande question,
0: il y a probablement des dessins ou des sculptures qui sont des portraits dans une communauté, on a pu dessiner. Et puis, il y a des grands universels, on les a exposés par le biais de dessins dans l'exposition. On a un couloir d'entrée avec les grandes déesses mères, ce mythe universel. Alors, de Gaïa à l'Amérique du Sud, c'est l'Égyptien. Il y a toujours une femme opulente avec un bébé au sein ou un ventre qui est à l'origine de tout et qui est souvent en lien avec les champs fertiles, avec les moissons. Et donc, effectivement, il y a des grandes déesses mères, et puis aussi, il peut y avoir des portraits de femmes enceintes et qui n'ont pas ce statut de divinité.
1: Alors, chez les Yoruba, cette grande déesse mère protectrice des femmes, c'est Yema, dans la sacrée voix féminine de Mélissa Lavo sur RFI, et cet extrait de la playlist de votre exposition maternité.

0: Yemaya, la déesse mère, chantée par Mélissa Lavo sur RFI, que nous avons découvert dans la playlist de l'exposition Maternité au pluriel au chronographe de Rézé, dont vous êtes la directrice, Clotilde Courtaugiste. Et Yemaya, vous me disiez qu'il n'y a pas que chez les Yoruba, enfin c'est venu des Yoruba, mais...
1: Mais elle est aussi extrêmement présente dans les cultures, dans la culture brésilienne notamment, ouais. Et à la fin de l'année aussi, il y a vraiment des grandes cérémonies pour adorer cette déesse qui est très très présente aussi.
0: De la fécondité Yemaya. Nous sommes également en direct avec l'archéo-anthropologue de l'INRAP Valérie Delattre, commissaire scientifique de cette exposition et co-autrice de l'ouvrage collectif franchement magnifique qui l'accompagne. Après avoir évoqué donc le corps maternel, les grossesses en première partie, on va s'arrêter autour de l'accouchement pour le meilleur comme pour le pire. Vous signez aussi dans cet ouvrage, Valérie Delattre, le chapitre sur la mort en couche. Là, il y a des traces en archéologie.
2: Alors, il y a des traces par défaut. C'est-à-dire que j'ai sans doute fouillé, étudié nombre de femmes mortes en couche. Je ne sais pas si le bébé a survécu. En revanche, quand il y a une mort simultanée, ce qui arrive souvent, les deux sont enterrés ensemble, quelles que soient les religions, quelles que soient les prescriptions, les familles maintiennent dans la mort ce lien indescriptible. Et de fait, on trouve, toute période confondue, des squelettes féminins avec, dans les os du bassin, le petit fœtus encore en place, ou alors un bébé qui est né, qui a été déposé à côté de sa mère. Et ce sont toujours des moments émouvants parce que on a toute cette espérance qu'on peut imaginer, déceler, qui plus est quand on a travaillé sur ces sujets. Et il y a un double échec qui est celui de la mort de la mère et de la mort de nouveau-né, alors qui était avec des fréquences incroyables.
0: Mais oui.
2: 10 femmes meurent sur 1000 au moment de l'accouchement, et un enfant sur 4 meurt à la naissance, avant le vaccin, avant le 18e siècle. Donc, la naissance et faire arriver un enfant à l'âge adulte, c'est quelque chose de costaud. Et de fait, on comprend pourquoi la période de la toute petite enfance a été une période protégée, car à très haut risque. Et avant que, tout bêtement, on se lave les mains et qu'on découvre tout un tas de choses, de bactéries, etc., les femmes mouraient en couche de façon terrifiante.
0: Et en même temps, alors vous l'aviez déjà démontré en travaillant sur l'archéologie de l'enfance, Valérie Delattre, mais là ça se voit aussi à travers, notamment, je crois, la tombe d'un petit enfant. On voit aussi le soin apporté aux enfants, dans la petite enfance, aux nouveaux-nés, et ensuite, contrairement à ce qu'on a longtemps véhiculé, c'était pas grave de perdre un enfant.
2: Mais oui, si, c'était grave. Les historiens nous ont longtemps dit, bon, elles ont un enfant, il meurt, c'est pas grave, elles en font un l'année d'après. L'archéologie et l'anthropologie, plus tout un tas d'autres disciplines, nous montrent que non, perdre un enfant tout petit, c'est un chagrin, et un chagrin universel, et on le voit dans les pratiques funéraires qui sont appliquées aux tout petits. Et notre tombe d'Olna...
0: C'est ça, c'est la tombe d'Olna.
2: Hein, elle a été trouvée à côté, c'est un petit arverne, il est mort au 1er siècle, il avait à peu près un an, et cette tombe, en fait, elle est l'exemple type de ce que des parents, peut-être le père, hein, on cherchait les pères, ont pu faire pour exprimer leur chagrin. C'est-à-dire qu'il y a tous les objets que l'on met de façon codifiée à cette époque-là, petit amphore, objets, offrandes alimentaires. Donc ils ont respecté pleinement leur religion. Mais en plus, le chagrin étant là, ils ont déposé les jouets du petit et son petit chien qui devait l'accompagner. Et cette sépulture, elle incarne tout le chagrin, les émotions, le soin de la toute petite enfance, et elle casse ce préjugé que un enfant qui meurt, c'est pas grave, la maman en aura un autre l'année d'après. C'est pas vrai.
0: C'est un chagrin. C'est pas comme ça que ça marche, un chagrin. Et il fallait, c'est ça que ça montre aussi, on évoquera peut-être le rôle des pères compliqué à avoir là-dedans, il fallait être plusieurs pour élever un enfant, pour que se construise notre humanité. Ça c'est très bien expliqué par les archéologues interviewés dans le film documentaire dont on a déjà passé un extrait, Lady Sapiens, réalisé par Thomas Sirot à partir de l'ouvrage de l'archéologue Jennifer Kernel, Lady Sapiens, enquête sur la femme au temps de la préhistoire. Je propose un extrait où l'on entend, par ordre d'apparition, la préhistorienne Sophie de Beaune, le paléoanthropologue Jean-Jacques Hublin et l'archéologue Christine Hawkes.
3: Les femmes avaient à peu près 5 ou 6 enfants en tout dans leur vie, pas plus. Pourquoi ? D'abord parce qu'on sait que chez les chasseurs-cueilleurs, très souvent, les grossesses sont espacées de 2 à 3 ans. Par ailleurs, il y avait une forte mortalité infantile. Donc les femmes n'étaient pas entourées de tout un tas de petits-enfants en bas âge simultanément.
4: Chez Homo sapiens, la durée de l'allaitement diminue par rapport à nos ancêtres Homo erectus.
5: Ce qui est très particulier chez l'homme, c'est que alors que la croissance est très très longue, eh bien l'âge auquel les petits sont sevrés, paradoxalement, a tendance à devenir de plus en plus précoce. Et ça, c'est lié à une problématique tout à fait simple, c'est que une fois que les enfants sont capables de manger de la nourriture solide, eh bien les mères peuvent partager avec d'autres adultes le fardeau énergétique que représente le développement de leur progéniture. Et c'est ce qui fait de nous ce qu'on appelle des reproducteurs coopératifs. Et ce comportement-là a une influence extraordinaire sur l'organisation des groupes humains.
4: Des grossesses espacées pour ne s'occuper que d'un enfant à la fois, dont elle partageait la charge, Lady Sapiens est loin de l'image de la mère accaparée par sa nombreuse progéniture. Et parmi les aides que reçoit Lady Sapiens, celle qui vient des grands-mères tient une place tout à fait à part. Ces femmes âgées garantissent une quantité d'aliments très importante.
6: Older females by subsidizing.
7: Ces femmes plus âgées soutiennent ainsi la fécondité des femmes plus jeunes. Ces dernières peuvent ainsi avoir leur prochain bébé plus tôt sans que l'enfant sevré ne meure, parce que justement, il est nourri par ses grands-mères.
0: Le rôle des grands-mères, Valérie de Halâtre, je voudrais bien vous entendre là-dessus, parce que c'est important. Alors, ça.
2: Ça, c'est une spéculation.
0: C'est une spéculation.
2: Probable, dans cette espèce d'éternel féminin, où il ne faut pas oublier le grand âge et les femmes ménopausées, qui ne sont plus en âge de procréer, et qui, de fait, on le voit de tout un tas de sociétés, accompagnent les jeunes mères. On peut revenir sur le sevrage, qui est quand même le meilleur moyen... actuellement, de considérer la fécondité des femmes. Par les analyses isotopiques, notamment l'azote, on s'aperçoit que le sevrage est quand même autour de 2 ans.
0: Ah 18 oui,
2: ans,
0: même.
2: 18 mois, 2 ans.
0: Ce voilà. qui permet d'espacer les grossesses.
2: Pendant qu'on allaite, on le sait de façon scientifique, on sécrète de la prolactine qui empêche l'ovulation. Les femmes savent que tant qu'elles ont un enfant au sein, il n'y a pas de petit frère ou de petite sœur qui arrive dans l'immédiateté. Donc on peut considérer le sevrage comme étant, et l'allaitement comme étant un moyen de contraception.
0: Mais oui, bien sûr.
2: Donc c'est vraiment quelque chose qui est extrêmement récent, l'analyse isotopique de l'azote, autour de cette période importante du sevrage, l'idée étant effectivement de ne pas avoir une ribambelle de tout petit quand on est une population itinérante ou quand bien même quand on a une maisonnée à tenir, on sait gérer. Et c'est ce qu'on a essayé de montrer aussi, c'est que...
0: Les femmes géraient tout de même, hein, le savoir des femmes.
2: Probablement, un peu... oui, on a beaucoup parlé de la sage-femme, de la matrone, alors pourquoi pas des grands-mères, mettons ce terme générique de grand-mère. Nous, on a préféré celui de la matrone et de la sage-femme, qui n'a pas un statut professionnel, mais qui est là pour la transmission du savoir et pour accompagner, pour aider. On est bien d'accord. Mais... Le sevrage est une période extrêmement importante et pour l'enfant et pour la mère.
0: Et les pères, alors, dans tout ça? Parce que c'est très compliqué.
2: On s'est posé la question à un moment, parce qu'effectivement, l'exposition est menée et organisée par une équipe de femmes, les chercheuses ont beaucoup travaillé sur le sujet. Alors, c'est paradoxal, parce que on aimerait bien que certains hommes s'emparent de ces sujets-là. Mais comment montrer la paternité?
0: Oui, il n'y a pas de traces, en fait.
2: Il n'y a pas de traces ostéologiques, il n'y a pas de traces chromosomiques. On a l'apparition de la paternité dans la transmission et l'éducation. Par exemple, sur des stèles gallo-romaines, on a un forgeron qui va apprendre à son fils le métier. Mais sinon, pour l'espérance, la grossesse, la mort d'un tout petit, la mort d'une épouse, c'est extrêmement compliqué. On n'avait pas d'objet. Et les pères sont assez absents et c'est vraiment indépendant de notre volonté parce qu'on les a cherchés.
0: C'est ça. Vous m'avez dit en préparant cette émission, Valérie, je vous la formule assez jolie, les pères, les papas ne sont pas volontairement absents, mais ils sont difficilement présents. C'est exactement ça.
2: Exactement
0: en fait,
2: ça. Hein. On a fait l'effort de les chercher, de trouver des objets de l'archéologie. Alors, par voilà, c'est peut-être un petit peu alambiqué. On a une tuile d'un potier, qui vraisemblablement a fait sécher une tuile dans son atelier, et il y a des traces d'enfants, de petits pas d'enfants. Ah, oui. Alors on s'imagine que le papa devait être furieux, que le petit, comme on a des traces de petits chats ou de petits chiens, et là on a un petit enfant qui a dû courir et se carapater très très vite. Alors on imaginait assez le papa potier en train de s'énerver. Mais sinon, archéologiquement, alors peut-être les papas donnaient le biberon.
0: Oui, parce qu'on a retrouvé, il y a aussi... Alors, il y a des
2: objets biberons, neutres. Mais comment dire que les pères donnaient le biberon à l'époque gallo-romaine?
0: C'est clair. Et est-ce qu'on peut... Alors là, nouvelle question de nos auditeurs également à Madagascar, Mamie Rakoto, qui demande est-ce que ça permet de distinguer entre les sociétés patriarcales? On a beaucoup parlé des sociétés patriarcales et des sociétés matriarcales. Est-ce qu'on sait un peu? Est-ce que l'archéologie permet de...
2: C'est très compliqué.
0: C'est compliqué.
2: Et qui plus est, je pense qu'on est à l'aube d'une révolution absolue de lecture des communautés et des sociétés anciennes avec l'ADN.
0: S'aperçoit
2: que les choses sont beaucoup moins stéréotypées et genrées qu'il n'y paraît. Il y a des sociétés celtiques où ce sont les femmes qui possèdent les champs, les terres, et les hommes viennent de l'extérieur. On a mis en évidence, arrosé un arbre généalogique néolithique, où ce sont les femmes qui viennent de l'extérieur pour renouveler le sang, pour renouveler les générations. Tout ça pouvant se faire sans forcément de la violence, hein, c'est pas forcément l'enlèvement des Sabines ou des Razzias, mais l'analyse ADN, comme le carbone 14 l'a été il y a quelques décennies, va nous apprendre beaucoup de choses sur la revisite des matriarcats et des patriarcats.
0: Eh bien, on compte sur vous pour nous le partager. En tout cas, dans cette exposition maternité, comme dans l'ouvrage qui l'accompagne, vous nous faites aussi, on l'a compris, découvrir les savoirs des femmes, la transmission de ce savoir. Vous parlez des sages-femmes, des matrones, et aussi des savoirs des femmes en général sur les plantes, et ceci avant, même pour l'éviter d'ailleurs, pendant et après la grossesse, l'allaitement, la maternité, même pour espacer, on l'a dit, les grossesses. À ce sujet, nouvelle question pour vous, soulevée par un archéologue et écrivain roumain particulièrement passionnant, Catalin Pavel, spécialiste de l'Antiquité grecque et romaine. Il a notamment écrit une archéologie de l'amour et une archéologie des liens entretenus par les humains avec les animaux. Il était récemment notre invité et nous a laissé cette question pour vous.
8: Bonjour et je vous félicite pour le thème qui est tellement fascinant. Ma question, c'est si on analyse les nécropoles des enfants de Kilindra et de Kolonos Agoraios, les plus grands nécropoles d'enfants de l'Antiquité grecque, peut-on décerner des traces d'avortement? Est-ce qu'on peut prouver si le squelette d'un petit nouveau-né est le résultat d'un avortement ou non?
0: Que pouvez-vous répondre, Valérie Lénâtre?
2: Pour avoir fouillé un sanctuaire à répit médiéval avec des dizaines de tombes de nouveau-nés, de fœtus à 30 semaines d'aménorrhée, je ne peux pas savoir si ce sont des fausses couches tardives ou des avortements. Alors, j'aurais tendance à dire que quand on les trouve dans l'aire sacrée, quelle qu'elle soit, un cimetière, une nécropole, le rituel a fait qu'on on se sépare d'une espérance. En revanche, il nous arrive de trouver, le long d'un mur, dans un carrefour, quelles que soient les périodes, des squelettes de tout petits ou de fœtus dont on s'est débarrassé et dont on peut penser que ce sont des avortements ou des faits divers tragiques. Mais la lecture ostéologique ne permet pas de savoir si on est dans une fausse couche tardive et donc dans un drame qu'on a honoré par une cérémonie et des funérailles, quelle qu'elle soit, ou si on est dans un fait divers qu'on a voulu escamoter, toujours est-il avec quand même une inhumation, un ensevelissement, donc un rituel à minima.
0: Oui, c'est ça. Infanticide.
2: Bien sûr.
0: Il y a aussi cette possibilité-là.
2: Bien sûr, d'eugénisme. Oui.
0: C'est ça. Mais par rapport à cette question de l'avortement, vous montrez aussi, c'est un chapitre du livre et un chapitre dans l'ouvrage que je trouve absolument fascinant, sur les plantes, enfin le savoir des femmes sur les plantes, que ce soit pour des plantes aussi abortives. Enfin, c'est extraordinaire à quel point elles avaient un savoir.
1: C'est la richesse des savoirs empiriques.
0: C'est ça.
1: Et dont il faut absolument pas minimiser l'importance tout au long de l'histoire et dans nos sociétés humaines. Les savoirs, la connaissance des plantes, des humains sur leur environnement, avec leur environnement. Donc ça aussi, c'est très important. Mmh, ça fait le lien entre l'homme et la nature, le milieu ou le milieu naturel, biologique,
0: oui, l'environnement.
1: L'environnement dans lequel les sociétés vont évoluer et dont on peut se servir pour se soigner, favoriser une grossesse ou au contraire y mettre un terme et ces savoirs se transmettent de génération en génération. Et ça encore aujourd'hui les plantes galactogènes, par exemple, favorisent l'allaitement, peuvent encore être utilisées en tisane ou
2: Le fenouil.
1: Le fenouil, tout à fait.
0: Mais c'est étonnant. Et c'est cette figure aussi que l'on connaît aussi, d'Hildegard de Bingen, qui a beaucoup travaillé sur les plantes. Mais au fond, on se rend compte de ce savoir aussi possédé par les femmes, par les figures féminines, autour aussi de la maternité, autour aussi de ce que représente le fait de pouvoir porter un enfant et donner la vie.
2: Mais on a milité pour la réhabilitation de Trotula de Salerne, qui est une sage-femme incroyable à l'université italienne de Salerne, qui s'est occupée des parturientes et des jeunes mères, avec un regard très moderne. Elle leur propose de travailler leur périnée, elle leur suggère de ne pas avoir de rapport très tôt après un accouchement. Elle est d'une modernité incroyable, à tel point qu'elle a fait l'effet du fameux effet Mathilda, c'est-à-dire qu'on a nié totalement son existence, qu'on a voulu que les hommes se sont appropriés ses talents et son savoir. Et en fait, cette femme, elle est incroyable, elle est l'héritière, je pense, de tout un tas de sages-femmes, Scribonia, à l'Antiquité, etc., qui n'avaient pas de vrai statut. On en a en préhistoire aussi, je pense à la Vénus de Locelle avec la corne et les 13 lunaisons, etc. Les femmes, l'univers et l'intimité féminine où on se transmet les choses. Après, elles vont être formalisées, ça va être beaucoup plus institutionnalisé. On a quelques médecins aussi, Pline, qui travaillent sur les plantes, notamment sur les jeunes accouchés. Et c'est parfois un petit planning familial avant l'heure, mais... Comme toujours, il faut chercher les choses pour les trouver.
0: C'est ça, au fond.
2: Mais c'est toujours comme ça. Et quand il y a des interdits, on parlait d'avortement tout à l'heure, si toutes les religions parlent de l'interdiction de l'avortement, si dans les registres les plus anciens, dans les textes mésopotamiens, on interdit l'avortement, c'est qu'il se pratiquait.
0: Et oui, c'est en creux, au fond.
2: Exactement. On travaille toujours par défaut. Quand on interdit quelque chose, c'est qu'il existe.
0: Autour de la question de la et des maternités, depuis la préhistoire jusqu'à nos jours, c'est aussi toujours, quand même, on y revient, un émerveillement. Devant la naissance d'un petit être humain. Ça, c'est Camille qui va nous chanter tout de suite. 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

0: 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Jolie Camille sur RFI de circonstances autour de cette exposition maternité au pluriel, archéologie de la figure maternelle présentée au chronographe de Rézé. Nous sommes en compagnie de Clotilde Courtaugis, la directrice de ce lieu d'exposition archéologique, et de l'archéo-anthropologue Valérie Delattre de l'INRAP, qui est aussi la commissaire scientifique de cette exposition. À les nouvelles questions pour vous deux, pour Valérie, mais aussi pour Clotilde, soulevées par mon confrère François Lassagne, rédacteur en chef du mensuel Pour la Science.
1: Valérie Delattre, bonjour. Dans les travaux des archéologues, très fréquemment, que ce soit des fouilles préventives INRAP ou que ce soit des fouilles de long terme dans des pays lointains, très souvent, donc, les trouvailles sont des trouvailles de restes humains dont les histoires que l'on raconte à partir de ce qu'on a trouvé comme matériel qui les entoure, et quand on connaît les strates où on les a trouvés, sont des histoires d'hommes, souvent. Des histoires de guerriers, des histoires de princes, des histoires de rois, des histoires de notables liés à telle ou telle divinité. Et beaucoup plus rarement, me semble-t-il, des histoires de femmes qui seraient dotées d'un pouvoir donné ou qui aient un rôle dans la collectivité dans laquelle elles se trouvent. Alors, est-ce que c'est un prisme en train de s'effriter, il faut l'espérer, dans la tête des archéologues, ou est-ce qu'en fait c'est une réalité de terrain parce que dans des temps anciens, ce que l'on trouvait en fait qui avait un honneur d'être entouré...
2: Question oui, avec la dame du Cavillon. Non, les femmes sont partout, mais il faut les chercher.
0: C'est ça. Et
2: effectivement, par exemple, on fouille un cimetière paroissial, sont des familles, des hommes, des femmes, des enfants. Et les femmes ont leur viatique particulier et c'est à nous de l'identifier comme telle. Alors, on ne va pas faire les femmes avec les objets de la féminité, la couture, les bijoux, les boucles d'oreilles et les garçons avec des épées et des couteaux.
0: Oui, parce que ce n'est pas ça du tout.
2: Mais ce n'est pas ça du tout. Alors, évidemment, il y a des récurrences. Il ne faut pas non plus rompre avec ces systématicités. Mais les femmes sont très présentes. Elles ont des mobiliers archéologiques très significatifs. La dame de Vix, par exemple, on pense au torque qui a été volé récemment, est une femme avec une puissance à la tête d'un royaume incroyable. Les femmes sont là, mais il faut les trouver.
0: C'est ça, hein. On trouve que ce qu'on cherche,
2: bien sûr.
0: Il faut les chercher. Elles avaient aussi des rôles beaucoup plus variés que ceux auxquels on a voulu les cantonner. C'est un peu, qu'est-ce que vous voulez susciter toutes les deux, je commence par vous Valérie, en présentant cette exposition, donc maternité, de la préhistoire jusqu'à nos jours, l'archéologie de la figure du corps maternel. Vous voulez susciter quoi? Chez les visiteurs nombreux, hein, je dois le dire, masculin, féminin, jeune, vieux, qui s'y pressent.
2: Alors, déjà, personnellement, moi je souhaitais qu'on ne s'interdise aucun sujet. C'est-à-dire qu'on a parlé des menstrues, on a parlé des descentes d'organes, on a parlé de tous ces sujets qui sont des tabous dans notre quotidien. Le deuil périnatal est aussi encore un tabou. C'est depuis peu qu'on peut mettre le nom d'un enfant, qu'on peut l'enterrer. C'était des déchets médicaux pendant très très longtemps. Donc moi je trouvais de façon très audacieuse et scientifique, on a exposé un pessaire gaulois, c'est-à-dire un petit anneau qui empêche la descente d'organes. Alors, en dézoomant, imaginez le sachant gaulois qui demande au potier de lui faire un pessaire en céramique. Donc, on est dans cette médecine gynécologique, etc. Moi, j'étais très attachée à ça. Et puis, je souhaitais que chez le visiteur, il y ait une vague d'émotions. Et on le voit avec le livre d'or, on a des enfants, des hommes et des femmes qui s'interrogent sur leur propre vie, leur propre histoire. Et dans chaque famille, à une, deux générations, il y a un drame, un échec, une espérance, un mal d'enfant, toutes ces choses qui sont les grands universels qui nous relient à la Vénus paléolithique.
0: Exactement. Ça, ça fait un tel effet.
2: Exactement.
0: Quand on se retrouve,
2: c'est l'éclairage
0: face
2: du temps,
0: face à ces œuvres. C'est ça qui nous touche profondément. Clotilde, qu'est-ce que vous voulez susciter chez les spectateurs qui viennent voir cette exposition au chronographe à Rézé?
3: Ce qui était aussi très important pour nous et pour moi aussi personnellement, c'est vraiment que les

0: les gens se sentent invités à réfléchir sur leur propre histoire, sur l'histoire de manière générale, et que par ce thème qui touche toutes et tous,
1: oui. C'est notre commencement à tous.
0: Voilà, tout, hommes et femmes naissent d'un ventre. Eh bien, il y a vraiment cette idée de d'essayer de comprendre tout en se sentant autorisé à comprendre. C'est-à-dire vraiment par le biais de la médiation, question de science, par le biais d'une programmation culturelle assez audacieuse où on fait des partenariats avec la Maison de la Poésie. Donc on a invité par exemple une écrivaine, Amandine Dehé, à venir en résidence au chronographe sur l'exposition. C'est la pluralité des regards et c'est les différentes approches. Et c'était vraiment très important pour moi que ces liens entre la science, l'art, l'émerveillement puissent se faire de manière assez simple.
1: Merci infiniment à toutes les deux. Vous nous donnez envie, il y a trop, hein, d'aller arroser. C'est juste en dessous de Nantes, de l'autre côté de la Loire. Hein.
0: Au sud de Nantes.
2: Il faut traverser le
0: pont. Voilà,
1: donc si vous êtes par là, n'hésitez pas à vous rendre donc au chronographe de Rézé. C'est jusqu'au 27 janvier 2026, l'exposition Maternité au pluriel, archéologie de la figure maternelle. Et c'est aussi un ouvrage, un très bel album qui accompagne cette exposition aux éditions coéditées par le chronographe. L'INRAP, la Métropole de Nantes et les éditions 303. Ça vaut le détour et c'est passionnant. Merci à toutes les deux, Valérie Delattre.
0: Merci beaucoup.
1: Et Clotilde Courtaugis, autour de la question, c'est fini pour aujourd'hui. Vous pouvez nous retrouver en rediffusion ce soir à 23h, temps universel. Et bien sûr, n'hésitez pas à vous abonner à notre podcast avec...

0: il faut renforcer les infrastructures.
1: Selon son association, 10% de la production électrique népalaise a été touchée.
2: L'Allemagne va fermer le dernier consulat russe sur son territoire à Bonn. Réaction de Berlin qui accuse Moscou d'être responsable de l'attaque menée avec un drone chargé d'explosifs début août à l'aéroport de Leipzig. Cet aéroport est une plateforme clé pour l'armée allemande, l'OTAN et le soutien logistique à l'Ukraine. Vladimir Poutine lui dit ne pas vouloir négocier avec les terroristes après l'avertissement du président ukrainien sur la sécurité de l'espace aérien russe. Plus tôt dans la soirée de mardi, Volodymyr Zelensky a mis en garde contre le danger d'emprunter cet espace aérien, prévenant les compagnies aériennes qu'il y aura des drones ukrainiens dans le ciel russe tant que la guerre continuera, c'est ce qu'il a affirmé, assurant que la sûreté de l'espace aérien russe est désormais révolue. En Norvège, prestation de serment devant le Parlement pour le roi Hakon VIII. Ce mardi, une prestation à laquelle son épouse, Mette Marie, était absente, convalescente après une grève des poumons. Les funérailles de Harald V auront lieu le 9 septembre en la cathédrale d'Oslo. Une réforme très attendue du code pénal en Belgique. Il n'avait pas été changé depuis le 19e siècle, une situation exceptionnelle en Europe. Depuis 2015, juristes et parlementaires se sont lancés dans une réforme d'ampleur qui va bien au-delà d'un simple toilettage. Les délits sont requalifiés, certains sont même supprimés. De nouvelles peines ont été inventées et surtout le code réformé en vigueur depuis aujourd'hui reflète les évolutions de la société et les préoccupations du 21e siècle, comme par exemple sur l'environnement ou les discriminations. Une réforme d'autant plus attendue qu'elle devait initialement entrer en vigueur au printemps. Pierre Benazet.
3: On attendait ce nouveau code pénal belge pour le 8 avril. Finalement, policiers, magistrats et administrations ont obtenu quelques mois pour s'adapter. Mais ce n'est rien à côté du délai depuis la dernière réforme, toujours basée sur le code Napoléon. Elle avait eu lieu en 1867. Et ce code contenait des dispositions surannées, par exemple pour les faux en écriture. De la même façon, certains délits sont abandonnés, comme l'offense au roi, ou encore le tapage nocturne, les dommages causés aux bornes, haies et clôtures, qui relèveront de sanctions administratives. De nombreux autres délits ont été introduits, comme l'homicide routier, ou requalifié comme l'attentat à la pudeur, remplacé par l'atteinte à l'intégrité sexuelle, formulation qui reflète les évolutions sociétales, avec par ailleurs une extension des circonstances aggravantes pour discrimination. 8 niveaux de peine sont établis et la prison est désormais un dernier recours. Cette réforme pourrait aider à désengorger les tribunaux, mais certaines peines ont été alourdies, comme pour le terrorisme ou les violences intrafamiliales. Pierre Benazet, Bruxelles, RFI.
2: Et c'est ainsi que se referme ce journal. Merci à vous de l'avoir écouté. Tout de suite, on jette un coup d'œil aux courbes de la bourse. Et on voit ça avec vous, Pierre-Yves Dugas.
4: L'indice Dow Jones amplifie son recul de la veille, perd encore 418 points et revient à 52 768. Le Nasdaq chute de 271 points et termine à 26 100. C'est en grande partie le résultat de la nouvelle détérioration du marché obligataire, alors que le baril américain de pétrole bondit de près de 6% pour finir à plus de 90 dollars. Les investisseurs s'alarment des risques croissants d'inflation en raison de la reprise d'hostilité entre les États-Unis et l'Iran, hostilité qui relance la flambée des cours de l'énergie. Tous les pays industrialisés, bien entendu, consommateurs de pétrole et de gaz, sont exposés à ce risque. En outre, les investisseurs deviennent plus exigeants en matière de rendement obligataire en raison des énormes émissions d'obligations par les géants de l'intelligence artificielle, Alphabet, maison mère de Google, Microsoft, par exemple, et cela pour financer des investissements colossaux. On peut ajouter à cela les inquiétudes quant au blocage politique en Europe comme aux États-Unis qui empêchent de véritables réductions des déficits budgétaires. Le rendement du T-bond à 10 ans remonte vivement pour terminer à 4,80. Au Japon et en Europe, les taux exigés par le marché pour financer les déficits budgétaires sont également au plus haut depuis 2008. L'euro s'effrite à 1,1590, l'or accélère sa correction, chutant même de plus de 2% aujourd'hui pour revenir à moins de 4400 dollars l'once. Le Dow Jones perd 0,8%, le Nasdaq abandonne 1%.
2: La bourse avec Pierre-Yves Dugas. Moi, je vous donne rendez-vous pour un prochain journal d'ici une cinquantaine de minutes. Très bonne suite des programmes à l'écoute de RFI.
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5: Bonjour, ravi de vous retrouver, chers amis auditrices et auditeurs, avec Thibaut Baduel à la réalisation, autour de l'exposition « Maternité ». Au pluriel et au passé. Que signifiait être mère à la préhistoire et ensuite? Comment les archéologues exhument et font parler les traces matérielles des grossesses, des accouchements et des soins prodigués aux nouveau-nés? Et pourquoi cette figure universelle est-elle restée si longtemps dans l'ombre, peu étudiée ni mise en avant, jusqu'à ce que des archéologues, femmes le plus souvent, à l'aide de techniques de pointe, ne se mettent à creuser, à chercher et donc à trouver, à mettre au jour toutes les dimensions biologiques, affectives, sociales et politiques de la ou plutôt des maternités, depuis la préhistoire jusqu'à nos jours. Autour de la question que révèle l'archéologie de la figure maternelle, nous sommes en direct avec l'archéo-anthropologue Valérie Delattre de l'INRAP, commissaire scientifique de l'exposition Maternité, et de Clotilde Courtogis, la directrice du chronographe de Rezé, où se tient cette exposition unique en son genre, visite guidée dans cet extrait du reportage de France 3, Pays de Loire.
6: Des premières traces de pas d'enfants gravées dans les marbres antiques, au premier hochet préhistorique. L'exposition a des allures de cabinet de curiosité. Des objets étroitement liés à la maternité et à la grossesse, retrouvés par les archéologues, comme la Dame d'Amiens. Une statuette de 4 cm en taille réelle. Amulette ou porte-bonheur datant de la préhistoire, l'une des premières représentations du corps féminin. Chaque objet amène à une découverte de pratiques ou de rites funéraires qui ont traversé les époques. Des vases biberons qui, à l'époque gallo-romaine, auraient servi non pas à donner du lait aux enfants, mais plutôt des infusions médicinales. Au fil des époques, la profession d'archéologue s'est féminisée, permettant de nouvelles découvertes, comme cet anneau de l'Antiquité, placé dans les vagins après les accouchements pour éviter les descentes d'organes. L'exposition Maternité est à découvrir le temps d'une grossesse, soit 9 mois, au chronographe de Rezé, jusqu'au 10 janvier 2027.
5: Bonjour Clotilde Courtogis.
7: Bonjour.
5: Bonjour Valérie Delattre.
8: Bonjour.
5: Merci à toutes les deux d'être venues en direct, partager donc toutes ces figures de la maternité à travers les âges et depuis les temps les plus anciens. L'archéo-anthropologue que vous êtes, Valérie Delattre, est une pionnière de ce que moi j'aurais envie d'appeler une archéologie du sensible. Vous avez ouvert la voie d'une archéologie du handicap, mettant au jour les soins prodigués aux plus vulnérables, à une archéologie de l'enfance aussi. Alors pour ce qui est des maternités au pluriel, on va y venir. Comment se fait-il que cette figure donc du corps maternel, ô combien universel, omniprésente, absolument vitale, a-t-elle été, je sais pas si c'est négligé, mais en tout cas invisible ou invisibilisé, pas étudié tant que ça par les chercheurs et par l'archéologie?
8: Par les chercheurs, vous l'avez dit.
5: Et c'est ça. Hein.
8: C'est souvent au 19e, au 20e siècle, les archéologues étaient des hommes d'église, souvent des religieux, donc forcément... les structures de société étaient vues autour de leur prisme et de leur grille de lecture. Et de fait, notamment par la féminisation de la science en général et de l'archéologie en particulier, les femmes sont sorties de l'invisible, de l'impensé et des limbes. Et comme toujours en archéologie, on trouve ce qu'on cherche.
5: C'est ça.
8: Et de fait, en plus avec cette petite plus-value audacieuse qu'on a voulu mettre dans cette exposition et dans notre réflexion, on s'inscrit pleinement dans l'archéologie du genre, mais qui va chercher des femmes artisanes, chamanes, guerrières, qui taillent le silex, etc. On s'est dit qu'on allait aussi chercher les femmes et les mères et travailler autour de toutes les injonctions autour du ventre féminin, et ce depuis... la nuit des temps.
5: Et il y a de quoi faire, d'autant, et on viendra aussi, que vous pouvez vous bénéficier de toutes ces nouvelles techniques en archéologie, la génétique moléculaire, mais aussi la génétique des plantes. Enfin, il y a vraiment tout un champ de recherche qui s'est ouvert.
8: En anthropologie, on dit souvent qu'on va au cœur de l'être humain. Alors là, pour le coup, on est vraiment dans son intime, dans sa cellule, et on travaille avec des archéogénéticiens, des paléogénéticiens, des spécialistes, des isotopes. Les analyses isotopiques nous apprennent tout un tas de choses absolument incroyables et revisite totalement non seulement le statut de la femme, mais surtout cette figure complètement oubliée, parfois considérée comme étant inférieure, celui de la mère. Et sans mère, sans enfant, il n'y a pas d'humanité.
5: Mais rappelons-le au passage. Exactement. Alors, que révèle cette archéologie de la figure maternelle et surtout, comment le donner à voir, comment le partager, Clotilde Courtaugis ? Vous êtes la directrice donc, du chronographe de Rosé, qui présente donc cette exposition maternité au pluriel. Les objets sont rares, magnifiques, ils en disent beaucoup sur les humains et les humaines que nous sommes, sur nos commencements. Vous avez aussi fait appel à des artistes contemporains, hein, c'est vraiment des regards croisés. C'est un peu le but de ce lieu, de ce chronographe, que de croiser les regards, les disciplines, l'art, la science, mais aussi le passé, le présent, voire le futur.
7: Tout à fait. C'est vraiment cette idée de faire des liens entre le passé. Vraiment, c'est un musée d'archéologie, donc notre prisme fondamental est celui de l'archéologie, celui des objets, celui des sociétés du passé et de faire des liens avec nos sociétés du présent. Mmh. La baseline du chronographe, c'est expérimenter l'archéologie.
5: Expérimenter, c'est ça.
7: Hein. Et c'est vraiment ce biais-là d'expérience, des métiers aussi de l'archéologie, donc donner à voir toutes ces nouvelles données scientifiques dont parlait Valérie, toutes ces spécialités de l'archéologie, pour vraiment essayer de comprendre, de revoir, de poser de nouveaux regards sur l'archéologie pour essayer de comprendre qui nous sommes.
5: C'est ça, et de le ressentir, de nous en sentir proches. Alors cette exposition s'intitule « Maternité au pluriel ». Pourquoi ce pluriel est si important, Clotilde ?
7: Eh bien parce qu'il y a autant de maternité qu'il y a de mères dans ce monde et qu'il y a eu aussi de mères. C'est vraiment cette idée de combattre justement ces injonctions de quelque chose qui serait comme ça immuable, figé, et la mère serait à tel endroit, sur tel continent, tout le temps la même.
5: Oui, c'est ça.
7: Et intouchable. Donc il y a vraiment cette idée d'être au plus proche de l'humanité, et les maternités représentent toutes ces humanités, le fait d'être non-mère aussi.
5: Oui, voilà. Bien sûr, ne l'oublions pas, on va y venir d'ailleurs, et que ce soit un choix ou pas, parce que dès la préhistoire, ça a pu être un choix ou pas. Alors parmi toutes ces représentations, toutes ces figures du corps maternel, on va essayer d'en décrire quelques-unes, mais il y a un dessin qui m'a extrêmement troublant, touchant, qui est d'ailleurs aussi dans le catalogue auquel vous avez collaboré, évidemment, dans lequel vous avez écrit, Valérie Delattre. C'est un dessin, une esquisse d'une femme enceinte, enfin du ventre arrondi par la maternité, découvert sur les parois d'une grotte, la grotte de la Marche, et qui date quoi, de 12 000 ans. 12 000 ans. Il est d'une modernité absolue.
8: C'est incroyable. Alors, ce sont des tracés qui sont assez confus, qu'il faut regarder de façon extrêmement précise, puisque c'est des traits entrelacés, etc. Et de cette espèce de fouillis surgit cette femme avec un ventre proéminent. Ouais. Et ce qui est extrêmement touchant, c'est qu'elle semble être habillée avec une ceinture de grossesse fait écho avec forcément ce que peuvent porter les femmes actuellement, ce qu'ont porté les femmes au Moyen-Âge, des ceintures de grossesse. On en a à travers toute l'humanité et partout. Et cette femme-là, elle nous a servi d'ailleurs d'affiche. Mmh. Elle est vraiment l'ancrage premier de cette maternité à la fois conquérante, lourde, fatigante et puis pleine d'incertitudes. Ouais, va-t-elle survivre à l'accouchement ? Le bébé va-t-il naître ? Et de fait, ça fait écho à tous ces sujets, alors parfois gais, joyeux, l'espérance, l'attente, et puis plus triste avec la mortalité infantile, la mortalité en couche et tous les sujets autour du deuil périnatal.
5: Ça, on va y venir, c'est très important, vous avez beaucoup travaillé là-dessus, Valérie Delattre. Est-ce qu'on peut s'arrêter aussi sur une autre magnifique et très connue figure de la maternité ? On en parlait d'ailleurs dans le reportage diffusé sur France 3, c'est la Dame d'Amiens. Alors elle est datée, elle, de 27 000 ans, sculptée dans de la craie, je crois. Vous pouvez nous décrire cette...
8: C'est un tout petit objet.
5: Ouais, et c'est petit,
8: c'est tout petit, qui provient probablement d'un atelier de fabrication de ces Vénus, on les appelait les Vénus, les hommes les ont appelés les Vénus, c'est du fantasme masculin, ce sont des femmes souvent enceintes, donc avec des seins lourds, des fesses, des ventres de fin de grossesse très souvent. Son visage est assez esquissé, on ne voit quasiment rien, elle a une petite résille qui fait penser à la Vénus de Brassempouy qui se trouve au musée des Antiquités à Saint-Germain-en-Laye, et là elle a été trouvée lors d'une fouille préventive de l'INRAP, et elle incarne elle aussi cette espèce espèce de d'éternel féminin de la maternité qu'on retrouve dans toute l'Europe. C'est vraiment un stéréotype. Alors sont-elles simplement l'incarnation de cette maternité qui fait la vie et qui fait le renouvellement des générations et du genre humain ? Est-elle une déesse ? On en parlait au départ. C'est toute une réflexion nouvelle qui se propose autour de ces statuettes, autour de ces Vénus qu'on appelle définitivement plus des Vénus, et qui nous parle du ventre de la femme qui a été tant convoitée par les hommes et qu'il est nécessaire de restituer dans le champ de la science.
5: Et ça fait écho aussi, je me retourne vers vous Clotilde, à des travaux d'artistes contemporains, vous avez fait travailler des artistes contemporains aussi, que ce soit cette dame d'Amiens ou que ce soit ce ventre arrondi de maternité, ce sont des œuvres d'art qui nous touchent et qui sont à la fois très archaïques, très anciennes et très modernes.
7: Mais à partir du moment effectivement où on pose un regard sur le corps féminin, il y a plein de lectures qui sont faites à travers les époques. Et aujourd'hui, effectivement, beaucoup d'artistes, de tout temps d'ailleurs, ont travaillé sur ce corps humain. Nikita Saint-Phalle, par exemple, évidemment. Et plus proche de nous aussi, on a la chance d'avoir une œuvre de Prune Nourry, qui est une artiste d'art contemporain, qui est née en 1985 et qui travaille beaucoup sur cette question du corps féminin, notamment sur ce corps maternel.
5: Pour le meilleur aussi, et pour le pire. Hein,
7: pour le meilleur et pour le pire.
5: On va y revenir, exactement, et ça fait vraiment écho.
7: Exactement.
5: Autour de la question que révèle cette archéologie de la figure maternelle, il y a aussi parfois des surprises. Alors là, c'est un éminent préhistorien, Henri de Lemley, découvreur entre autres de l'homme de Totavel, qui nous le rappelait dans un extrait de ce documentaire intitulé « Lady Sapiens ».
9: Voici la sépulture de la dame du Cavillon, qui avait été appelée autrefois l'homme de menton, parce que les os sont très robustes et on pensait que c'était un homme. Mais en fait, c'était pas un homme, c'est une femme costaud, une matrone. Mon épouse, Marie-Noëlle de Lemley, en dégageant la sépulture qui était conservée au musée de l'homme, s'est aperçue que l'ossillac avait une grande cavité très élargie et que c'était une femme.
10: C'est donc grâce aux mesures des courbures de l'os du bassin que l'homme de menton est devenu la dame du Cavillon.
5: Vous voulez réagir, Valérie Delattre?
8: Non, mais c'est assez troublant parce qu'en fait, notamment, alors effectivement, grâce à l'ostéologie, aux mesures, à la métrique, mais surtout grâce à l'ADN, on a beaucoup d'hommes de squelettes masculins qui deviennent des femmes.
5: On était convaincus, enfin on se posait même pas la
8: imaginez
5: question.
8: Imaginez un préhistorien au 19e siècle, au début du 20e siècle, qui trouve une sépulture avec un squelette, une résille en coquillage absolument fabuleuse qui a demandé des heures et des heures de travail, inhumée devant une paroi devant lesquelles des chevaux sont gravés. Ça peut être qu'un chef, un homme. Et de fait, l'ADN est souvent cruel et nous a révélé. Alors, ça vaut aussi pour les Vikings. On a beaucoup de tombes vikings qui sont en fait le Valhalla est peuplé de guerrières vikings finalement. Et donc l'ADN et toutes ces sciences de l'invisible sont en train de nous révéler un pan des structurations de société qui était insoupçonné et qui était en fait, il faut contextualiser les choses et la science, elle évolue au 19e siècle. Monsieur de Lemley l'a dit, au 20e siècle également, robuste, des belles parures, un statut social particulier, élevé, forcément un homme.
5: Et ça diversifie aussi tous les rôles de la femme. C'est ça justement que je trouve extrêmement intéressant, que ça soit celui de mère, ce rôle de maternelle, mais aussi effectivement guerrière, chamane, enfin voilà, c'est nous qui plaquons, vous le disiez hein, Valérie Delattre, on cherche, qu'on trouve, enfin c'est nous qui
8: exactement.
5: Plaquons.
8: Exactement, il faut être audacieux et se dire que dans toutes les sociétés, alors évidemment il y a des codes, il y a des liens, il y a des usages, mais dans les sociétés les plus anciennes, le meilleur se colle à une tâche. C'est indépendamment du sexe, du genre.
5: Bien,
8: celui qui court vite, il court vite. Celui qui taille bien le silex, il taille bien le silex. Mais il y a une seule chose que jamais les hommes feront, c'est porter des enfants. Et c'est bien pour cela que ce ventre qui amène la vie a été la convoitise et l'objet de toutes les injonctions masculines, religieuses et patriarcales.
5: Alors il y a aussi, alors c'est compliqué à voir aussi, mais puisqu'on est vraiment dans cette thématique de la grossesse, de la maternité, tout ce qui est lié au désir d'enfant. Alors c'est très compliqué à faire émerger d'une tombe, enfin pour un archéologue, archéo-anthropologue comme vous, Valérie Delatte, mais on arrive quand même, je parlais d'archéologie du sensible ou de l'intime, à découvrir en fait, oui, il peut y avoir des désirs d'enfant, il peut y avoir des grossesses désirées, voire des grossesses indésirées. Enfin, on arrive à remonter jusque-là.
8: Ah oui, alors on peut... Alors souvent par défaut, quand il y a un drame, quand il y a une sépulture avec une mère et son bébé, on peut voir que le lien biologique, le lien maternel, a été maintenu dans la mort indépendamment des codes et des religions. C'est-à-dire qu'on a maintenu cette chose extrêmement puissante. Le désir d'enfant, on peut le voir avec les ex-voto. Les ex-voto gallo-romains, de nombreuses petites statuettes qui représentent, alors on les appelle les ex-voto anatomiques, dans le champ du médical, mais on a des divinités guérisseuses qui peuvent aider à la fécondité, à la fertilité. Donc on a mis dans l'exposition des ex-voto qui représentent des nouveau-nés ou des pères de saints, de femmes qui sont venues remercier une divinité d'avoir accédé à leur demande. On a toutes les plantes. Il y a un herbier incroyable.
5: Ah oui, c'est extraordinaire, alors les plantes
8: qui femmes. Facilite la fertilité, celle qui facilite l'allaitement, celle qui facilite le retour de couche, etc. Donc des médecins et puis tout un tas de sages-femmes se sont occupés de cette fécondité qu'il fallait... C'est, archéologiquement, c'est difficile à lire.
5: Mais oui,
8: très
5: mais
8: difficile
5: oui.
8: à lire. Mais par défaut. Mais
5: bien c'est sûr. Ça. Et vous appréciez particulièrement, hein, je crois, Clotilde, ces ex-voto.
7: Oui, bah, ils sont très émouvants. Et surtout, d'un point de vue aussi iconographique, c'est effectivement des motifs qui vont revenir, même au 19e siècle. En fait, les bébés emmaillotés qui datent donc, du 1er au 3e siècle et retrouvés près de Senlis... dans un sanctuaire, en fait,
8: à Alat,
7: eh bien, au 19e, on a des petits bébés emmaillotés en argent. À l'âge du bronze, on a aussi des ex-voto anatomiques, des pères de saints. Donc, en fait, il y a vraiment une continuité et iconographique, oui. Même si les croyances ne sont pas les mêmes.
5: C'est ça.
7: Mais cette intention et ce désir, en fait, il est toujours très présent. Et c'est aussi ce que ces ex-voto nous rappellent, en fait, qu'il n'y a pas de... que la grossesse est toujours une prise de risque et qu'on a besoin de se confier à un au-delà, à une divinité,
5: à
7: quelque chose de supérieur, en fait, et qu'il y a une recherche de transcendance aussi dans quelque chose qui quand même reste tout à fait mystérieux,
5: bien
7: incroyable,
5: sûr.
7: Qui est celui de porter un enfant et de le mettre au monde.
5: C'est ça, entre la vie et la mort. Et d'ailleurs, on parlait aussi de divinité, de déesse. J'ai quand même envie de vous soumettre, même si j'imagine que vous ne pouvez pas vraiment y répondre, la question d'une fidèle auditrice à Madagascar, Raina Rakoto, qui demande qu'est-ce qui distingue, au fond, sur une sculpture, une peinture, une fresque préhistorique, qu'est-ce qui distingue une figure maternelle d'une déesse ?
8: Une grande question. Alors,
5: grande question,
8: il y a probablement des dessins ou des sculptures qui sont des portraits dans une communauté, on a pu dessiner. Et puis il y a des grands universels, on les a exposés par le biais de dessins dans l'exposition. On a un couloir d'entrée avec les grandes déesses mères, ce mythe universel. Alors de Gaïa à l'Amérique du Sud, chez les Égyptiens, il y a toujours une femme opulente avec un bébé au sein ou un ventre qui est à l'origine de tout et qui est souvent en lien avec les champs fertiles, avec les moissons. Et donc, effectivement, il y a des grandes déesses mères, et puis aussi, il peut y avoir des portraits de femmes enceintes et qui n'ont pas ce statut de divinité.
5: Alors, chez les Yoruba, cette grande déesse mère protectrice des femmes, c'est Yemaya. Je propose de l'écouter dans la sacrée voix féminine de Mélissa Lavo sur RFI, et cet extrait de la playlist de votre exposition maternité.

0: Yemaya, la déesse mère, chantée par Mélissa Lavo sur RFI, que nous avons découvert dans la playlist de l'exposition Maternité au pluriel au chronographe de Rézé, dont vous êtes la directrice, Clotilde Courtaugiste. Et Yemaya, vous me disiez qu'il n'y a pas que chez les Yoruba, enfin c'est venu des Yoruba, mais...
1: Mais elle est aussi extrêmement présente dans les cultures, dans la culture brésilienne notamment, ouais. Et à la fin de l'année aussi, il y a vraiment des grandes cérémonies pour adorer cette déesse qui est très très présente aussi.
0: De la fécondité Yemaya. Nous sommes également en direct avec l'archéo-anthropologue de l'INRAP Valérie Delattre, commissaire scientifique de cette exposition et co-autrice de l'ouvrage collectif franchement magnifique qui l'accompagne. Après avoir évoqué donc le corps maternel, les grossesses en première partie, on va s'arrêter autour de l'accouchement, pour le meilleur comme pour le pire. Vous signez aussi dans cet ouvrage, Valérie Delattre, le chapitre sur la mort en couche. Là, il y a des traces en archéologie.
2: Alors, il y a des traces par défaut. C'est-à-dire que j'ai sans doute fouillé, étudié nombre de femmes mortes en couche. Je ne sais pas si le bébé a survécu. En revanche, quand il y a une mort simultanée, ce qui arrive souvent, les deux sont enterrés ensemble, quelles que soient les religions, quelles que soient les prescriptions, les familles maintiennent dans la mort ce lien indescriptible. Et de fait, on trouve, toute période confondue, des squelettes féminins avec, dans les eaux du bassin, le petit fœtus encore en place, ou alors un bébé qui est né, qui a été déposé à côté de sa mère. Ce sont toujours des moments émouvants parce que on a toute cette espérance qu'on peut imaginer, déceler, qui plus est quand on a travaillé sur ces sujets. Et il y a un double échec qui est celui de la mort de la mère et de la mort de nouveau-né, alors qui était avec des fréquences incroyables.
0: Mais oui.
2: 10 femmes meurent sur 1000 au moment de l'accouchement, et un enfant sur 4 meurt à la naissance, avant le vaccin, avant le 18e siècle. Donc, la naissance et faire arriver un enfant à l'âge adulte, c'est quelque chose de costaud. Et de fait, on comprend pourquoi la période de la toute petite enfance a été une période protégée, car à très haut risque. Et avant que, tout bêtement, on se lave les mains et qu'on découvre tout un tas de choses, de bactéries, etc., les femmes mouraient en couche de façon terrifiante.
0: Et en même temps, alors vous l'aviez déjà démontré en travaillant sur l'archéologie de l'enfance, Valérie Delattre, mais là ça se voit aussi à travers, notamment je crois, la tombe d'un petit enfant à Arverne, on voit aussi le soin apporté aux enfants, dans la petite enfance, aux nouveaux-nés, et ensuite, contrairement à ce qu'on a longtemps
2: véhiculé,
0: c'était pas grave de perdre un enfant.
2: Mais oui, si, c'était grave. Les historiens nous ont longtemps dit, bon, elles ont un enfant, il meurt, c'est pas grave, elles en font un l'année d'après. L'archéologie et l'anthropologie, plus tout un tas d'autres disciplines, nous montrent que non, perdre un enfant, tout petit, c'est un chagrin, et un chagrin universel, et on le voit dans les pratiques funéraires qui sont appliquées aux tout petits. Et notre tombe d'Olna...
0: C'est ça, c'est la tombe d'Olna.
2: Hein, elle a été trouvée à côté, c'est un petit Arverne, il est mort au 1er siècle, il avait à peu près un an, et cette tombe, en fait, elle est l'exemple type de ce que des parents, peut-être le père, hein, on cherchait les pères, ont pu faire pour exprimer leur chagrin. C'est-à-dire qu'il y a tous les objets que l'on met de façon codifiée à cette époque-là, petit amphore, objets, offrandes alimentaires. Donc ils ont respecté pleinement leur religion. Mais en plus, le chagrin étant là, ils ont déposé les jouets du petit et son petit chien qui devait l'accompagner. Et cette sépulture, elle incarne tout le chagrin, les émotions, le soin de la toute petite enfance, et elle casse ce préjugé que un enfant qui meurt, c'est pas grave, la maman en aura un autre l'année d'après. C'est pas vrai.
0: C'est un chagrin. C'est pas comme ça que ça marche, c'est
2: tout.
0: Un chagrin. Et il fallait, c'est ça que ça montre aussi, on évoquera peut-être le rôle des pères compliqué à avoir là-dedans, il fallait être plusieurs pour élever un enfant, pour que se construise notre humanité. Ça c'est très bien expliqué par les archéologues interviewés dans le film documentaire dont on a déjà passé un extrait, Lady Sapiens, réalisé par Thomas Sirot à partir de l'ouvrage de l'archéologue Jennifer Kernel, Lady Sapiens, enquête sur la femme au temps de la préhistoire. Je propose un extrait où l'on entend, par ordre d'apparition, la préhistorienne Sophie de Beaune, le paléanthropologue Jean-Jacques Hublin et l'archéologue Christine Hawkes.
3: Les femmes avaient à peu près 5 ou 6 enfants en tout dans leur vie, pas plus. Pourquoi ? D'abord parce qu'on sait que chez les chasseurs-cueilleurs, très souvent, les grossesses sont espacées de 2 à 3 ans. Par ailleurs, il y avait une forte mortalité infantile. Donc les femmes n'étaient pas entourées de tout un tas de petits-enfants en bas âge simultanément.
4: Chez Homo sapiens, la durée de l'allaitement diminue par rapport à nos ancêtres Homo erectus.
5: Ce qui est très particulier chez l'homme, c'est que alors que la croissance est très très longue, eh bien l'âge auquel les petits sont sevrés, paradoxalement, a tendance à devenir de plus en plus précoce. Et ça, c'est lié à une problématique tout à fait simple, c'est que une fois que les enfants sont capables de manger de la nourriture solide, eh bien les mères peuvent partager avec d'autres adultes le fardeau énergétique que représente le développement de leur progéniture. Et c'est ce qui fait de nous ce qu'on appelle des reproducteurs coopératifs. Et ce comportement-là a une influence extraordinaire sur l'organisation des groupes humains.
4: Des grossesses espacées pour ne s'occuper que d'un enfant à la fois, dont elle partageait la charge, Lady Sapiens est loin de l'image de la mère accaparée par sa nombreuse progéniture. Et parmi les aides que reçoit Lady Sapiens, celle qui vient des grands-mères tient une place tout à fait à part. Ces femmes âgées garantissent une quantité d'aliments très importante.
6: Older females by subsidizing.
7: Ces femmes plus âgées soutiennent ainsi la fécondité des femmes plus jeunes. Ces dernières peuvent ainsi avoir leur prochain bébé plus tôt sans que l'enfant sevré ne meure, parce que justement, il est nourri par ses grands-mères.
0: Le rôle des grands-mères, Valérie de Halâtre, je voudrais bien vous entendre là-dessus, parce que c'est important. Alors, ça.
2: Ça, c'est une spéculation.
0: C'est une spéculation.
2: Probable, dans cette espèce d'éternel féminin, où il ne faut pas oublier le grand âge et les femmes ménopausées, qui ne sont plus en âge de procréer et qui, de fait, on le voit de tout un tas de sociétés, accompagnent les jeunes mères. On peut revenir sur le sevrage, qui est quand même le meilleur moyen... actuellement, de considérer la fécondité des femmes. Par les analyses isotopiques, notamment l'azote, on s'aperçoit que le sevrage est quand même autour de 2 ans.
0: Ah 18 oui,
2: ans,
0: même.
2: 18 mois, 2 ans.
0: Ce voilà. qui permet d'espacer les grossesses.
2: Pendant qu'on allaite, on le sait de façon scientifique, on sécrète de la prolactine qui empêche l'ovulation. Les femmes savent que tant qu'elles ont un enfant au sein, il n'y a pas de petit frère ou de petite sœur qui arrive dans l'immédiateté. Donc on peut considérer le sevrage comme étant, et l'allaitement comme étant un moyen de contraception.
0: Mais oui, bien sûr.
2: Donc c'est vraiment quelque chose qui est extrêmement récent, l'analyse isotopique de l'azote, autour de cette période importante du sevrage, l'idée étant effectivement de ne pas avoir une ribambelle de tout petit quand on est une population itinérante ou quand bien même quand on a une maisonnée à tenir, on sait gérer. Et c'est ce qu'on a essayé de montrer aussi, c'est que...
0: Les femmes géraient tout de même, hein, le savoir des femmes.
2: Probablement,
0: un peu...
2: oui, on a beaucoup parlé de la sage-femme, de la matrone, alors pourquoi pas des grands-mères, mettons ce terme générique de grand-mère. Oui. Nous, on a préféré celui de la matrone et de la sage-femme, qui n'a pas un statut professionnel, mais qui est là pour la transmission du savoir et pour accompagner, pour aider. On est bien d'accord. Mais... Le sevrage est une période extrêmement importante et pour l'enfant et pour la mère.
0: Et les pères, alors, dans tout ça? Parce que c'est très compliqué.
2: On s'est posé la question à un moment, parce qu'effectivement, l'exposition est menée, organisée par une équipe de fans, de femmes. Les chercheuses ont beaucoup travaillé sur le sujet. Alors, c'est paradoxal, parce qu'on aimerait bien que certains hommes s'emparent de ces sujets-là. Mais comment montrer la paternité?
0: Oui, il n'y a pas de traces, en fait.
2: Il n'y a pas de traces ostéologiques, il n'y a pas de traces chromosomiques. On a l'apparition de la paternité dans la transmission et l'éducation. Par exemple, sur des stèles gallo-romaines, on a un forgeron qui va apprendre à son fils le métier. Mais sinon, pour l'espérance, la grossesse, la mort d'un tout petit, la mort d'une épouse, c'est extrêmement compliqué. On n'avait pas d'objet. Et les pères sont assez absents et c'est vraiment indépendant de notre volonté parce qu'on les a cherchés.
0: C'est ça. Vous m'avez dit en préparant cette émission, Valérie, je trouve la formule assez jolie, les pères, les papas ne sont pas volontairement absents, mais ils sont difficilement présents. C'est exactement ça.
2: Exactement
0: en fait,
2: ça. Hein. On a fait l'effort de les chercher, de trouver des objets de l'archéologie. Alors, par voilà, c'est peut-être un petit peu alambiqué. On a une tuile d'un potier, d'un voilà, qui vraisemblablement a fait sécher une tuile dans son atelier, et il y a des traces d'enfants, de petits pas d'enfants. Ah, oui. Alors on s'imagine que le papa devait être furieux, que le petit, comme on a des traces de petits chats ou de petits chiens, et là on a un petit enfant qui a dû courir et se carapater très très vite. Alors on imaginait assez le papa potier en train de s'énerver, mais sinon archéologiquement, alors peut-être les papas donnaient le biberon.
0: Oui, parce qu'on a retrouvé, il y a aussi... Alors,
2: bien sûr, il y a des objets neutres.
0: Oui, c'est ça.
2: Mais comment dire que les pères donnaient le biberon à l'époque gallo-romaine ?
0: C'est clair. Et est-ce qu'on peut... Alors là, nouvelle question autre question de nos auditeurs également à Madagascar, Mamie Rakoto, qui demande est-ce que ça permet de distinguer entre les sociétés patriarcales ? On a beaucoup parlé des sociétés patriarcales et des sociétés matriarcales. Est-ce qu'on sait un peu ? Est-ce que l'archéologie permet de...
2: C'est très compliqué.
0: C'est compliqué.
2: Et qui plus est, je pense qu'on est à l'aube d'une révolution absolue de lecture des communautés et des sociétés anciennes avec l'ADN. Et on s'aperçoit que les choses sont beaucoup moins stéréotypées et genrées qu'il n'y paraît. Il y a des sociétés celtiques où ce sont les femmes qui possèdent les champs, les terres, et les hommes viennent de l'extérieur. On a mis en évidence, arrosé un arbre généalogique néolithique où ce sont les femmes qui viennent de l'extérieur pour renouveler le sang, pour renouveler les générations. Tout ça pouvant se faire sans forcément de la violence, hein, c'est pas forcément l'enlèvement des Sabines ou des Razzias, mais l'analyse ADN, comme le carbone 14 l'a été il y a quelques décennies, va nous apprendre beaucoup de choses sur la revisite des matriarcats et des patriarcats.
0: Eh ben, on compte sur vous pour nous le partager. En tout cas, dans cette exposition maternité, comme dans l'ouvrage qui l'accompagne, vous nous faites aussi, on l'a compris, découvrir les savoirs des femmes, la transmission de ce savoir. Vous parlez des sages-femmes, des matrones, et aussi des savoirs des femmes en général sur les plantes, et ceci avant, même pour l'éviter d'ailleurs, pendant et après la grossesse, l'allaitement, la maternité, même pour espacer, on l'a dit, les grossesses. À ce sujet, une nouvelle question pour vous, soulevée par un archéologue et écrivain roumain particulièrement passionnant, Cătălin Pavel, spécialiste de l'Antiquité grecque et romaine. Il a notamment écrit une archéologie de l'amour et une archéologie des liens entretenus par les humains avec les animaux. Il était récemment notre invité et nous a laissé cette question pour vous.
8: Bonjour et je vous félicite pour le thème qui est tellement fascinant. Ma question, c'est si on analyse les nécropoles des enfants de Kilindra et de Kolonos Agoraios, les plus grands nécropoles d'enfants de l'Antiquité grecque, peut-on décerner des traces d'avortement ? Est-ce qu'on peut prouver si le squelette d'un petit nouveau-né est le résultat d'un avortement ou non ?
0: Que pouvez-vous répondre, Valérie Ménâtre ?
2: Pour avoir fouillé un sanctuaire à répit médiéval avec des dizaines de tombes de nouveau-nés, de fœtus à 30 semaines d'aménorrhée, je ne peux pas savoir si ce sont des fausses couches tardives ou des avortements. Alors, j'aurais tendance à dire que quand on les trouve dans l'aire sacrée, quelle qu'elle soit, un cimetière, une nécropole, le rituel a fait qu'on on se sépare d'une espérance. En revanche, il nous arrive de trouver, le long d'un mur, dans un carrefour, quelles que soient les périodes, des squelettes de tout petits ou de fœtus dont on s'est débarrassé et dont on peut penser que ce sont des avortements ou des faits divers tragiques. Mais la lecture ostéologique ne permet pas de savoir si on est dans une fausse couche tardive et donc dans un drame qu'on a honoré par une cérémonie et des funérailles, quelle qu'elle soit, ou si on est dans un fait divers qu'on a voulu escamoter, toujours est-il avec quand même une inhumation, un ensevelissement, donc un rituel à minima.
0: Oui, c'est ça. Infanticide.
2: Bien sûr.
0: Il y a aussi cette possibilité-là.
2: Bien sûr, d'eugénisme. Oui.
0: C'est ça. Mais par rapport à cette question de l'avortement, vous montrez aussi, c'est-à-dire un chapitre du livre et un chapitre dans l'ouvrage que je trouve absolument fascinant, sur les plantes, enfin le savoir des femmes sur les plantes, que ce soit pour des plantes aussi abortives. Enfin, c'est extraordinaire à quel point elles avaient un savoir.
1: C'est la richesse des savoirs empiriques.
0: C'est ça.
1: Et dont il faut absolument absolument pas minimiser l'importance tout au long de l'histoire et dans nos sociétés humaines. Les savoirs, la connaissance des plantes, des humains sur leur environnement, avec leur environnement. Donc ça aussi, c'est très important. Mmh, ça fait le lien entre l'homme et la nature, le milieu ou le milieu naturel, biologique,
0: oui, l'environnement.
1: Ou l'environnement dans lequel les sociétés vont évoluer et dont on peut se servir pour se soigner, favoriser une grossesse ou au contraire y mettre un terme et ces savoirs se transmettent de génération en génération et ça c'est encore aujourd'hui. Les plantes galactogènes, par exemple, favorisent l'allaitement, peuvent encore être utilisées en tisane ou
2: le fenouil.
1: Le fenouil, tout à fait.
0: Mais c'est étonnant. Il y a cette figure aussi que l'on connaît aussi, d'Hildegard de Bingen, qui a beaucoup travaillé sur les plantes. Mais au fond, on se rend compte de ce savoir aussi possédé par les femmes, par les figures féminines, autour aussi de la maternité, autour aussi de ce que représente le fait de pouvoir porter un enfant et donner la vie.
2: Mais on a milité pour la réhabilitation de Trotula de Salerne, hein, qui est une sage-femme incroyable à l'université italienne de Salerne, qui s'est occupée des parturientes et des jeunes mères, avec un regard très moderne. Elle leur propose de travailler leur périnée, elle leur suggère de ne pas avoir de rapport très tôt après un accouchement. Elle est d'une modernité incroyable, à tel point qu'elle a fait le fameux effet Mathilda, c'est-à-dire qu'on a nié totalement son existence, qu'on a voulu que les hommes se sont appropriés ses talents et son savoir. Et en fait, cette femme, elle est incroyable. Elle est l'héritière, je pense, de tout un tas de sages-femmes, Scribonia, à l'Antiquité, etc., qui n'avaient pas de vrai statut. On en a en préhistoire aussi, je pense à la Vénus de Locelle avec la corne et les 13 lunaisons, etc. Les femmes, l'univers et l'intimité féminine où on se transmet les choses. Après, elles vont être formalisées, ça va être beaucoup plus institutionnalisé. On a quelques médecins aussi, Pline, qui travaillent sur les plantes, notamment sur les jeunes accouchés. Et c'est parfois un petit planning familial avant l'heure, mais... Comme toujours, il faut chercher les choses pour les trouver.
0: C'est ça, au fond.
2: Mais c'est toujours comme ça. Et quand il y a des interdits, on parlait d'avortement tout à l'heure, si toutes les religions parlent de l'interdiction de l'avortement, si dans les registres les plus anciens, dans les textes mésopotamiens, on interdit l'avortement, c'est qu'il se pratiquait.
0: Et oui, c'est en creux, au fond.
2: Exactement. On travaille toujours par défaut. Quand on interdit quelque chose, c'est qu'il existe.
0: Autour de la question de la et des maternités, depuis la préhistoire jusqu'à nos jours, c'est aussi toujours, quand même, on y revient, un émerveillement. Devant la naissance d'un petit être humain. Ça, c'est Camille qui va nous chanter tout de suite. Si tu souris aux anges, c'est dans la playlist du mois sur RFI.

0: 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Jolie Camille sur RFI de circonstances autour de cette exposition maternité au pluriel, archéologie de la figure maternelle présentée au chronographe de Rézé. Nous sommes en compagnie de Clotilde Courtaugis, la directrice de ce lieu d'exposition archéologique, et de l'archéo-anthropologue Valérie Delattre de l'INRAP, qui est aussi la commissaire scientifique de cette exposition. À les nouvelles questions pour vous deux, pour Valérie, mais aussi pour Clotilde, soulevées par mon confrère François Lassagne, rédacteur en chef du mensuel Pour la Science.
1: Valérie Delattre, bonjour. Dans les travaux des archéologues, très fréquemment, que ce soit des fouilles préventives INRAP ou que ce soit des fouilles de long terme dans des pays lointains, très souvent, donc, les trouvailles sont des trouvailles de restes humains dont les histoires que l'on raconte à partir de ce qu'on a trouvé comme matériel qui les entoure et quand on connaît les strates où on les a trouvées sont des histoires d'hommes, souvent. Des histoires de guerriers, des histoires de princes, des histoires de rois, des histoires de notables liés à telle ou telle divinité. Et beaucoup plus rarement, me semble-t-il, des histoires de femmes qui seraient dotées d'un pouvoir donné ou qui aient un rôle dans la collectivité dans laquelle elles se trouvent. Alors, est-ce que c'est un prisme en train de s'effriter, il faut l'espérer, dans la tête des archéologues, ou est-ce qu'en fait c'est une réalité de terrain parce que dans des temps anciens, ce que l'on trouvait en fait qui avait un honneur d'être entouré d'artefacts, eh bien c'était surtout les hommes et les femmes disparaissaient.
0: Qu'en pensez-vous ?
2: On a répondu un petit peu à la question la dame du Cavillon. Non, les femmes sont partout, mais il faut les chercher.
0: C'est ça.
2: Et effectivement, par exemple, on fouille un cimetière paroissial, ce sont des familles, des hommes, des femmes, des enfants, et les femmes ont leur viatique particulier, et c'est à nous de l'identifier comme telle. Alors, on ne va pas faire les femmes avec les objets de la féminité, la couture, les bijoux, les boucles d'oreilles, et les garçons avec des épées et des couteaux.
0: Oui, parce que ce n'est pas ça du tout.
2: Mais ce n'est pas ça du tout. Alors, évidemment, il y a des récurrences. Il ne faut pas non plus rompre avec ces systématicités, mais les femmes sont très présentes, elles ont des mobiliers archéologiques très significatifs. La dame de Vix, par exemple, bon, on pense au torque qui a été volé récemment, est une femme avec une puissance à la tête d'un royaume incroyable. Les femmes sont là, mais il faut les trouver.
0: C'est ça, hein. On trouve que ce qu'on cherche,
2: bien sûr.
0: Donc il faut les chercher. Elles avaient aussi des rôles beaucoup plus variés que ceux auxquels on a voulu les cantonner. C'est un peu, qu'est-ce que vous voulez susciter toutes les deux, je commence par vous Valérie, en présentant cette exposition, donc maternité, de la préhistoire jusqu'à nos jours, l'archéologie de la figure du corps maternel. Vous voulez susciter quoi chez les visiteurs nombreux, hein, je dois le dire, masculin, féminin, jeune, vieux, qui s'y pressent.
2: Alors déjà, personnellement, moi je souhaitais qu'on ne s'interdise aucun sujet. C'est-à-dire qu'on a parlé des menstrues, on a parlé des descentes d'organes, on a parlé de tous ces sujets qui sont des tabous dans notre quotidien. Le deuil périnatal est aussi encore un tabou. C'est depuis peu qu'on peut mettre le nom d'un enfant, qu'on peut l'enterrer. C'était des déchets médicaux pendant très très longtemps. Donc moi je trouvais de façon très audacieuse et scientifique, on a exposé un pessaire gaulois, c'est-à-dire un petit anneau qui empêche la descente d'organes. En dézoomant, imaginez le sachant gaulois qui demande au potier de lui faire un pessaire en céramique. Donc, on est dans cette médecine gynécologique, etc. Moi, j'étais très attachée à ça. Et puis, je souhaitais que chez le visiteur, il y ait une vague d'émotions. Et on le voit avec le livre d'or, on a des enfants, des hommes et des femmes qui s'interrogent sur leur propre vie, leur propre histoire. Et dans chaque famille, à une, deux générations, il y a un drame, un échec, une espérance, un mal d'enfant. Toutes ces choses qui sont les grands universels qui nous relient à la Vénus paléolithique.
0: Exactement. Et ça fait un tel effet.
2: Exactement.
0: D'ailleurs, quand on se retrouve,
2: c'est l'éclairage
0: face
2: du temps,
0: face à ces œuvres. C'est ça qui nous touche profondément. Clotilde, qu'est-ce que vous voulez susciter chez les spectateurs qui viennent voir cette exposition au chronographe à Rézé?
3: Ce qui était aussi très important pour nous et pour moi aussi personnellement, c'est vraiment que les gens se sentent invités à réfléchir sur leur propre histoire, sur l'histoire de manière générale, et que par ce thème qui touche toutes et tous, c'est notre commencement à tous. Voilà, hommes et femmes naissent d'un ventre. Eh bien, il y a vraiment cette idée d'essayer de comprendre tout en se sentant autorisé à comprendre. C'est-à-dire vraiment par le biais de la médiation, question de science, par le biais d'une programmation culturelle assez audacieuse où on fait des partenariats avec la Maison de la Poésie. Donc on a invité par exemple une écrivaine, Amandine Dehé, à venir en résidence au chronographe sur l'exposition. C'est la pluralité des regards et c'est les différentes approches. Et c'était vraiment très important pour moi que ces liens entre la science, l'art, l'émerveillement puissent se faire de manière assez simple.
0: Merci infiniment à toutes les deux. Vous nous donnez envie, il y a trop, hein, d'aller arroser. C'est juste en dessous de Nantes, de l'autre côté de la Loire. Hein.
3: Au sud.
0: Au sud au de sud, Nantes.
2: Il faut traverser le pont.
0: Voilà, donc si vous êtes par là, n'hésitez pas à vous rendre donc au chronographe de Rézé. C'est jusqu'au 27 janvier 2026, l'exposition Maternité au pluriel, archéologie de la figure maternelle. Et c'est aussi un ouvrage, un très bel album qui accompagne cette exposition aux éditions coéditées par le chronographe. L'INRAP, la Métropole de Nantes et les éditions 303. Ça vaut le détour et c'est passionnant. Merci à toutes les deux, Valérie
3: Merci
0: Delattre.
3: Merci beaucoup.
0: Et Clotilde Courtogis, autour de la question, c'est fini pour aujourd'hui. Vous pouvez nous retrouver en rediffusion ce soir à 23h, temps universel. Et bien sûr, n'hésitez pas à vous abonner à notre podcast avec Thibaut Baduel à la réalisation, Caroline Fillette en coulisses. Nous vous donnons rendez-vous lundi prochain pour de nouvelles interrogations à partager sur toutes ces sciences qui font et fondent notre humanité. Merci pour votre curiosité sans cesse renouvelée. Surtout, gardez l'esprit libre et ouvert à tous les possibles. À l'écoute de RFI, ce sera bientôt l'heure de retrouver les informations.
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